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0: Vous êtes célibataire, préférez les brunes et vivez dans un 3 pièces. 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Vous avez fait votre scolarité au collège Victor Hugo. 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Votre ex-petite amie s'appelle Elena et elle travaille à l'urbanisme. 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
2: Surtout lorsqu'il s'agit d'enfants handicapés.
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3: Faut bien qu'ils trouvent une reconnaissance.
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0: Oui. 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
2: Et aujourd'hui, comme ça...
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0: 1 million.
3: Alors peut-être...
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0: Au moins, il y a 12 ans.

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2: Il est 7h à Paris, 5h en temps universel.

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1: RFI Matin commence. Bonjour à vous, bienvenue. 3 heures d'infos tout autour du monde. Et notamment des invités ce matin pour parler de l'Éthiopie. RFI reçoit un spécialiste régional, le chercheur indépendant René Lefort. Et puis dans une heure, le proviseur et dirigeant du premier syndicat des chefs d'établissement, Olivier Beaufrère, pour évoquer la mobilisation des lycéens en France qui dure. On en parle d'abord dans votre journal, Martin Guez. Bonjour.
2: Bonjour Andréane Mélard, bonjour à toutes et à tous.
1: Un mouvement, Martin, dont l'acte 3 est prévu aujourd'hui.
2: Une grande journée de mobilisation nationale. Les syndicats se joignent aux manifestations qui auront lieu en métropole comme dans les Outre-mer. Reportage dans un instant à La Réunion, où les élèves rencontrent les mêmes problèmes que dans l'Hexagone. Une journée de contestation qui aura aussi valeur de test pour le gouvernement, qui craint de nouveaux débordements et de nouvelles violences. Le Premier ministre éthiopien Abiy Ahmed est lui reconduit à son poste pour 5 ans, alors que les troupes gouvernementales ont repris Mekele, la capitale du Tigré, et lorgne désormais du côté de la mer Rouge. Nous serons aussi dans ce journal en Thaïlande, 50 ans après le massacre des étudiants de l'université de Tamasat. Et puis enfin au Stade de France pour du football, ou peut-être de la poésie, en tout cas pour un 4-1 de l'équipe de France passée à la Belgique. Les artistes de Zinedine Zidane se sont réveillés dans les dernières minutes.
1: Mobilisation sociale et virale qui arrive à son point culminant ce mardi en France.
2: Tout est parti de quelques vidéos il y a 3 semaines sur les réseaux sociaux dénonçant l'insalubrité de nombreux établissements scolaires et le manque de moyens de l'éducation nationale. Mouvement qui s'est répandu comme une traînée de poudre dans les lycées français. Hier encore, près de 600 établissements sur les 3700 que compte la France étaient perturbés par des actions de blocage. Une mobilisation qui concerne tous les territoires, y compris ultramarins. À 10 000 km de l'Hexagone, la contestation s'organise aussi par exemple à La Réunion, où 22 établissements de l'île étaient concernés par des blocus hier. Et aujourd'hui, La Réunion se joint aussi au mouvement de protestation nationale. Lola Fourmi.
3: Jaylis est élève de terminale aux Avirons. C'est l'une des leaders du mouvement du blocus sud.
4: On est parti acheter des mégaphones.
3: Depuis samedi, elle coordonne la mobilisation, relaie les informations et surtout cherche à faire passer plusieurs messages.
4: On est tellement loin de l'Hexagone que c'est tellement de sacrifices qu'on doit faire pour juste suivre des études qu'on aimerait faire et qu'on n'est même pas sûr d'avoir. Moi, par exemple, qui aimerais aller en fac de psycho, je suis obligée de me décaler en France. Et c'est un énorme sacrifice. Et pas tout le monde a les moyens de le faire, donc au final, des fois, tu arrêtes de faire ce que tu aimes parce que t'as pas les moyens.
3: Pour Aïline, lycéenne de Saint-Louis, l'une des communes les plus pauvres de La Réunion, il faut élargir le mouvement.
5: Les adultes, ils devraient vraiment nous soutenir parce qu'on est vraiment tous dans le même bateau. Avec leur travail, tout ça, ils subissent encore le gouvernement. Ça pourrait changer et nous, on manifeste pour ça.
3: Et aujourd'hui, justement, plusieurs voix s'élèvent pour appeler à soutenir le mouvement. C'est le cas de l'intersyndicale, CGTR, FO, FSU et Solidaire, ou encore d'Alexis Chaussalé, maire du Tampon, où le mouvement a démarré.
6: Moi, je crois très profondément la crédibilité de ce mouvement lycéen. On sait que toute révolte, toute révolution, tout changement de société est éclairé souvent par une avant-garde, et cette avant-garde, elle est souvent générationnellement plus jeune.
3: Des plus jeunes victimes, eux aussi, du coût de la vie en hausse, 2 à 3 fois plus cher qu'en Hexagone, et qui voient désormais leurs parents payer 2 euros le litre d'essence. À La Réunion, le mois d'octobre pourrait bien rimer avec contestation.
2: Et un mouvement lycéen auquel se joindront aujourd'hui les syndicats qui ont appelé à protéger les mineurs de la répression policière. Au total, l'IGPN, la police des polices, a déjà été saisie à 10 reprises. Amnesty International a d'ailleurs dénoncé l'usage disproportionné de la force en France. Hier, un lycéen a eu la main arrachée dans le nord de la France après l'utilisation de grenades de désencerclement. Un mouvement marqué aussi par près de 6000 interpellations pour la plupart des mineurs.
1: Une journée, Martin, qui a valeur de test pour le gouvernement.
2: Alors que les réponses apportées par le ministre de l'Éducation nationale, Édouard Geffrey, vendredi dernier, face aux syndicats étudiants, n'ont pas vraiment convaincu, et que le Premier ministre Sébastien Lecornu a demandé à son équipe gouvernementale des mesures concrètes d'ici la fin du mois. Des autorités françaises qui redoutent de nouvelles violences et un nouvel embrasement. Valérie Gasse.
1: C'est avec gravité mais aussi fatalité qu'un ministre apprend hier qu'un lycéen a eu une main arrachée en ramassant une grenade de désencerclement lors d'une manifestation à Lens. C'est mécanique, explique-t-il, il faut que la violence redescende. Question, les manifestations prévues aujourd'hui vont-elles permettre une accalmie ou mettre de l'huile sur le feu? Il fait part de son inquiétude, qui peut être serein, la journée est décisive. D'ailleurs, l'ensemble du gouvernement est en état d'alerte. Le ministre de l'Éducation nationale, Édouard Geffrey, s'est rendu conduit hier dans un lycée en banlieue parisienne pour afficher son investissement sur le dossier. La ministre de l'Agriculture, Annie Genevard, a renoncé à un déplacement au sommet de l'élevage pour ne pas provoquer de débordement. Sébastien Lecornu suit la situation avec attention. Leur crainte, un dérapage et un nouvel accident qui impliquerait un jeune. Le cauchemar de tout gouvernement qui pourrait provoquer un embrasement. Le risque est réel malgré la promesse de la CGT d'encadrer les lycéens dans les manifestations et l'appel de Jean-Luc Mélenchon à la participation des parents dans les cortèges. Mais que pourront-ils faire face aux infiltrations de Black Bloc?
2: Et cet après-midi, concernant la manifestation prévue à Paris, quelques 2000 policiers et gendarmes seront mobilisés pour encadrer le cortège. Une contestation sur laquelle nous reviendrons à 6h20 en temps universel avec Olivier Beaufrère, proviseur dans le département de l'Essonne et responsable syndical. Il sera donc l'invité d'Ardo Pontus dans un peu plus d'une heure.
1: Le conflit entre l'Arabie Saoudite et les Houthis du Yémen monte encore d'un cran.
2: L'Arabie Saoudite touchée sur son territoire par des frappes du groupe rebelle pro-iranien. Les Houthis qui affirment avoir frappé l'aéroport de Riyad, la capitale de l'Arabie Saoudite, ainsi qu'une raffinerie du géant Aramco et plusieurs sites dans le sud du royaume. De nouvelles attaques qui ont entraîné l'envoi de troupes par le Pakistan et par la Turquie liées à l'Arabie Saoudite par un nouveau pacte de défense mutuelle. L'Arabie Saoudite qui est un soutien militaire actif du gouvernement yéménite reconnu par la communauté internationale et qui a annoncé vouloir reprendre la capitale Sanaa aux mains des Houthis.
1: C'est une récolte saisonnière qui vire désormais chaque année à l'affrontement en Cisjordanie occupée.
2: Les olives de la discorde qui se récoltent au mois d'octobre, des oliviers parfois centenaires, véritable patrimoine familial pour de nombreux cultivateurs palestiniens qui subissent encore aujourd'hui la violence des colons israéliens et les attaques. Cette année, l'armée israélienne est allée jusqu'à empêcher ces agriculteurs d'accéder à leurs terres, tandis que les colons s'emparaient des oliviers. Des agressions en forme de double peine puisque le manque à gagner est énorme selon le ministère palestinien de l'Agriculture, Jeanne Bartoli.
7: Des pertes colossales qui s'élèvent depuis 2023 à 157 millions de dollars. En trois ans, 100 000 oliviers ont été détruits, arrachés ou incendiés en Cisjordanie occupée, selon le ministère palestinien de l'Agriculture. En parallèle, un nombre croissant d'agriculteurs ne peuvent plus accéder à leurs terres en raison de restrictions de déplacement et de violences perpétrées quotidiennement par des colons extrémistes. Une situation qui entraîne mécaniquement une diminution des volumes d'olives disponibles. Or, la filière constitue une source majeure de revenus pour les villages palestiniens. Selon la FAO, l'organisme de l'ONU pour l'alimentation, en 2020, la filière faisait vivre 75 000 agriculteurs et générait environ 100 000 emplois saisonniers. Les chiffres avancés par le ministère palestinien de l'Agriculture qui attestent d'une montée en puissance depuis 2023. Actuellement, l'accès à environ 30% des terres consacrées à la culture des olives est restreint et la récolte devrait être encore lourdement touchée cette année alors que la filière est déjà frappée durement par les conséquences du réchauffement climatique.
2: Et Jeanne Bartoli du service économie de RFI.
1: RFI 8h08 à Addis Abeba où Abiy Ahmed rempile pour 5 ans.
2: Le Premier ministre éthiopien, seul candidat au poste, se succède à lui-même et il a été réinvesti hier par le Parlement. Investiture qui intervient dans un moment de grande tension alors que les troupes du gouvernement fédéral ont repris Mekele, la capitale du Tigré, aux mains du TPLF et que les voisins et rivaux de l'Éthiopie craignent une extension régionale du conflit et craignent notamment que l'Éthiopie tente à nouveau de s'attaquer au port érythréen d'Assab que les autorités d'Addis Abeba convoitent depuis des années. Marlène Panara.
8: La civilisation éthiopienne ne pouvant se réaliser sans accès à la mer, nous œuvrerons selon le principe du compromis pour garantir un port à l'Éthiopie. Devant les députés, Abiy Ahmed, tout juste investi, a une fois de plus martelé ce besoin vital selon lui pour l'Éthiopie d'accéder à la mer Rouge. Le pays en est privé depuis l'indépendance de l'Érythrée en 1993. Cette requête exacerbe les tensions entre Addis Abeba et Asmara, déjà délétères. Depuis le début de la guerre dans le nord du pays, dans la nuit du 22-23 septembre, l'Éthiopie accuse l'Érythrée de soutenir les rebelles du Tigré, faisant craindre un embrasement régional. Dans son discours, le Premier ministre a également indiqué vouloir développer une force de défense aérienne moderne et toujours prête. L'Éthiopie s'est munie de drones militaires en 2021 qui lui avaient permis à l'époque de reprendre l'avantage lors de la guerre au Tigré. Depuis, l'armée fédérale utilise régulièrement des drones dans les conflits qui l'opposent aux groupes armés. Ce week-end, une frappe a touché un camp de personnes déplacées à Addis Abeba, proche de la frontière érythréenne. D'après une source humanitaire interrogée par l'AFP, 8 personnes, dont un enfant, ont été tuées. Marlène Panara, Addis Abeba, RFI.
1: C'était il y a 50 ans, jour pour jour, un véritable bain de sang dans une université de Bangkok.
2: Et resté tristement célèbre sous le nom du massacre de Thammasat, le mouvement de la jeunesse mobilisé pacifiquement contre le retour du dictateur autonome Kittikachorn à l'époque était réprimé dans le sang par la police et par des milices d'extrême droite. Un bilan officiel de 46 morts, c'était certainement sous-évalué. Des sources indépendantes font état de centaines de victimes. Et 50 ans plus tard, le campus de Thammasat n'a rien oublié du drame, Valentin Sébron.
9: À 5h30 du matin, la première détonation a réveillé tout le monde. Boum, ils sont arrivés par là pour tous nous tuer, dans cette zone.
10: Pong Soang, 67 ans, était là le 6 octobre 1976, près du terrain de foot où des grenades ont été tirées vers des étudiants venus défendre une fragile démocratie. L'émotion le gagne encore lorsqu'il en parle. Même souvenir douloureux pour Soutep, 72 ans, étudiant à l'époque.
11: Jamais je n'aurais imaginé qu'on utiliserait contre nous des armes de guerre, ni qu'on puisse aller aussi loin. 50 ans plus tard, c'est toujours gravé en moi.
10: Depuis, ces survivants œuvrent pour que cette tragédie, longtemps restée tabou, ne sombre pas dans l'oubli et pour transmettre son histoire aux nouvelles générations confrontées, disent-ils, à d'autres formes de répression. Sur le campus, entre pièces de théâtre, projections et débats, Itipan, 19 ans, fait le parallèle avec la Thaïlande d'aujourd'hui.
12: Ce n'est peut-être pas la même violence qu'il y a 50 ans, mais nous nous heurtons toujours aux mêmes obstacles pour obtenir ce que nos aînés réclamaient déjà à l'époque. Aujourd'hui, c'est la loi qu'on utilise comme une arme, contre les militants, contre les manifestations.
10: Depuis le mouvement étudiant de 2020, au moins 2000 personnes ont été poursuivies en raison de leur expression politique. Valentin Sébron, Bangkok, RFI.
2: Le Québec mérite d'être un pays, voilà les premiers mots de Paul Saint-Pierre Plamondon, futur Premier ministre de cette province canadienne de 9 millions d'habitants. Son parti indépendantiste est arrivé en tête des élections provinciales avec 29% des voix et promet de tenir un référendum sur l'indépendance du Québec. Un test à venir pour le message d'unité tenu lui par le Premier ministre du pays, Marc Carney. Nous serons à Montréal dans une heure dans le journal de 6h temps universel.
1: Enfin, un beau début de roman écrit par Zinedine Zidane et ses hommes en Ligue des Nations.
2: Oui, 15 premiers jours à la tête de l'équipe de France qui s'achève par une belle histoire et pourtant le cercle des poètes est longtemps resté disparu. Les artistes.
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0: Et bonjour à toutes et à tous, une fin de jingle un peu coupée, excusez-moi.
1: Non mais c'est ma fête, on était en train de parler, je peux fermer la fenêtre parce que j'ai froid, je suis un peu enrhumée.
0: Ouais voilà, il est 7h31, bien.

0: 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Bienvenue à tous et à toutes dans votre matinale féministe préférée tous les mardis matins de 7h30 à 9h en direct sur Radio Boomerang en collaboration avec Allez ça va Production. Ce matin nous sommes peu mais plutôt bien.
1: Oui, on est bien.
0: Bonjour Agathe, comment ça va?
2: Bonjour Solana, ça va super et toi?
0: Eh ben plutôt la forme, météo doigt mouillé dit gris nuit.
2: Froid, mais voilà. C'est ok, c'est octobre donc c'est normal.
0: C'est octobre, voilà, la saison des sorcières est officiellement ouverte. Donc tenez-vous prête, saisissez vos balais.
2: C'est... Et baguettes.
0: Balais, baguettes, c'est parti. Le mois d'octobre a démarré. Qu'est-ce qui nous attend ce matin dans votre matinale féministe hebdomadaire en collaboration avec nous-mêmes? Eh bien, la merveilleuse revue de presse indépendante, comme toujours, un petit point pop culture. On n'a pas encore décidé lequel, mais on a un format d'Iman qui répond à quelques questions.
2: Eh ben voilà.
0: Donc voilà, on va répondre à quelques questions de pop culture ce matin. Nous aurons la découverte musicale réalisée par mes soins, comme toujours.
2: D'habitude.
0: Et on fera un petit tour, on tirera le fil de l'actualité pour diffuser quelques reportages de la Franf qui font écho à ce que l'on raconte. Et nous terminerons bien sûr sur le quoi neuf dans la mêle. Aujourd'hui, nous sommes le mardi 6 octobre.
2: Journée mondiale de la paralysie cérébrale. Alors, de quoi informer sur cette déficience motrice la plus présente chez l'enfant? Elle touche 17 millions de personnes dans le monde, dont 125 000 en France, selon la Fondation Paralysie Cérébrale. C'est aussi la journée mondiale du sourire.
0: Allez.
2: Lolilol. Mais c'est surtout la grande journée de mobilisation contre Macron et son monde, avec un appel à la grève dans de nombreux secteurs. On reviendra dessus pendant l'émission N'ayez crainte.
0: Tout à fait. Ce matin, on démarre l'émission avec un morceau d'Antan, finalement, que tu nous as choisi.
2: Ouais, alors Antan, mais bien actuel dans ses textes, finalement. C'est un texte de Zouzou, une chanteuse, actrice, mannequin, militante, qui nous parle d'un homme. C'est parti, ça s'appelle « Tu fais partie du passé ».

0: Et merci Zouzou.
1: On adore, non?
0: On adore. Enfin, fan vraiment, je fais partie du passé. Basta, cause.
1: Voilà.
0: On
1: en parle Terminado. Plus.
0: Terminé. J'adore, j'adore. Bon, ce qui n'est pas terminé, en revanche, c'est l'actualité et les dingueries que l'on peut y lire, et y entendre et y voir. Et on commence ce matin avec des chiffres noirs.
1: Oui, les chiffres noirs d'Octobre Rose, la France, telle la hausse catastrophique du nombre de cancers du sein. Un article Mediapart rédigé par la journaliste Caroline Coq-Chaudorge, et cela démarre sur des chapeaux de roue. Avec ce classement, nous sommes le deuxième pays au monde le plus touché par le cancer du sein, et son augmentation est saisissante. Alors pourtant, en octobre, on se pare de rose pour récolter des fonds, on mène des actions et ainsi financer la recherche et soutenir les personnes malades. Pourtant, ce pinkwashing n'y change rien. Les Françaises se font beaucoup moins dépister que les autres européennes, 44% en 2024 contre 83% pour le Danemark, par exemple. La première partie de l'article fait le constat effarant du manque de prévention et surtout de l'augmentation de ce cancer chez les plus jeunes, en cause des médecins qui évincent ce risque de la population la plus jeune. On parle de personnes entre 25 et 35 ans. La journaliste nourrit son article de plusieurs chiffres et tableaux. Je vous invite à aller y jeter un œil, c'est hallucinant. Et puis moi, ce qui m'a fait surtout fait bondir, c'est la prise de position de l'INCa. L'INCa, c'est l'Institut National du Cancer. Comme facteur de risque, il publie, je cite, l'âge, les antécédents médicaux personnels et familiaux, la consommation d'alcool et de tabac, le surpoids, le manque d'activité physique, certains traitements hormonaux, de la ménopause, des prédispositions génétiques, ne pas avoir allaité.
0: Quoi ?
1: Sorry ? Pour le toxicologue André Sicocella, je cite, l'INCa ne parle que des causes comportementales. Il montre du doigt le style de vie des femmes françaises. C'est du sexisme. Ces facteurs de risque n'expliquent pas les mauvais chiffres en France. Les femmes françaises sont dans la moyenne européenne pour l'alcool, le tabac, l'obésité ou la sédentarité. C'est du déni. L'INCa doit arrêter de cacher les sources environnementales d'exposition au cancer. Fin de citation. À côté, les progrès scientifiques sur les causes environnementales avancent. Le lien avec la pilule, avec le travail de nuit aussi, ou encore pour certaines professions, je cite, des décisions de justice ont d'ailleurs reconnu le caractère professionnel de cancer du sein d'infirmière ou récemment d'une hôtesse de l'air qui était également exposée au rayonnement cosmique, une source de rayonnement ionisant lui aussi reconnue comme cancérogène. Fin de citation. Un nouvel élément semble apparaître, la pollution de l'air. Le problème dans le fond, c'est que le corps médical n'est pas formé et ou s'intéresse peu à ces sciences environnementales qui permettent de mieux appréhender la maladie. Un article qui m'invite à vous rappeler de vous palper les miches de temps en temps. Il y a d'ailleurs une vidéo tuto glissée dans l'article, mais l'information est facilement trouvable sur le site d'Octobre Rose.
0: C'est hyper intéressant. Moi, je trouve ça fou que... Désolée, je rebondis.
1: Voilà, je rebondis. On est à deux. Rebondis.
0: Voilà,
1: rebondis.
0: Je me dis, on a le temps. On peut discuter un peu de tout ce dont on parle ce matin. Je trouve ça vraiment totalement fou qu'on ne prenne pas en considération véritablement les influences hormonales que vont faire les pilules en tout genre. Tout ce qui va être de l'ordre à la fois du contraceptif et à la fois réducteur d'effet de la ménopause. Que ce soit zéro véritablement étudié, alors qu'a priori, il semblerait que s'agissant de dispositifs médicaux, on peut suivre un petit peu les patientes qui sont sous ce type de traitement et par ailleurs vont développer des cancers peut-être en plus grand nombre que d'autres patientes qui n'auront pas subi autant d'interférences hormonales et chimiques. Et je suis aussi un peu atterrée qu'on ne fasse absolument aucune mention de toute l'industrie de la beauté qui est dédié aux femmes et qui est bourré de perturbateurs endocriniens, cancérogènes, etc., etc. Les couleurs de cheveux, les masques, les crèmes, les vernis, les parfums.
1: Bah justement, c'est ce qu'il parle aussi, c'est ce dont il parle aussi, elle parle d'ailleurs, la journaliste, dans l'article, c'est de dire qu'il y a plein aussi de professions qui ne sont pas du tout, qui rentrent pas du tout en fait dans les études, surtout les professions d'aide à la personne où tu travailles avec des gens, donc les esthéticiennes, les infirmières, etc., souvent des métiers précaires où en fait il n'y a aucune étude qui est faite sur ce type de population. Et même si maintenant les liens avec la pilule, avec des traitements pré-ménopause, on les connaît par rapport à ce qui au fait qu'ils favorisent le cancer du sein, c'est quand même ouf que un institut national va faire peser la culpabilité sur les femmes, sur leur rythme de vie
0: individuel.
1: Exactement.
0: À des endroits où il y a des choses qui sont bien plus systémiques,
1: c'est ça qui est assez ouf,
0: et avec des impacts bien plus massifs en
1: c'est
0: fait.
1: Ça qui est assez ouf, surtout une manque de formation de ouf des médecins. Alors attention, là le but c'est pas de faire du médecin et du gynéco bashing du tout, mais c'est simplement qu'il y a une grosse partie aussi qui refuse de voir cette évolution de la maladie. Et dans l'article, tu vois par exemple des témoignages de nanas qui ont 25, 26 ans, mais en fait, on leur palpe pas forcément les seins en consultation, alors qu'elles, elles sentent quelque chose parce qu'on leur dit de toute façon, ça peut pas être ça parce que vous êtes beaucoup trop jeune, alors qu'en fait, c'est ça. Donc, voilà, l'article est super intéressant.
0: Est-ce qu'on peut parler de jeunisme aussi un peu à cet endroit finalement ?
1: Ouais, je pense que.
0: La jeunesse serait à toute épreuve et, et ne souffrerait pas vraiment.
1: Ouais, de ouf. Donc, voilà, je vous invite à aller lire cet article qui est ultra intéressant et j'en profite pour vous rappeler, parce que Mediapart, c'est payant et que cet article est payant et n'est pas en accès libre, que si vous avez une petite carte bibliothèque de la bibliothèque lilloise, vous pouvez accéder gratuitement à la presse et notamment à Mediapart pour pouvoir accéder à ces articles.
0: Merci Agathe, on continue sur l'affaire Epstein.
1: Alors, le désarroi des victimes, l'errance de la justice. Du nouveau dans cette affaire est à nouveau choqué et déçu par les dernières révélations sur le procès en cours à Paris. En effet, le 10 septembre dernier, la procureure de Paris s'exprimait sur l'affaire déclarant qu'il y avait 26 victimes dénombrées, dont 13 apparues dans aucun dossier. Fin de citation. On pourrait se dire, waouh, super trop génial, ça bouge un petit peu cette affaire, ça fait un petit moment qu'on n'en avait pas entendu parler. Mais pas du tout. Les avocats des victimes critiquent l'inaction de la justice quant à l'enquête et les assignent en justice pour manquement grave. Un certain Daniel Sillade a fortement agacé les avocats des victimes. En effet, ce dernier n'a jamais été interrogé par la justice et il s'est suicidé en juillet dernier près de Paris dans son logement des Hauts-de-Seine. Pourtant, son nom apparaît 1841 fois dans les dossiers Epstein de 2009 à 2019. L'article de Basta est jonché de preuves venant de mails, de textos, traitant souvent de trouver de la meuf, si possible une jeune mannequin pour ensuite l'agresser sexuellement. Bref, Daniel Sillade, c'est le chasseur de tête d'Epstein et pas une seule fois la justice française n'a mené une enquête sur lui ou l'a interrogé. En 2020, l'avocate Deba Carlson accuse Daniel Sillade et dénonce le viol qu'a subi sa cliente au parquet de Paris. Et en 2022, une autre victime décrit son mode opératoire à un OPJ. En 2026, Deba Carlson décide de porter plainte contre lui et lui se suicide quelques mois après sans jamais avoir été entendu. Bref, on ne comprend pas très bien quel message veut faire passer la justice par ce gros loupé. Cette affaire, c'est quand même une énorme dinguerie et cet article de Blast va une fois de plus vous le prouver.
0: Donc, je me permettrai de rajouter Yael, elle est où l'enquête ? Voilà.
1: Bah, vraiment.
0: Ouais, Yael, elle est où l'enquête ?
1: Voilà.
0: On continue du côté des forces de police et de leurs interpellations dernièrement.
1: Ce que l'on sait de l'interpellation d'un lycéen, à Belfort. Alors, je me rends compte en ouvrant le document que tout ce que j'ai écrit, c'est à moitié effacé, mais c'est pas grave, on va y aller en mode waouh, c'est parti.
0: Ah bon ?
1: Un article de Street Press qui revient sur une des nombreuses violences policières subies par les lycéens depuis une dizaine de jours. Cette fois-ci, la scène se passe à Belfort. Un commandant de police a menotté un lycéen sous l'eau et ce commandant de police va se faire rouer de coups peu à peu après. Le lycéen a été mis en examen pour violence aggravée, tandis que l'avocat de ce dernier, Arié Halimi, porte plainte contre le commandant de police pour tentative de meurtre par personne dépositaire de l'autorité publique. C'est parti pour l'impro. Qu'est-ce qui se passe ?
0: J'ai la suite si tu veux.
1: Eh ben c'est parti,
0: Solana. Allez, c'est parti. Cette scène hallucinante se passe un peu après un long jeu du chat et de la souris entre lycéens et forces de l'ordre. Ce blocus, bon enfant, tourne vite au jet de lacrymo. Un médecin de 36 ans en aide au... Un médecin de 36 ans vient en aide au commandant de police qui se fait rouer de coups quelques minutes après l'interpellation du lycéen en lui proposant une bouteille d'eau pour se rincer le visage, mais ça s'arrête là puisqu'elle se fait gazer à bout portant par un autre policier. Vraiment, arrêtez de soigner ces personnes. Selon Benoît, prof et délégué syndical, je cite, ça fait plusieurs jours qu'on demande une réponse politique pour éviter ces violences. Ce sont des images qu'on n'aurait pas voulu voir mais qui étaient malheureusement prévisibles. La violence engendre la violence. Fin de citation. On pense aussi à ce jeune qui a perdu un œil, l'autre qui a perdu ses dents et celui d'hier devant le lycée Béal à Lens qui a perdu sa main. À quel niveau de fascisation de l'État et de la morale en sommes-nous rendus pour en arriver là ? Aujourd'hui, les lycéens continuent de bloquer leurs établissements et de mener des actions, alors allez les soutenir.
1: Merci Solana pour ce coup de pouce, car je n'avais pas la suite. Hallucinant. Bref, là, on voit des images quand même alors dans les médias, sur les réseaux, complètement ouf en ce qui concerne la révolte, en fait, des lycéens.
0: Qui est largement légitime.
1: Qui est légitime et qui se plaignent aussi d'un manque de moyens, d'être laissés complètement à l'abandon pour certains lycées, notamment les lycées de banlieue. Bref.
0: Tout à fait. D'ailleurs, à ce sujet, nous avons eu l'occasion chez Boomerang de recevoir des lycéennes hier après-midi pour une émission spéciale portant sur leurs revendications. Des lycéennes, du coup, de Jean Moulin à Roubaix. L'émission sera diffusée a priori demain après-midi à 16h. Donc, restez branchés. C'est quelque chose qui a été travaillé en plusieurs axes et détaillé, non seulement sur les moyens humains qui ne sont pas présent au lycée Jean Moulin comme ailleurs, mais également sur les moyens immobiliers qui clairement laissent plus qu'à désirer, puisqu'on parle quand même de lycées dans lesquels les températures sont extrêmes, que ce soit l'hiver ou l'été, dans lesquels il y a des fuites, une humidité, etc., etc. Donc on vous invite vraiment à rester branché sur Radio Boomerang. Demain, soyez à l'écoute, 16h, des lycéennes du lycée donc Jean Moulin à Roubaix vous déclament leurs revendications.
1: Trop stylé.
0: Ouais. Et on continue dans le champ de la gynécologie.
1: Gynécologie, quand les règles changent. Je vous recommande cette semaine cette super série du podcast LSD, composée de 4 épisodes. Il pose d'abord le cadre historique, l'histoire de la gynécologie, trigger warning pour la revue des outils moyenâgeux, pour ausculter les femmes. On parle à un moment donné d'un râteau. Voilà. Wow. Ce premier épisode est passionnant et pointe déjà l'emprise de la gente masculine à vouloir prendre contrôle sur les corps féminins. En effet, la sociologue Aurore Kolsching interroge l'asymétrie d'intérêt et de contrôle entre le corps masculin et le féminin. On concevait, je cite, surtout la gynécologie depuis le point de vue des maladies des femmes, au sens où on les percevait comme malades de leur utérus. Après l'obstétrique au XVIIe siècle, puis la gynécologie chirurgicale au XIXe siècle, la gynécologie médicale va s'institutionnaliser, non plus centré autour de l'utérus, mais des hormones. C'est au milieu du XXe siècle que s'installe ainsi la norme gynécologique qui impose un suivi régulier pour la contraception et le dépistage. C'est parce qu'on a genré la prise en charge contraceptive du côté des femmes que la gynécologie va intervenir sur leur corps, explique-t-elle. Fin de citation. Puis le deuxième épisode s'intéresse à ces symptômes minimisés, entre guillemets, qui laissent de côté et empêchent le traitement de maladies comme l'endométriose ou le SMOP, le SMOP, le syndrome métabolique ovarien polyendocrinien. Alors qu'une personne sur 10 est touchée par ces maladies, les diagnostics et suivis sont encore trop rares. Je n'ai pas encore écouté le troisième épisode intitulé « Violence gynécologique, une révolution en cours » et le quatrième intitulé « Reprendre le contrôle ». Mais j'ai hâte d'être dans le métro et de reprendre cette série qui jusque-là m'a beaucoup appris sur mon corps et sur l'emprise des hommes dans l'histoire de ce dernier. En résumé, un podcast empouvoirant.
0: Merci Agathe, ça a l'air hyper intéressant et en même temps ça a l'air aussi un peu énervant.
1: Alors un peu énervant, mais en fait les deux, enfin moi du coup j'ai écouté que les deux premiers épisodes, c'est quasiment que des meufs qui prennent la parole. Je crois qu'il y a un ou deux gynécos, mais il y a pas mal de témoignages aussi. Moi je trouve que, enfin t'as juste l'impression d'être dans ton salon avec tes potes et tu discutes de sujets énervants, mais en même temps tu rigoles un peu.
0: Un peu comme dans cette matinale.
1: Finalement. Finalement. Alors attention pour le troisième épisode avec des gros trigger warnings, puisque forcément on va parler de violence gynécologique.
0: Ouais.
1: Mais voilà, je trouvais ça grave intéressant d'apprendre en fait l'histoire de cette science qui nous contrôle quand même pas mal, et de voir tout ce qui est possible de faire en consultation gynéco ou pas. Par exemple, un moment qui m'a fait un peu marrer, c'est le côté qu'une gynécologue raconte qu'en mode quand ses patientes arrivent chez elle, limite au bout de 2-3 minutes, elle se déshabille comme ça, enfin tu vois, automatiquement en mode faut passer sur la table. mais qu'est-ce que vous faites en fait? Allez vous asseoir, madame. Je ne vais pas.
0: Habillez-vous, cachez ce sein que l'on ne saurait voir.
1: Je ne vais pas vous ausculter là tout de suite. Il n'y a pas besoin. Donc, restez habillée. Bref, voilà, j'ai trouvé ça assez intéressant et pour cela, empouvoirant. Et puis, comme c'est la saison des sorcières.
0: Tout à fait.
1: Qui démarre, je vous propose de terminer cette revue de presse par un son ensorcelant qui s'appelle Ensorcelé de l'artiste Dominique Fils-Aimé. Alors, vous allez voir, c'est très. Très doux, très sorcière. On est à deux doigts de sortir un chaudron et d'y glisser quelques ongles et autres racines de plantes tuberculeuses.
0: Bah, sans de règles.
1: Exactement, exactement. Allez-y, écoutez ce son, c'est super sympa.

0: Et nous étions ensorcelés, finalement. Ensorcelés. Merci pour ce morceau, Agathe.
1: Eh ben, je t'en prie, Solana.
0: Je pense que c'est le moment de répondre à une question de pop culture. Qu'en penses-tu ?
2: C'est parti.
0: À quoi on répond ? On répond à pourquoi autant de cérémonies,
1: ouais,
0: de remise de prix ?
1: Pourquoi autant de thunes mis dans des cérémonies pour s'auto-congratuler
0: Non, mais vraiment.
1: Entre pop stars.
0: Même s'il s'agit d'une petite question un peu rapide, on va quand même se faire le plaisir d'écouter le jingle qui va avec la pop culture. Donc
1: c'est
0: j'ai envie de dire jingle.
3: The Grammy goes to Taylor Swift.
4: And the Oscar goes to Emma Stone.
5: Michelle Yeoh.
6: Lupita Nyong'o.
7: Est-ce que vous vous êtes déjà demandé pourquoi il y avait autant de cérémonies de remise de prix?
8: And the Oscar goes to.
9: And the Oscar goes to.
10: And the Oscar goes to.
7: Oscar, Emmy Awards, Critics' Choice Awards, SAG Awards, BAFTA, Golden Globes. Alors on pourrait croire qu'elles sont toutes très différentes, mais ce qui est surprenant, c'est qu'elles récompensent souvent les mêmes films, les mêmes séries, parfois les mêmes personnes, à quelques nuances près. Pourquoi il y a autant de cérémonies de remise de prix si elles récompensent toutes la même chose? Eh bien la réponse, elle est simple, l'argent. Ce qu'il faut savoir, c'est que ces cérémonies, ce sont des événements télévisuels très rentables. Les espaces publicitaires diffusés pendant leur retransmission rapportent énormément d'argent. Et vous allez me dire, à qui ? Eh bien, aux chaînes qui les diffusent, aux organisations qui les produisent et aux...

0: les revenus d'une production. Selon une analyse de la journaliste Julia Borstein pour le média CNBC, un film nommé aux Academy Awards gagne en moyenne 27,5 millions de dollars supplémentaires au box-office entre l'annonce des nominations et la cérémonie. Ce qui veut dire que même sans remporter une jolie statuette, être nommé dans une catégorie suffit à transformer un film en succès financier. C'est ce qu'on appelle l'Oscar Bump. Alors ces cérémonies, au-delà d'être un prétexte pour célébrer le cinéma, c'est surtout des énormes machines qui fonctionnent comme des outils de promotion. Vous avez la réponse, s'il y a autant de cérémonies de remise de prix, c'est parce que ça rapporte beaucoup, beaucoup d'argent.
1: Et merci Iman.
2: Excusez-moi, mais donnez-nous un prix radio en fait. Je sais pas, le Oscar de la radio, le Energy Music Award de l'émission la plus télé, des trucs comme ça, non? Je sais pas.
1: Mais tu viens de mettre le doigt sur quelque chose qui manque. Agathe, j'ai l'impression.
2: Est-ce qu'on créerait pas notre prix en fait?
1: Le Award des radios teureuses les plus engagées, les plus stylées,
2: tu vois.
1: On pourrait faire plusieurs catégories, aussi les plus nazes, parce que pourquoi pas?
2: Oui, bien sûr, mais
1: pourquoi pas?
2: Il y a de la place pour tout le monde.
1: Il y a de la place pour tout le monde. Après, ça dépend aussi de quel est le paramètre qu'on met. Est-ce qu'on parle de radio libre? Est-ce qu'on parle de radio pas libre? De quoi on parle?
2: Oui, alors c'est certain, mais alors moi je tombe pas des nues en apprenant que c'est pour de la Mola qui a des prix finalement. Ça reste quand même une tradition ultra américaine, non? Moi je m'interroge quand même sur ce truc-là de est-ce qu'il y a autant de prix parce que bon, si on regarde en France par exemple, alors moi je suis moins pop music que cinéma, on a quand même déjà pas mal de prix. T'as le festival de Deauville, t'as le festival de Gérard Maire, t'as le festival de Cannes, enfin tu vois ce que je veux dire?
1: Oui, je vois tout à fait ce que tu veux dire, et du point de vue musical il y a tout un équivalent aussi, mais en fait la différence c'est que le dispositif que nous on va avoir pour décerner des prix, des lauréats et tout ça, ça va souvent être dans des accompagnements tremplins. Donc c'est-à-dire qu'on va aller chercher, enfin on va ouvrir une scène à la fois à des artistes émergents, émergentes et aux professionnels de la profession pour venir un petit peu jauger, juger la tendance, la qualité, la personnalité, le charisme, et ça va permettre de faire monter des artistes, leur donner des accès plus larges à des scènes pour rayonner et se professionnaliser, parce qu'en fait la plupart du temps les artistes en question ont aussi un métier qui leur permet de payer leur loyer à côté de leur art, mais on n'a pas tant d'équivalent du point de vue musical qui soit vraiment de la thune pour de la thune. Parce que là, ce que nous décrit Iman, quand même, c'est le fait que c'est des superstars qui sont déjà sélectionnés puis récompensés pour ensuite faire encore plus exploser les droits d'auteurice, de production, d'édition, de phono, enfin de tous les toute la palette en fait qui va accompagner la profession et l'industrie. Donc moi j'aurais tendance à avoir ce regard-là. Après il est peut-être biaisé parce que j'ai eu cette casquette d'accompagnatrice de l'émergence dans la musique actuelle.
2: C'est biaisé.
1: Donc effectivement je regarde un peu avec ce regard-là, mais j'ai pas la sensation qu'on ait autant de prix. Enfin dans le cinéma c'est un peu pareil, c'est-à-dire que on en a pas tant qui soient des superstars pour les superstars pour les super bonnets. Enfin en fait on n'est pas là-dessus. On en a quand même beaucoup. Ça va être soit de niche, soit engagée, soit de la réessai, enfin...
2: Mais tu sais, moi, je m'interroge quand même vraiment sur ce truc que je me dis, enfin, t'es superstar millionnaire, parce qu'on parle de gens qui sont...
1: Oui, bien sûr, bien sûr.
2: Qui se disent, on va tous se mettre 5 fois par an dans un théâtre, pour s'habiller bien et tout, et s'auto-congratuler entre nous.
1: Après, c'est aussi un espace qui sert de tribune à certains ou certaines des artistes qui ont l'opportunité de prendre la parole. Exactement. On se souviendra d'une Corinne Maziro qui avait fait une apparition
2: en
1: Tanzanie.
2: On
1: se souviendra d'une Camille Cotin, il n'y a pas si longtemps, qui dénonçait les agressions sexuelles passées sous le tapis dans la profession. Il y a quand même aussi quelque chose de l'ordre de la tribune publique avec les projecteurs qui sont vraiment mis sur nos superstars à nous. Après, bon bah voilà, on a des superstars françaises, slash européennes, slash occidentales de chez nous qui n'ont pas les standards américains de la déconnexion aussi forte et marquée qu'on peut observer en fait. Enfin, malgré tout, je pense qu'on n'évolue pas dans les mêmes stratosphères.

0: On n'est pas dans les mêmes volumes, oui, c'est pas les mêmes masses qui sont mobilisées, que ce soit en termes de fanbase ou que ce soit en termes de thunes qui ont des coûts, là, en fait. Ouais, c'est ça. Donc, c'est pas les mêmes star systems. Donc, c'est difficilement comparable.
1: Effectivement.
0: Je trouve.
1: Je suis d'accord, Soulana, et je te propose. Alors, je ne sais pas si ce que je viens de faire a fonctionné, mais on va voir. Tu vas me dire la surprise. Je vais le voir tout de suite à ta tête. Je propose de clôturer cette petite mini chronique pop culture par un son pop, un son pour nous donner de la force en fait.
2: Ouais.
1: Pour cette journée, un son de la star, ni plus ni moins,
0: de
1: Britney
0: la
1: Spears,
0: star.
1: qui s'appelle Stronger, dont normalement tu as le lien YouTube qui s'est affiché directement sur le document.
0: Tout à fait. Donc on vous le redit, Britney Spears.
1: Britney Spears, Stronger.
0: See you later.

0: Et on vient...
1: quel banger! Mais quel banger!
0: Banger, bang, bang! C'était Britney Spears avec le morceau Stronger. Il est 8h05, vous êtes toujours dans votre matinale féministe préférée en direct sur Radio Boomerang tous les mardis de 7h30 à 9h en collaboration avec Alissa Va Productions. Voilà.
1: Voilà,
0: le plaisir voilà. de vous le rappeler. Voilà. Si vous aviez oublié, on vous le redit. Si vous êtes avec nous, on espère que vous passez un bon moment. On a choisi. Voilà, on s'est fait un petit chifoumi durant le off pour choisir quel était le reportage que nous allions diffuser ce matin. Est-ce qu'on était plutôt greugreux et on tire le fil de la revue de presse, on vous parle plus longuement de l'une des thématiques abordées, ou est-ce qu'on est plutôt détente et on se dit qu'on a envie de passer un bon moment et de pas s'énerver dès 8h06 du matin? Donc on a choisi l'option 2. Et on va donc vous diffuser le petit reportage réalisé par Radio Plus sur une funambule entre deux terrils.
1: Trop stylé.
0: Très stylé, un petit moment culture. Ça s'est passé dimanche 20 septembre dernier et j'en dis pas plus. Je laisse la parole à Radio Plus.
2: Ça fait 7 ans que je rêve cette traversée. Donc oui, on est là, on est prêt.
3: Cette voix, c'est celle de Tatiana Mosio Bongonga, funambule de la compagnie Basinga qui a déambulé entre les deux plus hauts terrils d'Europe à Losangoel le 20 septembre dernier devant près de 10 000 spectateurs ébahis dans le cadre de l'événement entre deux terrils. Les images de sa performance ont fait le tour du monde. Entre deux terrils correspondait à l'ouverture de saison de Culture Commune. C'était aussi un projet collectif qui a pu se réaliser grâce au dispositif européen Interreg 6. Quelques jours avant l'événement, le mercredi 16 septembre dernier, la presse était conviée sur le site des deux terrils jumeaux de Losangoel. Retour sur les origines de ce projet dingue avec Laurent Coutouli, le directeur de Culture Commune.
4: Comment est venue cette idée folle ?
5: Eh bien, tout simplement parce que l'équipe de Basinga, et Tatiana et Yann, m'ont dit la prochaine fois, on revient, mais sur les terrils. Donc, je me suis retrouvé un peu étonné, un peu surpris de cette folie.
4: Donc ça, c'était il y a 7 ans, hein ?
5: Il y a 7 ans, en 2019. Et je dirais que petit à petit, l'idée a commencé à me travailler. Et à partir de ça, j'ai commencé à œuvrer à la question. Donc je me rappelle bien qu'en 2021, Yann est venu pour une première visite de repérage pour savoir si c'était faisable. On avait déjà rencontré la ville de Losangoel dans ce cadre, on avait fait une visite de terrain. Et ils se sont dit, oui, c'est peut-être possible. Et puis à partir de ça, il a fallu trouver le contexte parce que c'était quand même un gros morceau, cette folie. Et donc trouver aussi des financements complémentaires. Puis le hasard a fait que Stéphane Desrumeaux, le directeur de la chaîne des terrils, m'a sollicité à la dernière minute sur un futur projet européen qui allait se construire. Et donc il y avait des acteurs franco-wallons du tourisme et de l'environnement. Et il n'y avait personne de la culture, alors que le projet Interreg se rouvra à la question culturelle. Et donc la question, ça a été, mais comment la culture et l'art peuvent s'inscrire en fait dans cette transformation, cette valorisation, mais aussi cette préservation des terrils. Et là, j'ai déroulé presque une idée qui aussi s'inspire de choses qui ont été déjà faites, hein, qui n'ont pas du tout... c'est pas une innovation. C'est-à-dire qu'on pourrait installer des cabanes, des gestes artistiques en dur sur les terrils ou à proximité, parce qu'il y a des points de vue, il y a des... Voilà, et ça les valorise. On pourrait aussi également faire des balades artistiques. Et puis, il y a des événements majeurs qu'on pourrait développer. Et j'ai pris l'exemple de cette idée de traversée de Tatiana entre les deux terrils. À partir de ça, évidemment, on est rentré dans le dispositif. On a travaillé d'arrache-pied avec tous les acteurs franco-wallons du tourisme et de l'environnement. J'ai rameuté le Boulon, qui est un acteur culturel majeur dans l'espace public, aussi sur Vieux-Condé, nos voisins et collègues et amis. Et puis, à partir de ça, on a travaillé. Et puis, on a obtenu, évidemment, l'accord de l'Europe. Et puis ensuite... ça a commencé vraiment à se mettre en place avec un dispositif déjà de dialogue avec la ville et le CPIE. évidemment une deuxième visite de repérage pour aller dans le détail, pour voir effectivement la mesure et l'ampleur du projet, parce que c'est pas rien de faire ça sur 400 mètres, sur un site préservé. Et donc on a eu beaucoup de dialogues avec l'inspecteur des sites pour qui valide d'un point de vue préfectoral au niveau de l'État le projet. Comme on a montré qu'on n'attaquait pas le site et qu'au contraire on le préservait, ça a été validé. Et puis ensuite, a commencé les réunions techniques préparatoires. Donc ça fait quand même 2 ans qu'on y est dessus, mais véritablement d'un point de vue opérationnel depuis 1 an, avec cette décision au mois de mai, il y a 2 ans, donc en 2025, oui c'est ça, de se dire... Non, c'est pas au mois de mai-juin comme on a l'habitude pour les acteurs culturels de faire des événements, c'est au mois de septembre, en plein au moment où on fait notre habituelle ouverture de saison. Donc ça a été presque une révolution pour nous, parce que se dire à la fois comment on fait pour présenter la saison, et puis comment on fait pour aussi mobiliser plus de 200 bénévoles dans cette affaire. Donc on s'est dit il faut commencer très vite, dès le mois de septembre 2025, pour travailler à la question. Et donc du coup ça a permis toute cette mise en partage du projet, évidemment avec les bénévoles qui se sont rassemblés au fur et à mesure, mais d'abord avec la ville, avec le CPE, ensuite avec les partenaires publics, la CALM, la communauté d'agglomération de l'Ancévin particulièrement, et la DRAC aussi qui s'est rassemblée avec nous, et ça a permis cet formidable élan. Et donc ce qui était quand même très rassurant, c'est de voir comment les bénévoles se sont inscrits, ont participé à la question. On a eu d'ailleurs une première séquence de répétition des choristes et musiciens fin août à la Fabrique Théâtrale, et c'était génial parce que en fait tous ceux qui s'étaient inscrits étaient là, tout le monde, et il y en a plein qui se connaissaient pas, ils ont découvert la chose, et c'est devenu un enthousiasme. Donc on est sur cette vague, on surfe sur l'enthousiasme, donc c'est une sorte de course un peu de fond, mais qui est en train de se maximiser sur cet événement de dimanche.
6: Et donc un engouement sur cet événement spectaculaire qui coïncide aussi avec la fermeture il y a 40 ans du site minier de Los Angeles.
5: Oui, on l'avait pas prévu ça, on l'avait pas calculé, mais c'est ensuite qu'on s'est aperçu, mais si, c'est la fermeture du site de la base 11 et 9, depuis 11 et 19. Donc on s'est dit, c'est super, c'est-à-dire tout est concordant, si je puis dire. Et puis d'ailleurs, pour la petite histoire, ce qui est fantastique, c'est que donc nous, chaque année, dans notre communication à Culture Commune, pour chaque saison, on a un animal totémique d'Éthérie, en fait, depuis 3 ans, avec une artiste plasticienne. Et donc, cette année, c'est la libellule qui est sur un fil dans nos visuels de communication. Et la libellule est un animal fétiche pour Tatiana, la fille de Ferris. Donc, c'est-à-dire, là, on est complètement en phase.
3: Nous avons rencontré justement la funambule Tatiana Mosio Bongonga, qui nous présente tout d'abord sa compagnie Basinga.
2: La compagnie Basinga, c'est une compagnie qui a été créée il y a 12 ans maintenant. La spécificité, c'est qu'on fait que des projets participatifs. Pour nous, la médiation culturelle, elle est très très importante. Réussir à partager la culture. Enfin, j'ai vraiment grandi avec ce mot culture pour tous, et avec Basinga, on œuvre à ce que ça puisse exister. Et c'est rendre accessible nos métiers. Le funambule, on se dit que c'est pour personne et qu'on peut pas l'atteindre. C'est comment montrer les chemins possibles. Pareil pour les autres métiers. On fait ça avec la photographie. On fait ça avec les installations filaires, on fait ça avec les costumes. Donc c'est vraiment, on est tout un tas de passionnés qui sont à des endroits différents et qui sont dans ce partage. Donc ça, c'est très important pour nous. Après, il y a aussi cette fibre de... moi, j'ai fait des études de psychologie. J'ai fait 2 ans à la fac et je pense que je vais y revenir à un moment donné. J'ai fait une formation en préparation mentale aussi. Il y a vraiment cette volonté de réussir à donner semer des graines, donner des tips à des personnes qui nous rencontrent, et ensuite la graine elle pousse ou pas, mais pour pouvoir sentir mieux en fait. Il y a vraiment de ça. Moi, je voulais être éducatrice spécialisée, Yann était éducateur spécialisé dans une autre vie, donc il y a cette volonté aussi de pouvoir toucher tous les publics, que ce soit des publics empêchés ou des personnes qui sont, on a travaillé en hôpital psychiatrique, en hôpital pédiatrique, enfin on a vraiment toute cette en lycée, en collège, enfin, c'est cette volonté de ratisser large en fait, et de rencontrer tout un tas de personnes différentes.
3: Tatiana Mosio-Bongonga nous a expliqué comment elle s'était préparée pour cette traversée sur un fil sans harnais de sécurité entre les deux terris jumeaux de Los Angeles, avec une distance de 400 mètres à parcourir à 80 mètres de haut.
2: Pour cette distance, parce que c'est assez rare d'avoir une distance aussi longue, je me suis préparée comme à la piscine. J'ai fait des allers-retours sur un fil de 30 mètres pour pouvoir atteindre les 400 mètres, pour pouvoir vraiment avoir ça dans le corps, parce que mon balancier, c'est une barre qui pèse 13 kilos, donc il faut être en mesure de la porter. J'ai travaillé aussi avec une kiné, justement, pour travailler correctement mes bras, mon corps, avec des exercices spécifiques. Et après, j'ai différentes ressources, que ce soit Pilates ou une espèce de full body, pour pouvoir travailler assez régulièrement là-dessus. En fait, sur une distance de 400 mètres, le fil il est tendu à 3 tonnes. Je ne sais plus, entre 2 et 3 tonnes. Et en fait, je n'ai pas la puissance au niveau des cuisses pour pouvoir calmer la corde. Du coup, tous les 8 mètres, on installe des cordes sur le fil. Qui sont reliés au sol, et c'est des personnes qui sont à l'intérieur de boucles qui vont mettre une tension. Et en fait, ça va limiter l'oscillation gauche-droite. Du coup, j'aurais pas à gérer ça, c'est eux qui vont le gérer du bas. Et ça va permettre de calmer la corde et à moi de pouvoir traverser. Donc, je suis dans une espèce de dépendance en fait. Si on n'a pas ces personnes-là pour pouvoir faire la traversée, je suis pas en mesure de la faire. Et c'est ça que je trouve, c'est ça qu'on trouve intéressant dans la compagnie, c'est que ça met en lumière le fait que tout seul, ça marche pas. On est relié à tout un tas de personnes. Et ces cordes-là, on est relié. Hein.
6: Donc c'est le message aussi, ça ne fonctionnera que de manière solidaire finalement.
2: Ça ne fonctionnera que de manière solidaire, exactement. C'est vraiment le message. Et aussi, il y a quelque chose qui est dans cette notion de transmission et de partage, c'est qu'un cavalettiste, il va ressentir la même chose, il va avoir les mêmes informations que j'ai. Parce que la corde, elle va vibrer s'il y a du vent. Il va le sentir. Il va sentir mon pied qui glisse sur la corde. Donc il a tout un tas d'informations en plus qui va l'immerger complètement dans cette traversée.
3: Et ça a très bien fonctionné le 20 septembre dernier. L'événement entre deux terris a pu avoir lieu grâce au dispositif européen Interreg 6 et dans le cadre du projet Destination Terry 2 qui regroupe des partenaires français et belges. Les explications de Stéphane Desremaux, directeur du Centre permanent d'initiative pour l'environnement Chaîne des Terris.
7: Ce qu'il faut savoir, c'est que Interreg, donc des financements européens, n'était pas ouvert à l'aspect culturel. Sur la dernière programmation, donc à partir de 2008, c'est une ouverture avec les acteurs culturels. On est voisins, culture commune à la chaîne des terris. On travaille sur le même carreau de fosse, on a les terris en perspective tous les jours. Donc on s'est dit, y a peut-être quelque chose à faire de manière culturelle. Et ensuite, culture commune, de par son réseau, tout ça, avait déjà travaillé avec Tatiana sur la ville de Lens. Bon, on a dit, alors je trouve ça complètement fou. Hein. Là, on vient d'entendre Tatiana parler de sa performance. Moi, j'ai encore une forme d'appréhension. J'ai un petit peu le vertige, pour tout vous avouer. Et c'est vrai que rien qu'imaginer de la voir se balader sur 400 mètres de fil avec un trou de 80 mètres, enfin, moi, je suis impressionné, vraiment.
6: De ce fait, cet exploit, hein, on peut le dire, va permettre aussi d'offrir une belle vitrine quant à l'attractivité touristique et à répondre aux objectifs d'Interreg 6.
7: Ah, complètement. Déjà, vous voyez la diversité de journalistes à la conférence de presse, l'AFP quand même. Enfin, voilà, on n'a pas forcément l'habitude. Et je crois que Reuters doit venir et puis toutes les associations, enfin les structures locales. Ça, c'est vraiment intéressant. Donc oui, ça va mettre un coup de projecteur sur le bassin minier, sur le 11-19, sur la performance. C'est vraiment intéressant. Et je pense aussi, et c'est important, que ça va restaurer le sentiment de fierté, d'appartenance des habitants par rapport à leur territoire. Ne serait-ce que y a un certain nombre de bénévoles qui participent, nous on fait beaucoup de chantiers participatifs, tout ça. Nous, on est CPE Chaîne des Terriers, on accueille régulièrement des groupes de scolaires, des groupes constitués pour faire de la visite guidée. Et quelquefois, on a des groupes de Parisiens, enfin voilà, qui viennent. Et j'ai déjà échangé avec la population locale, ils sont surpris de voir des Parisiens qui s'intéressent aux terriers. Et en fait, quelquefois, le fait d'avoir des visiteurs extérieurs à la région qui viennent sur le territoire, ça change aussi le regard des habitants, tout compte fait, et quelquefois un regard nouveau, et je trouve que c'est vraiment appréciable.
3: Vous pouvez revoir cette performance artistique entre deux terris sur le site France.tv jusqu'au 20 septembre 2027. C'était un reportage de Jean-Philippe Planck de Radio Plus.
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0: Et on vient de s'écouter le dernier morceau de Nelita, Gilles Del Rey, Still Waiting for the Dawn. Dans la continuité d'ailleurs de ce reportage franf sur la funambuliste, c'est dur à dire.
1: Ouais, c'est dur à dire. Ouais, la funambule.
0: Ouais. En même temps, c'est parce que j'avais entendu un mot que c'est dur à dire. Ah bah alors.
1: Restons sur un truc, c'est un peu la funambule.
0: On crée des mots. Pourquoi pas? Donc la funambule.
1: La funambule Tatiana Mosio Bongonga, et dont je vois les photos parce que le reportage m'a donné envie de mettre une image sur un son, et c'est complètement dingue et impressionnant en fait. Moi je comprends pas comment des personnes arrivent à faire ce genre d'action, mais je les admire.
0: T'as le vertige toi, non?
1: j'ai le vertige.
0: Ouais, t'as le vertige,
1: j'ai énormément le vertige. Mais c'est très stylé. Et la meuf porte une robe futuriste de malade, en fait.
0: On veut le nom de la designeuse.
1: Je cherche ça et je reviens vers vous.
0: Merci Agathe pour cette information. Dans le vif et primordial, bien sûr, c'est le sens même de l'information, quelque chose qui intéresse le plus grand nombre.
1: Et bien sûr.
0: Bien sûr. Et vu qu'on va continuer sur ce qui intéresse le plus grand nombre, c'est le moment de ma découverte musicale.
1: Ouais.
0: Tout simplement. Donc aujourd'hui, je vous parle d'une artiste rap qui s'appelle Aïssa. C'est une artiste franco-togolaise qui mêle rap cloud, mélodie aérienne et storytelling intime. Entre mélodie, douceur et assertion identitaire, elle puise dans son vécu de femme noire et queer pour façonner une musique sensible et percutante. Son univers hybride navigue entre rap, R&B et influence afro, porté par une direction artistique soignée et introspective. On la voit débarquer sur la scène en 2023 avec son single Cacharel, une masterclass de rap love qui me fait un peu penser au début d'artistes comme Jazzy Baz ou Lala Ace.
1: Voilà.
0: Ouais, tu vois l'ambiance?
1: Je vois l'ambiance.
0: Elle continue sur cette lancée la même année avec la track Couleur, un morceau plus trap, un rap plus découpé, une ambiance qui cette fois m'évoque une de nos artistes stars locales, j'ai nommé Mando MCD.
1: Ah, on adore.
0: On adore aussi, j'aime bien pouvoir mettre des images musicales comme ça.
1: Ah, oh,
0: oui, on voit, très bien, ça a l'air sympa. Elle revient 2 ans plus tard, en 2025, avec plusieurs morceaux qui étayent la palette de l'artiste. D'abord, L'écrit, une track qui revient sur un registre toujours love, tout en ayant quelques punchlines engagées, bien sûr. Ce coup-ci, ce qui marque, c'est l'écho à un rappeur qui, à son époque, a retourné la scène grâce à sa versatilité et à la douceur amère de son style, El Famoso, Josman. Oui, on visualise. Et puis, changement d'ambiance avec Vidé, single sorti la même année, et retour au classique avec ceux qui suivent, Tracklist, Mirage et Bombe. Cette année, elle sortait le single Alright au mois d'avril et Vaudin au mois de mai en collab avec 21. Ce matin, je vous propose qu'on s'écoute L'écrit, donc un morceau de 2025 et mon préf de cette année avec Alright. Et puis, on se retrouve juste après.

0: Et on vient de s'écouter Aïssa, ma découverte musicale de la semaine.
1: Ouais, t'as vu ? J'ai adoré ta découverte.
0: J'ai trop aimé. Genre, je trouve que c'est une synthèse trop stylée de rappeurs que j'aimais trop tard à l'époque quand j'étais plus jeune. Et en mieux, en fait. Parce que c'est une meuf, en fait. Donc, voilà. Je vous conseille d'aller streamer fort Aïssa. Projet assez émergent. Donc, il faut gratouiller pour réussir à avoir les morceaux si vous n'êtes pas sur Deezer. Voilà.
1: Voilà, allez.
0: Débrouillez-vous avec ça. C'était tout ce que j'avais à dire.
1: Voilà, soyez autonome, allez chercher. On fera peut-être un petit partage en story, non ?
0: Oui, carrément. Je pense qu'on va faire ce type de communication. Il se trouve qu'on a beaucoup de choses en stock à communiquer parce que nous avons une super émission sur le matrimoine dans le stock. Nous avons nos ateliers d'été dans le stock. Enfin, nous avons pas mal de choses à release qui sont prêtes, qu'il faut qu'on vous communique, auditoris. On arrive. Voilà, tout simplement.
1: Voilà.
0: On arrive, et vous allez où ?
1: On va vous le dire, vous allez où ? On va vous le dire aujourd'hui, c'est manif. On l'a dit en intro. Ce matin, la mairie de Roubaix organise un rassemblement encadré devant le lycée Jean Moulin à 10h. Puis, il y aura un déplacement. Alors, j'ai pas compris s'il y avait une manif du coup du lycée jusqu'à la grande place de Roubaix ou si c'était rassemblement devant le lycée Jean Moulin, puis rassemblement sur la grande place de Roubaix. Quoi qu'il en soit, vous avez l'occasion de rejoindre le mouvement étudiant ce matin à Roubaix. Et puis à Lille, c'est à midi, place des Lyots à Moulins. On décentralise un petit peu la manif pour rejoindre aussi un quartier qui est chaud, le point chaud des Flandres, a-t-on vu sur certains médias. Ça m'a tué. Voilà, donc n'hésitez
0: juste
1: pas.
0: Juste notre quartier préféré de la ville.
1: C'est
0: sinon
1: ça. N'hésitez pas à vous déplacer aujourd'hui, que ce soit à Roubaix ou à Lille, pour faire entendre votre voix et soutenir le mouvement lycéen, mais aussi d'autres secteurs. Il me semble que il y a un gros truc avec la culture aussi qui se passe aujourd'hui.
0: Bref, sur un colère.
1: Voilà, on se bouge. 10h, lycée Jean Moulin, puis sur la grande place de Roubaix, et puis midi, place des Lyots à Lille. Ensuite, en sortie. Voilà, parce qu'une fois qu'on aura gueulé, il faut un peu recharger.
0: Se détendre.
1: C'est batterie, j'ai envie de dire c'est chakra, mais c'était dur à dire, c'est chakra.
0: C'est chakra.
1: Voilà, alors à Roubaix. Demain, donc mercredi 7 octobre, concert de Mélina à la cave aux poètes. Je cite, d'origine grecque, elle maîtrise tout autant le répertoire gréco turc que l'art de l'improvisation.
0: Allez.
1: Après un temps de recherche et d'apprentissage, Mélina lance son propre projet musical, un univers poétique, urbain et teinté de magie où se mêlent musique traditionnelle et influence pop. Elle s'entoure de musiciens virtuoses pour donner vie à une esthétique singulière, sensible et puissante. Son premier EP, prévu pour juin, en est la première manifestation, dixit la bio Facebook. Les places sont entre 10 € et 15 €. Un petit extrait pour te donner envie, et c'est à 20h.

0: Et merci pour cette expérience.
1: Non mais ça a l'air trop bien.
0: Ça a l'air incroyable. Moi je suis méga chou d'y aller.
1: Voilà, on s'en reparle.
0: On s'en reparle.
1: Donc voilà, ça c'est à Roubaix, à la cave aux poètes demain. À Lille, demain également à 19h, rencontre avec Elsa Marcel, avocate engagée à la librairie Le Biglemois, parrainée par le syndicat des avocats de France, le syndicat de la magistrature et la CGT Insertion Probation autour de son livre État de droit, ordre bourgeois.
0: Génial.
1: Vraiment allez-y.
0: C'est à côté de chez moi.
1: Vraiment allez-y. Ça a l'air très intéressant, super stylé. Elsa Marcel, on la voit un petit peu en ce moment sur des plateaux télé de type CNews, etc., où elle porte la voix des étudiants contre les violences policières, et ça, ça fait plaisir. Jeudi 8 octobre, une conférence gesticulée de Julie Hélin au bus magique à 20h sur comment le système a tué mes parents, héritage d'une génération en rémission. Issue d'un milieu urbain plutôt aisé et apolitique de droite, mes parents avaient tout pour vivre heureux et longtemps. Leur monde s'est retourné contre eux au moment où j'en prenais conscience écologiquement, socialement. Plus mes convictions m'éloignaient de ma famille malgré moi, plus je voyais le danger arriver. Prise d'éco-anxiété, j'ai voulu sauver le monde, mais j'étais incapable de sauver mes proches et j'ai fini en burn-out militant. Alors, pour qu'ils ne soient pas morts en vain, je vous propose de mener l'enquête pour mieux comprendre comment leur mode de vie capitaliste a tué mes parents et à qui profite le crime. Puis nous écrirons ensemble une nouvelle histoire pour faire advenir une société qui rime avec coopération, commun, santé et convivialité. Arrivera-t-on alors à sauver nos enfants? C'est à prix libre, conscient. Puis le vendredi 9 à 14h30, c'est la rentrée anarchiste. Ouais, un événement durant lequel les militants, militantes se réunissent autour d'ateliers, de discussions, de moments conviviaux, cantines, soirées, projections, etc. C'est l'occasion de se rencontrer, de découvrir une partie de la vie militante lilloise et ses locaux, et de se partager ses connaissances sur les différentes formes d'oppression, les moyens d'autodéfense et d'auto-organisation. La rentrée anarchiste organise en deux week-ends, du 9 au 11 octobre, week-end autour de l'autonomie, de l'autogestion et du soin communautaire, et le 16 et 18 octobre, week-end autour de l'antiracisme, l'anticolonialisme et l'antimilitarisme. Vous pouvez trouver...
0: qu'on adore.
1: Ah oui, qu'on adore. Et vous pouvez trouver, alors là, j'ai pas détaillé effectivement les différentes conférences, actions, ateliers, etc., ateliers qu'il y aura. Vous les trouvez assez facilement sur Démosphère Lille sur Internet ou bien sur Insta en suivant
0: Anarchisterie.
1: Exactement. Puis vendredi, toujours à l'aéronef, retrouvé en première partie de Jalen Gonda, l'artiste soul Broke Comb, artiste écossaise dont on écoutera un son pour clôturer l'émission, Tears Won't Lie, son qui me donne l'impression d'être une meuf puissante dans un film prêt à tout niquer. Voilà, tout simplement. Donc voilà, je vous invite à aller découvrir cet artiste. Et puis on termine samedi 12 avec une soirée dub. Bon, alors c'est pas trop notre truc, mais il faut qu'on en parle quand même.
0: On peut faire les culbuto.
1: Voilà, on peut aller faire les petits culbuto comme ça d'avant en arrière.
0: Voilà, vous visualisez.
1: Au CCL.
0: C'est comme
1: avec...
0: le policier dans
1: Oui, oui. avec une line-up féminine, retrouvée Ethiopic 01, Sistaro, Sa, Dub et Rain. Voilà pour votre programme de la semaine. En attendant, on n'oublie pas toujours, si on se balade près de lycées, tout ça, d'aller à la rencontre des lycéens, de leur demander s'ils ont besoin d'aide quelconque, de leur rappeler leurs droits aussi en cas d'arrestation, et puis pourquoi pas de faire une petite distribution de sérum fille pour protéger leurs petits yeux.
0: Mais d'ailleurs, tu as vu l'initiative qui est portée par le collectif Œil au beurre noir qui agit dans le 93. Tu n'as pas vu? Eh bien, c'est super. C'est une mobilisation donc, qui est portée par Karen, me semble-t-il qu'elle s'appelle. C'est la meuf qui fait à la base des petits formats vidéo « Est-ce que les blancs vont bien ?»
1: Ah oui.
0: Voilà. Qui par ailleurs a été, il me semble, sur des concerts de Théodora en première partie pour... ou alors c'était la fête de l'humain. Bon bref, elle est montée sur une scène avec une acolyte pour défendre sa condition d'une part et puis la dénonciation du système d'autre part, évidemment, puisque c'est interconnecté. Et en fait là, il y a eu du coup un vrai élan de solidarité qui a été mis en place avec des camions qui sont faits de ravitaillement en eau, en sérum fille, en enca, en plein d'éléments en fait de survie hein, pour ces blocages qui continuent du coup à Saint-Denis. Donc on envoie toute notre force à cette initiative, ouais, et on vous le redit, si vous avez l'opportunité de prêter main forte à nos lycéennes et lycéens qui se mobilisent pour des revendications qui nous concernent tous, surtout n'hésitez pas, ne vous censurez pas, c'est le moment d'y aller.
1: Il faut y aller, ouais, tout à fait.
0: On s'écoute donc Brooke Combe avec Tears Won't Lie, et puis on reviendra vous faire un petit bisou avant de vous quitter sur cette belle journée de mardi bien grise, comme on les aime. Voilà.
1: Ça va ramener du soleil, tu vas voir. Allez. Tears Won't Lie, ça va ramener du soleil.
0: À tout de suite.

0: Et on vient de s'écouter Tears for Life.
1: Est-ce que tu vois la vibe ou pas? Tu marches, je vois à Lille, à London, à Madrid, à Bogota, je sais pas. Et il y a ça dans tes oreilles en fait. Et
0: ouais, je visualise.
1: Un pas devant l'autre et tu
0: comme
1: vas
0: une star.
1: Comme
0: ouais.
1: une star.
0: Ouais, ouais, ouais, ambiance star. Mais d'ailleurs, dans le clip, elle est un peu ambiance star et tout, avec un gros manteau.
1: Voilà, voilà. Moi, je trouve que ça.
0: On est sur de l'ambiance de star, vraiment.
1: De ouf, de ouf.
0: Petite correction oui. sur ce qui a été dit précédemment. Très, très petite correction, ça va. Il s'agit donc de Karel.
1: Voilà.
0: La personne qui porte du coup la voix, notamment au travers du collectif Œil au beurre noir. Ça a fait donc l'objet notamment d'un article Street Press, tu me
1: Tout
0: disais,
1: à
0: Agathe.
1: Fait, qui date de juin.
0: Voilà, et qui faisait donc référence à son passage sur la grande scène du...
1: We Love Green.
0: Trop envie de l'appeler Greenwatch Festival à chaque fois.
1: Greenwashing Festival, c'est un peu pareil. C'est un peu pareil. Tu sais que c'est un festival, moi j'avais fait une année.
0: Mais oui, je me souviens, il y a quelques années,
1: ouais.
0: C'est assez récent.
1: Et c'est ça, ils avaient dû annuler parce qu'il y avait eu trop de pluie, etc. Bref, la moitié de mes potes avaient été remboursés, du coup ils avaient vu SCH gratuit, bref, ça c'est en off. Mais surtout, moi ce qui m'avait tué, meuf, c'est que du coup c'est un festival qui se veut Echo. Et du coup c'est trop sympa parce qu'entre deux concerts... Ouais. De paillettes, tu peux aller acheter des petits plants de fraisier.
0: Allez.
1: Des petits plants de tomates, des petits plants de basilic. Et comme ça, après, tu vois tous les bobos parisiens se balader avec des plants de tomates, un éco-cup. Et voilà.
0: Oui, un éco-cup en plastique.
1: En plastique. Oui, mais et meuf, c'est recyclé en fait. Et ça serait une tinaison.
0: Ouais, d'accord. Mais on a vu les études qui disent que le plastique se mêle gentiment à n'importe quel liquide,
1: de
0: nourriture.
1: Ne sois pas rabat-joie, Solana.
0: Ah, mais moi j'adore rabattre la joie. Solana. Je suis rabatteuse de joie professionnelle.
1: Solana. Bref, le We Love Grushing. Grushing, voilà. On invente des mots, c'est le grushing. sur ce, on va s'arrêter là parce qu'on commence à se fatiguer un petit peu. Même
0: oui,
1: nous-mêmes.
0: Après, on nous dit dans l'oreillette de l'oreillette qui nous est branchée sur le collectif Allez ça boum dans lequel nous avons une merveilleuse chroniqueuse intitulée Valou et son iconique billet d'humeur absent ce matin vous embrasse. Voilà, c'était ce qu'on nous disait dans l'oreillette.
1: Super.
0: Un gros bisou de Valou et certainement de nos autres chroniqueuses
1: restées
0: au lit ce matin.
1: C'est certain.
0: Ok, on les aime quand même. On va se laisser sur un morceau a priori qui vient de sortir. On est dans l'actu de qui? On est dans l'actu de Kalika et Ebony.
1: Allez.
0: On est là pour le découvrir ensemble ce matin et puis on enchaînera certainement avec de la musique électronique que nous n'avons pas encore choisie parce qu'il y a encore quelques minutes à occuper.
1: Exactement.
0: On vous embrasse, on vous fait des bisous.

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0: Eh bien, comme d'habitude, on va commencer par quelques concerts. Et tout d'abord, bah, c'est Calogero qui sera à Béthune au théâtre le 6 octobre à 20h et qui sera aussi à Calais, toujours au théâtre, le 8 octobre à 20h30 cette fois. Et on l'écoute dans « Prends ma main ».
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Eh bien, la technique, c'est toujours pas au point. Bon, là, on a entendu Gauvin Serre qui, lui, sera à Lens au Colisée le 10 octobre à 20h. Et on l'entendait dans 4 enfants plus loin. Bon, on va quand même essayer de retrouver Calogero, qui, lui, sera à Béthune.

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Voilà, elle a une jolie voix, hein, Lynn. Bah, vous aurez le plaisir de l'entendre au Sébastopol à Lille le 6 octobre, à 20h. Et elle chantait là, je pense à vous, hein. Et bah, tant mieux, elle pense à nous aussi. Bon, on écoute maintenant 63. Auger, bon, c'est un drôle de nom, mais c'est comme ça. Ça sera à Lille, au Flot, le 7 octobre, à 20h, taille mannequin.

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Eh bien, maintenant, ce sera PLK qui seront à Lille au Zénith le 8 octobre et aussi le 9 octobre à 20h pour les deux jours. Et on les écoute, non pas comme eux. Eh bien, ils seront aussi le 10 aussi, donc à trois jours de suite, on pourra écouter PLK.

Eh bien, PLK, bah, c'était juste avant, hein, c'était donc PLK qui sera au Zénith, mais là maintenant, eh bien, c'était Yannick Noah qui, lui, sera à Hazebrouck, à l'espace Flandre, le 9 octobre à 20h, et c'était ce qu'on a. Bon, bah, maintenant, bah, c'est Les Innocents, hein, l'air de rien, bah, si, si, Les Innocents, à Calais, au Centre culturel, le 10 octobre à 20h30, un homme extraordinaire.

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Eh bien, voilà quelqu'un qui est plutôt mal parti, hein, quand même. Imaginez, peut-être qu'il arrivera quand le concert sera terminé. En tout cas, c'était Alex tout court, qui sera lui aussi à Hazebrouck, à l'Espace Flandre, le 10 octobre, à 20h30, dans le Bon Désordre. Bien, on va continuer avec Tété. Tété, lui, sera à Oigny, au Métaphone, le 10 octobre également, et à 20h, Vertige du Somme.

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5: Eh bien là, juste avant, c'était Charles Doré qui sera à Lille au Splendide le 10 octobre à 20h. Il nous chantait « Famille ou pas famille ». On passe maintenant à Florent Pagny qui sera à Amiens au Zénith le 12 octobre à 20h. Abandonné.

Eh bien, voilà, c'est une bonne entrée en matière pour parler de chansons anarchistes. Un peu, comme vous le savez, au musée de la piscine à Roubaix, eh bien, il y a une exposition sur de la peinture, sur de la sculpture. Et le thème, eh bien, c'est « Ni Dieu ni Maître ». Et on va commencer par écouter « Ni Dieu ni Maître » avec la voix de Léo Ferré.

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C'était Marc Augeret qui chantait « Le triomphe de l'anarchie ». Alors cette chanson date de 1901 et l'auteur c'est Charles Davray. Voilà, bon, on continue avec « Regard noir ». Là c'est un titre de Raoul Vaneghem et ça date de 1968. La vie s'écoule.

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Bien, voilà, ceci termine chanson pour aujourd'hui, parce qu'il y en a une qui s'est perdue, malheureusement. Bon, tout ça, c'est pas trop grave, hein. Là, je suis en train de déborder, mais tant pis, hein. Il y a personne derrière. Bon, c'est Lise Andrea qui l'a nous chanté, un titre de Gaston Couté. Et ça date du début 20e. Gaston Couté, lui, est décédé en 1910. Et elle nous chantait là, l'amour est anarchiste. Donc, hein, je donne rendez-vous à tout le monde au musée de la piscine à Roubaix, hein, pour voir la version peinture et sculpture. Je vous souhaite une bonne semaine et vous donne rendez-vous la semaine prochaine, mardi à 9h. Et en attendant, on peut quand même réécouter cette émission vendredi à 9h. Portez-vous bien et à la semaine prochaine. Merci.

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1: Ploum, ploum. Bonjour à tous, vous êtes sur Radio Boomerang 89.7 FM dans l'émission Un petit coin de paradis. Bonjour Laurent.
2: Bonjour Lydie, un chaud coin de paradis.
1: Oui, c'est bien ici. Et on est toujours avec Nicolas.
3: Bonjour à
1: Quelle
3: vous.
1: Bonjour Nicolas, merci d'être là.
2: Tout le monde connaît Nicolas, auteur, compositeur, interprète,
1: voilà, il
2: poète.
1: Il est fort, hein. Et il n'arrête pas.
2: Ouais.
1: C'est bien, continue comme ça.
2: Ouais. On a beau lui attacher les mains, il écrit toujours.
1: Et son frère aussi, Dominique. Hein. Ah bah oui, on salue.
3: Alors là, aujourd'hui, d'ailleurs, ça va être...
1: Ah là là, on va s'accrocher encore.
2: Dominique, il écrit des chroniques compliquément complexes, comment ça s'appelle ?
3: Compliquément simple.
2: Compliquément simple.
3: Tout simplement compliqué. Alors,
2: c'est simplement compliqué.
1: Voilà.
2: On devine au sujet de quoi t'es-ce.
1: On va d'abord entendre Nicolas qui chante. C'était dans l'album avec Bertrand Caby.
3: Que vous avez
1: qu'on
3: reçu.
1: Qu'on connaît et qu'on a reçu ici, ouais. Oui, il y a quelques ouais. temps. Et donc ça s'appelle Ma guitare et moi, c'est aussi le nom de l'album. Voilà, donc c'est la musique
2: de Nicolas.
3: C'est des textes que j'ai écrits sur des musiques de Bertrand.
1: De Bertrand, oui. Tu te souviens, Laurent ?
2: Oui, très bien. On a, Nicolas a chanté avec lui dans une péniche, je ne sais plus.
1: Ah oui, près de Douai.
3: À Douai. Ah oui.
1: C'était bien.
3: Et on a chanté ici.
1: Et on a chanté. Ils ont chanté
2: ici. Ils ont chanté
1: bien.
2: Ici.
1: En direct.
2: Ouais. Je me rappelle.
1: Allez, Ma guitare et moi, Nicolas Daquin et Bertrand Caby. Mmh.

0: J'ai choisi un poème de Baudelaire qui s'appelle « L'examen de minuit ». La pendule, sonnant minuit, ironiquement nous engage à nous rappeler quel usage nous fîmes du jour qui s'enfuit. Aujourd'hui, date fatidique, vendredi 13, nous avons, malgré tout ce que nous savons, mené le train d'un hérétique. Nous avons blasphémé Jésus, des dieux le plus incontestable. Comme un parasite à la table de quelque monstrueux Crésus, nous avons pour plaire à la brute, digne vassale des démons, insulté ce que nous aimons et flatté ce qui nous rebute. Contristé, servile bourreau, le faible qu'à tort on méprise, saluer l'énorme bêtise, la bêtise au front de taureau, baiser la stupide matière avec grande dévotion et de la putréfaction bénit la blafarde lumière. Enfin, nous avons pour noyer le vertige dans le délire, nous, prêtres orgueilleux de la lyre, dont la gloire est de déployer l'ivresse des choses funèbres, bu sans soif et mangé sans faim. Vite, soufflons la lampe, afin de nous cacher dans les ténèbres. Donc Charles Baudelaire, Les fleurs du mal. Elle n'est pas évidente. Hein.
1: Non, c'est pas évident. Hein.
0: Bon. Et on va écouter donc une version chantée par Jean-Louis Murat, musique de Léo Ferré. Ça veut dire que Léo Ferré l'a chantée ?
1: Il l'a chantée, il l'a enregistrée, oui, sur un album. On n'est pas sérieux quand on a 17 ans.
0: Ah oui, d'accord. Bon, très bien, on écoute ça.

0: passage.
1: Je ne sais rien, mais je dirai tout.
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2: C'est à toi, Laurent.
1: Eh ben, bonjour à terre tous. Aujourd'hui, je vous parle d'un sujet très rigolo, l'humour.
2: C'est rigolo.
1: Et donc, je croyais que ce serait facile. Alors, l'inspiration ne me venait pas. J'ai donc regardé sur Wikipédia. Il y a plein de trucs sur l'humour, mais rien ne me satisfait. Parce que j'ai l'impression qu'on explique comment, alors comment faire rire, comique de situation, de langage, de gestes, etc., etc., mais on n'explique pas pourquoi. Voilà, alors bon, tout ça, il y a 3 pages sur le comique de langage, mais on va pas faire ça, le comique des gestes. Et puis, j'ai eu, un peu déçu de tout ça, comme d'habitude, une pensée géniale, une lueur qui est apparue dans mon cerveau. Et donc, j'ai écrit un texte court que je vais vous lire. Il y a 6 lignes, oui, c'est ça, 7 lignes. Et je vous propose, non pas aux auditeurs, parce qu'ils ne peuvent pas communiquer avec nous, mais à Lydie et à Nicolas, de continuer à discuter sur ces quelques lignes que je vais vous lire.
2: Tu nous fais travailler, quoi.
1: Oh là là, et gratuitement en plus.
2: C'est malin. C'est bien joué. Hein.
1: Voici de qu'est-ce qu'il s'agit. L'humour est un moyen de distraire positivement un ou plusieurs personnes, un public donc, afin d'en changer l'état d'esprit en obtenant leur sourire, leur rire, leur fou rire. L'humour modifie donc les rapports initiaux entre, on va dire, le public et l'humoriste. L'humoriste, celui qui parle. Je vois Lydie, dans l'expectative, elle se dit, est-ce que mon fainéant de mari

0: Vas-y, poursuis.
1: Et ça, dans la construction de l'humour, on met en valeur, en les soulignant, en les exagérant, telles ou telles caractéristiques de la réalité considérée. Je ne sais pas si ça ne fait pas un peu un télo, mais je me comprends.
0: C'est pas drôle, en tout cas.
1: Non, ben justement, ce n'était pas drôle du tout. Voilà, et puis je me suis dit, mais pourquoi ? Et donc, j'ai cherché quatre définitions de quatre mots l'humour m'inspirait. Alors, j'ai écrit comique, drôlerie, drôle, blague. Mm-hmm. Le comique, nous dit, là c'est Wikipédia, c'est pas moi, c'est ce qui est ridicule, qui prête à rire par son aspect insolite ou grotesque. Il est comique avec son costume trop étroit, c'est un exemple. Mm-hmm. La drôlerie, eh ben, ça se rapporte à drôle. Drôle, c'est comique ou bizarre. La drôlerie, c'est une parole, une action drôle. Et il y a la blague, histoire plaisante, imaginée pour amuser ou pour tromper.
0: D'accord.
1: Voilà, c'est tout. C'est tout.
0: Bon.
1: Parce qu'après, on trouve des trucs. Il permet de dédramatiser une situation angoissante et peut aussi permettre de faire des critiques efficaces.
0: Oui, moi, j'aurais dit que ça permet de prendre de la distance par rapport à des choses qui sont peut-être pas très supportables.
1: D'accord.
0: Qui seraient du premier degré. Et puis là, en prenant un peu de recul, on peut voir d'un autre angle.
1: C'est ça.
0: T'avais pas fini ?
1: Non, non, si, j'avais fini. D'ailleurs, c'est maintenant que je coupe le micro et je rentre à ma maison.
0: Je vois ça comme quelque chose de décalé, justement, pour que ça soit supportable et aussi vraisemblable.
1: Parce voilà, si c'est trop... quand j'écris « de singer une réalité », c'est de ça dont tu parles.
0: C'est ça. Et il faut que ça soit vraisemblable, sinon, si c'est trop gros, ça passe pas, quoi. Quoique.
2: Quoi, ça dépend. Hein.
0: Ouais. C'est vrai.
2: Bah, ça dépend.
1: C'est Coluche qui disait « On peut rire de tout, mais pas avec n'importe qui ».
0: Voilà.
2: Je crois que c'était Pierre Desproges. Mais c'est pas
1: grave. Ou Pierre Desproges, voilà.
2: Je suis le même.
1: Ils étaient associés. Hein.
2: Ouais.
0: Nicolas, qu'est-ce que tu ajouterais ?
2: Ah, je sais pas. Moi, je pense au sketch des Inconnus sur l'humour.
0: Ah.
2: Vous vous rappelez pas de
1: ça ? Non, je connais pas.
2: Ah ouais, non, mais c'est... Bah,
1: est-ce qu'il parle dans le micro ?
2: Oui. Je parle dans le micro.
1: Chaud, Nicolas. Ouais.
2: Non, mais je ne sais pas quoi,
1: dire. Ah, c'est un sujet difficile, je trouve.
0: Bah justement, c'est pour ça que je te l'ai donné.
2: C'est pas drôle.
1: Lydie, connaissant ma grande valeur, m'a donné ce sujet. C'est compliqué, c'est compliqué. Moi, j'ai rien de plus à dire que Cécile, quoi.
0: Il y a l'idée de provoquer aussi, je pense.
1: C'est un moyen, mais ce n'est pas une finalité.
0: Oui, et c'est quand même l'idée de faire réfléchir. Parce que si on donne les faits simplement au premier degré...
2: Puis il y a le rire, quand, par exemple, si on voit quelqu'un qui se casse la figure ou qui fait une maladresse, on rit. Mmh.
1: Mais on peut aussi s'apitoyer.
2: On peut s'apitoyer. Puis il y a le comique de répétition. Puis il y a des gens qui sont drôles rien qu'en les regardant, non ?
0: C'est vrai, oui.
2: Rien qu'en des mimiques, je sais pas.
1: Ouais. Ouais. Bah, ouais, c'est difficile, hein, ce sujet.
2: Bah, oui.
0: J'espère que nos auditeurs sont plus inspirés que nous. Et qui rigole surtout.
2: Mais je leur conseille d'écouter Les Inconnus.
0: Ouais, bon, on va chercher ça.
2: Ouais, ça c'est vraiment.
0: Très bien.
1: Les Inconnus faisaient des choses très intelligentes et très, très recherchées.
2: Ouais, puis alors, le second degré, eux, ils y allaient à fond. Hein.
0: Alors justement, Nicolas nous a parlé de Riss et Barrier qu'on avait déjà vu, qu'on avait déjà évoqué dans une autre émission.
1: Dont au sujet duquel.
0: Voilà, exactement.
1: J'ai écrit une biographie.
0: On a un petit enregistrement où il explique ce qu'est pour lui le second degré. Donc je propose de l'écouter.
2: Suivi d'une chanson, hein.
0: Suivi d'une chanson après. Ouais. Oui, je passe la chanson après, comme ça vous ferez vous-même l'analyse.
1: Avant que tu y ailles, j'ai essayé de travailler sur le premier degré.
0: Oui.
1: Donc le premier degré, ce serait le type qui se casse la gueule et on fait ah ah ah.
2: Ah,
0: voilà. Bon, pour toi c'est ça.
1: C'est du direct, quoi. C'est du
2: c'est
1: direct.
2: Pour ça que c'est intéressant, Riss et Barrier, parce que la chanson, elle suit. Hein. Elle présente la chanson, en fait.
0: Oui, d'accord.
2: Et lui, il n'a pas la même vision sur le premier, second degré. Enfin, je ne sais pas, vous verrez.
1: Sur le second degré, ce qui me vient, c'est que c'est rigolo, mais ça n'en a pas l'air. On n'a pas l'air de raconter une blague, ni de. Voilà. On reste de marbre, humour anglais.
0: Un peu british, oui.
1: Voilà.
0: C'est ça. Très bien. Bon, on écoute Riss et Barrier sur sa conception du second degré et la chanson qui suit. Je ne dis
1: juste
0: rien.
1: Juste une

0: Anecdote. Est-ce que c'est drôle? Oui. Il y avait, dans mon jeune temps, au siècle dernier, j'étais dans le milieu de l'équitation, beaucoup, au lieu de travailler pour le collège ou le bac. Et il y a un type qui était un peu m'as-tu vu, qui était un médecin, je ne donnerai pas son nom, anesthésiste, qui était sympa, mais oui, c'est ça, un peu m'as-tu vu. Et il veut acheter une selle nouvelle. Alors, comme il est médecin, il fait rien de mieux que de plâtrer le dos de son cheval
1: Oui, pour avoir
0: pour
1: un.
0: obtenir la forme, voilà. Et il fait faire sur mesure une selle adaptée à ça. Voilà, et donc, tout fiero, je ne veux pas dire qu'il exhibait sa selle, mais voilà. Et il s'adresse à un vieux monsieur, dont je vais donner le nom, vieux à l'époque, monsieur Collier Alexandre, qui était un cavalier fin et un pince-sans-rire. Et il dit, monsieur Collier, est-ce que vous voudriez bien essayer ma selle? Alors, le gars, monsieur Collier monte sur sa selle et il part au galop sur une piste qui était en face de l'endroit où on buvait un coup. On était assis, on était beaucoup nombreux à la terrasse. Et chaque fois qu'il passait, qu'il revenait vers nous, il disait, docteur, on se casse les couilles sur votre selle. Dans
2: Voilà.
0: un milieu qui était un petit peu bourgeois, poli, poli et tout ça, quoi. J'ai
2: D'accord.
0: trouvé ça excellent. J'ai trouvé ça très drôle. Ah, un dernier mot sur monsieur Collier. Il était habillé très chic, même quand il montait, avec une veste, un gilet. Et j'ai vu un jour qu'il avait une cravate violette avec des étoiles roses. Voilà.
2: C'était sa fantaisie.
0: Ben oui.
2: Raconte encore, grand-père.
3: Oui.
2: Non, on va écouter Rissé Barillet.
0: Ok, vas-y, Rissé.
4: Mesdames et messieurs, depuis le début de cette soirée, vous êtes-vous rendu compte que toutes les chansons que je vous ai chantées, elles sont toutes au deuxième degré? C'est vrai, hein? C'est vrai, hein? Moi, je m'en suis rendu compte il n'y a pas tellement longtemps, il y a une dizaine d'années. Parce que je me suis vu à la télé. Non pas comme on se voit à la télé, c'est-à-dire on vient, je fais une chanson, et puis bon, moi je regarde même pas, c'est pas intéressant, je veux dire, j'apprends rien. Mais je me suis vu, la télévision suisse avait filmé des milliers de spectacles. Et là, je me suis vu. Et ça faisait 25 ans que je chantais, je m'étais jamais vu. Et là, je me vois. J'étais catastrophé. En me rendant compte que toutes les chansons qu'on fait, elles s'adressent au plot. Il faut que ça passe par les petites cellules grises. C'est incroyable. Il n'y a rien au premier degré. C'est pour ça qu'on a été beaucoup chanté par les frères Jacques. On a eu 21 chansons chantées par les frères Jacques. Vous vous rendez compte? C'est parce que, et c'est pour ça qu'on s'entendait bien, ils rendaient premier degré avec leur mise en scène et tout, les collants et puis tout ça, des chansons qui étaient au second degré. C'est incroyable, hein? Alors moi, étant un peu catastrophé, qu'on soit incapable de faire une chanson premier degré, vous vous rendez compte? Genre, l'école est finie. Voyez? Un truc tout simple, hein. Alors j'ai appelé le père Leloup, je lui disais, on pourrait pas faire une chanson vraiment premier degré. Et on a mis 2 ans pour la faire. Ah, on n'est pas fait pour, hein. C'est sûr. Je vous jure, c'est vrai. C'est incroyable. Voyez, c'est du premier degré aussi la musique. Et là. Même si la guitare est un peu fausse, ça gêne pas. Devant le casernement, il y a...

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1: Excellente chanson, ah oui. Maurice et Barrier.
2: J'ai pas alors, tout à fait saisi le second degré, moi, mais bon, je vous écoute,
1: si
2: les garçons.
1: Le second degré, c'est que c'est, il est dans l'outrance. Il parle du cul de la patronne. Voilà, c'est ça qui. Enfin, moi, et c'est alors, ça qui me fait.
3: Ce qui est compliqué, c'est que dans son introduction à la chanson, il dit que le second degré, c'est quand c'est ce qui parle à l'intelligence.
1: Quand ça fait réfléchir.
3: Quand ça fait réfléchir. Et il prend l'exemple des chansons au premier degré, comme L'école est finie, tout ça. Et pour illustrer son propos, il fait une chanson, mais
1: outrancière. Premier degré, c'est ça.
3: Mais tellement au premier degré que finalement, elle
1: Est au second degré.
3: Donc c'est ça qui.
1: Alors, ce que je veux dire, les amis, c'est que je suis une race assez particulière. Je fais partie de ces gens qui ont fait un service militaire. C'était dans l'Est, c'était dans un camp qui était près de la ville de Beach. Beach, je crois que c'est presque frontalier. Et donc dans le camp, on ne pouvait pas sortir du camp, qui d'ailleurs n'était pas grillagé du tout. Il n'y avait pas de fil de fer, rien du tout, parce qu'on serait sorti, on serait allé où? Bref. Donc, j'apprends qu'il y a un bistrot dans la forêt, à la limite du camp. Donc, je vais voir. Il y avait un bistrot où il y avait deux dames, le cul de la patronne, qui servaient, je ne sais pas moi, 600 bidasses. Voilà. Et donc, l'attrait de ce bistrot, bien sûr, on pouvait boire un coup, ça c'est au premier degré, mais au deuxième degré, on reluquait les deux filles qui servaient, quoi.
2: Ah, ouais, je vois bien.
1: C'est moche. Et toujours...

0: côté violent et bon. Revenant à ses premières amours, au début du XXIe siècle, Gillos Bocarne interprète au cinéma le père Jacques, dont le mystère de la chambre jaune et le parfum de la dame en noir.
1: Oui.
0: Voilà. Alors, Gillos, en tant que promoteur de la langue wallonne, c'est là où il y a un texte que je vais vous lire, Gillos Bocarne est également connu pour ses prises de position en faveur de la préservation de la langue wallonne menacée de disparition. Dans son livre « Mon terroir, c'est les galaxies », écrit en 80, il fait l'apologie de la langue wallonne en déclarant « Attention !» Et le wallon, réservoir de mots de la langue française, savoureux et pétillant, le wallon, ce champagne continuel du langage, cet esprit qui ne se prend jamais au sérieux, ça c'est important, et que les snobinards de service regardent du haut de leur grandeur, avec leur langue pointue et pharmaceutique de discours académique. Si Louis XIV était installé à Namur, toute la France parlerait le wallon de Namur. Le français, c'est un patois qui a réussi. C'est vrai, qui s'est imposé au hit-parade des langues et que, par ailleurs, s'il ne se défend pas, finira par se faire manger par l'anglais. Une chanson, c'est peu de choses, mais ça peut y faire pour la langue. Le wallon, c'est le langage naïf et doux qui nous vient de nos mères, de nos premiers amis du village natal. C'est un langage qui supplie aux lacunes du beau parler et qui a toujours un mot spirituel à mettre là où défaillent les dictionnaires. Alors, c'est pas de lui, c'est d'un monsieur qui s'appelle Henri Pour. Le wallon, dans ses différences, c'est l'originalité d'une région qui refuse de mettre l'uniforme, d'être copie conforme, duplicata. C'est un certain tour d'esprit aussi ancien que les outils de silex. Voilà. Gillos Bocarne a vécu à Tourinnes-la-Grosse toute sa vie, en Belgique, dans le Brabant wallon. Il est mort le 18 septembre 2021 à l'âge de 85 ans. Voilà, il a été fait chevalier par arrêté royal du plein de récompenses, prix des rencontres poétiques du Mont-Saint-Michel, prix des critiques de variété en Belgique, grand prix de l'Académie Charles Cros, c'est pas rien, prix de la pensée wallonne à Mons, grand prix in honorem de l'Académie Charles Cros pour l'ensemble de sa carrière. Voilà, excellent personnage.
1: Mais oui, j'ai la chance de le voir à Moucron.
0: Ah oui. Raconte.
1: Concert avec donc ces constructions là avec les tourées, c'était.
0: Ah oui, t'as vu ça.
1: Son beau pull arc-en-ciel et surtout sa belle voix. Non, c'était bien.
0: Ouais.
1: Un très beau concert. J'ai repéré quelques citations aussi où il dit le bonheur c'est marcher inlassablement vers soi-même. Où il dit aussi il faut toujours que j'égare mon stylo juste au moment où je vais écrire la pensée de ma vie.
0: Ça fait penser à une personne qui, quand elle ne dort pas, prend son cahier et écrit des chansons.
1: Les artistes, c'est comme les pieuvres, ils crachent de l'encre pour se cacher. Aussi sur l'amour, plus on aimera trop, moins ce sera assez. Pas mal.
0: Excellent, excellent.
1: Au nom du pèse, du fisc et du Saint-Bénéfice, on essaye de nous détourner de nous-mêmes. Mais si tout le monde suivait sa propre voie, il n'y aurait pas de chômage. Chacun trouverait sa place et aurait une tâche particulière à accomplir. Le voyageur ne prend qu'une direction, le rêveur les prend toutes. L'essentiel est de pouvoir remonter la montre de son cœur.
0: Bravo.
1: C'est beau, c'est vraiment un poète.
0: Excellent.
1: Nicolas, tu as quelque chose à dire sur Gillos Bocarne?
2: J'aime beaucoup, je connais depuis longtemps. Il a un univers vraiment particulier.
0: Ouais. Ouais. Il a une vision particulière.
2: Dans la forme aussi, surtout dans la forme.
0: Tu sais, oui.
2: Ces disques, ils sont. Il y a des poèmes, il y a des. Enfin, je sais pas, c'est pas des chansons classiques.
1: Et ses livres aussi. Parce qu'il a fait plusieurs livres.
2: Ah, j'ai pas lu ses livres. Ouais.
1: Je vous propose d'écouter la chanson Au lac. Donc une petite.
2: C'est un poème de Lamartine.
1: Mais lui, il en a fait un texte.
2: Voilà. Un sketch ou un. Ouais.
1: Voilà. On écoute ça.
3: Ô lac, l'année à peine a fini sa carrière, et près des flots chéris qu'elle devait revoir, le garde, je viens seul m'asseoir sur cette pierre où tu l'as vu s'asseoir, c'est terrible. Je ne peux pas continuer ce poème tellement ça me prend au triple. Celui qui a écrit ça, il s'appelait Alfred, c'était un poète parce que vous savez les poètes, ils s'adressent aux choses comme si c'était des gens. Ô lac, qu'il dit, allez-vous. Comme un des mortels parler à un lac. On va vous prendre pour un louf

0: pour un maboule à trois garçons, enfin. Mais les poètes, ils peuvent faire ça. Ils ont la permission. Oh, la clanée à peine a fini sa carrière. Quel rythme là-dedans, on dirait du rock. Attention, hein. Quand il dit l'année a fini sa carrière, il ne parle pas d'une carrière de petit granit, enfin, ou bien de Pierre de France, ou de Gobertin. J'y veux dire que l'année est terminée, tout simplement. Mais s'il avait dit l'année est terminée, mais ça aurait été plate, n'est-ce pas? Toute la poésie aurait foutu le camp. Oh, lac, l'année à peine a fini sa carrière, et près des flots chéris qu'elle devait revoir, regarde, je viens seul m'asseoir. Ici, on se rend compte que quelque chose ne va plus, que le ménage allait sur une fesse, qu'elle lui a renvoyé ses lettres, enfin qu'il est tout seul. Et il traduit si bien cette solitude par ses vers. Regarde, je viens seul m'asseoir sur cette pierre où tu l'as vu s'asseoir. Remarquez bien, il s'adresse toujours au lac. C'est un interlocuteur valable, il ne répond jamais. Sur cette pierre où tu l'as vu s'asseoir. Il a une mémoire, ce garçon-là. Une mémoire d'éléphant. Il se souvient exactement de l'endroit où était la pierre. Il ne nous dit pas si elle était rectangulaire ou carrée, si c'était une pierre de France, des Cousines ou de Gobertin. Vous savez pourquoi? C'est pour nous faire rêver à cette pierre. Mon Dieu Seigneur, quel métier! Je ne sais plus au bord de quel lac c'était, savez-vous, c'était peut-être au bord du lac des Quatre Cantons, ou bien au bord du lac de Côme, du lac de Neuchâtel, de Bambois, d'Annecy, ou bien de Lugano, mais ce n'est pas la position géographique du lac qui est importante. Ce qui est important, c'est ce que le poète a ressenti enfin devant cette dame qui était, semble-t-il, la plus belle du monde. D'ailleurs, il ne la décrit pas. On a raison de dire que quand il y a une belle betterave, c'est toujours pour aller cochon. Et puis, il faut vous imaginer comment c'était à ce temps-là. La nature avait encore toute sa majestuosité, pas de pollution. On pratiquait encore la polyculture dans le cadre de l'autosuffisance. L'eau du lac était claire comme ce n'est pas possible. Vous lanciez une pierre et vous la regardiez descendre jusqu'au fond comme un noyer pensif. Les oiseaux étaient abondants, abondants, abondants. Oh, lac, l'année à peine a fini sa carrière et par des flots chéris qu'elle devait revoir, regarde. Je viens seul m'asseoir sur cette pierre où tu l'as vu s'asseoir. Notez bien, il aurait pu dire des choses beaucoup plus banales, par exemple, il neige sur le lac majeur, j'ai tout oublié du bonheur. Non, non, il y a tout ça, attention, hein. J'étais un grand poète, hein. Mais je ne sais plus au bout de quel lac c'était. Mais dites-moi, bien sincèrement, là, que ce soit au bord d'un lac suisse, français ou italien, ce n'est quand même pas ça qui est important. L'important, c'est ce que Alfred a voulu dire. Alfred. Mon Jésus Maria, mais ce n'est pas Alfred qui s'appelait. C'est Alphonse. Oui, c'est Alphonse. Je me suis trompé. Bah, ça ne fait rien. Ça n'a pas d'importance.
1: Ben c'était étonnant, cette voix avec un accent bien wallon.
2: Ouais, et puis c'est ça, ces disques étaient souvent parsemés comme ça de petits textes, de petits sketchs. Ouais. Ben, là, je l'avais écouté il y a très longtemps, je ne savais plus qu'il était si long. Je pensais qu'il suivait une chanson, mais non, mais c'est bien aussi.
1: Hein, c'est bien. Ouais. Et maintenant, on va entendre Nicolas avec sa chronique à Dominique.
2: Chronique inique et unique de Dominique, compliquément simple et simplement compliqué, on va dire. Voilà. Alors je commence. Je fais un plongeon dans cet univers. Je ne sais pas si je vais m'y noyer ou si vous allez vous y noyer. En tout cas, j'y vais. Hein. C'est la suite du texte que vous vous rappelez, hein, de l'émission précédente.
1: D'accord.
2: Ça s'appelait La Dictée.
3: Très bien.
2: Donc là, c'est la suite de La Dictée. Ne sacrifiant pas toujours à fond le fond et l'élégance de la forme, dans cette dictée, je persiste et signe épuisé dans de l'imagination. Je te dicte, épuisé moi-même en tant que dame dictée personnifiée qui prend la parole que je me donne, le rôle que je me donne, qu'on me pardonne, et je dis que me savoir dicter parmi les plus saugrenus des dictées éditées, édictées par édit, par dit, t'es en train d'écrire, de lire ou d'entendre ça, ça me déplaît pas, vois-tu ? Copier, recopier et en fin de compte te faire dicter ce texte ou mieux faire en sorte que tu puisses t'en faire une autodictée en t'étant tant entêté

0: et en ayant préalablement enregistré ton énoncé vocablement bien prononcé, par exemple. Pourquoi pas? Et donc, si personnellement, chacune, chacun d'entre vous, vous personnellement, vous, le ou la, ou là, ou les, ou là. Que faites-vous? Qui vous faites dicter cette dictée? Et à qui ferait écrire ce que moi, dame dictée, je dis? Alors là, oh brave auditrice oreille, de tant d'attention accordée. Je m'imagine en train de m'écrire, je n'imagine pas qu'on puisse pouvoir lire ce délire, et pourtant, m'écrire tel que moi, dictée, je suis dictée, assurément, c'est ardu. C'est art du ardu, dû à l'effort à faire pour cela, je serais épaté que, ou pas, ça m'épaterait, mais pas très. Hein? Néanmoins, lectrice, lecteur, scriptographe, improbable, proposition vous a été faite d'accepter de vous y contraindre. Merci de m'avoir éventuellement lu au moins. Et dit, je le connais bien, c'est lui qui m'édite, qui vous propose de lire cette deuxième dictée, car... Oui, on est encore dans la première. Non, pitié, si. Deuxième dictée, adresse à Eddie. Ma dictée qui parle faisant partie de tes dictées, édictées, éditées, Eddie, dictée, que je te le dis, je tiens à préciser que là, donc, on dirait qu'on est dans un autre de tes dictées, Eddie, où c'est moi qui dictée, en train de lire ou d'entendre ce que tu imagines me dire que. Eh bien là, ça dit que t'es sadique, t'es cruel, clairement. Claire m'en est témoin. C'est celle qui, à côté de moi, me tapote, moi dictée sur mon clavier d'ordi. Édité. Tes dictées sont diaboliquement, abracadamantement difficiles. Ouais, c'était difficile. Hein.
1: Oh, pauvre voilà. Nicolas.
0: Voilà, il y a la dictée, la suite la prochaine fois.
1: D'accord.
2: Hein. C'est génial. Hein.
1: Il faudrait qu'on voit le texte écrit aussi, hein, ouais. Parce qu'on a du mal à.
0: Ah oui,
1: à
0: des fois, oui.
2: Et je repose la question, il est toujours en liberté?
0: Oui, toujours. Bah, je pense, et en tout, j'ai pas eu de ces nouvelles, mais je vais le voir au mois de mai, là. Ouais.
2: C'est magnifique, hein. Magnifique.
0: Bah, je
1: c'est du boulot, hein.
0: Ouais.
1: Bravo, bravo.
2: Mais je sais pas si c'est du boulot, je pense que ça lui vient plus facilement qu'à nous.
1: Bah, quand même, chercher les jeux de mots comme ça.
0: Ouais.
2: Ah ouais.
0: Ouais.
1: Bon. Très bien, on continue en musique. Cette fois-ci, c'est une chanson de Joyeuse Bocarn qui s'appelle Les Vrais Amis.

0: Un chocoin par ici.
1: Et maintenant, une incroyable artiste, auteur, compositeur, interprète, dans notre studio, sous les yeux ébahis de Nicolas et des miens. Ouais.

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0: Oui, donc ça parlait surtout de l'enterrement de Louise, oui. la femme de Jules Bocarn. D'accord. Bon, ben merci. Notre émission touche à sa fin.
1: À votre service.
0: Allez, bonne journée à tous. À la prochaine fois sur Radio Boomerang.
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5: Merci de rester avec nous à l'écoute de RFI, les midi à Paris, 10h en temps universel. Le journal, c'est tout de suite avec vous, Charlotte de Rouen, bonjour.
6: Bonjour Caroline, bonjour à tous. Grande journée de mobilisation ce mardi des lycéens français. Après la perturbation et le blocage de centaines d'établissements, les jeunes se donnent rendez-vous dans la rue. Au Yémen, les Houthis nient avoir cédé du terrain face aux forces gouvernementales qui ont lancé une contre-offensive ces derniers jours, notamment pour récupérer la capitale, Sanaa. Le Québec mérite de devenir un pays. Voilà ce qu'a dit le futur Premier ministre de cette province canadienne, élu hier. Il a précisé qu'il attendrait la fin du mandat de Donald Trump pour organiser un tel référendum. Mais d'abord, le prix Nobel de physique vient tout juste d'être attribué. Simon Rosé, il a été décerné au Belge Francis Alzen.
7: Oui, pour ses travaux sur les neutrinos. Les neutrinos, à la manière des électrons, des photons, ce sont ce qu'on appelle des particules élémentaires. Ils sont créés dans l'espace, dans les étoiles par exemple. À l'instant où on parle, plus d'un milliard d'entre eux passent au travers de nous. Chaque seconde, ce sont ceux qui ont été émis par le Soleil. Ils sont nombreux, mais on ne les sent pas, c'est qu'ils sont très difficiles à capter. Ils interagissent très peu avec la matière. Et pourtant, ce serait intéressant de les attraper, car en les étudiant, on peut remonter le fil de l'histoire et en apprendre plus sur le phénomène astrophysique qui les a créés. C'est ce qu'a fait Francis Alzen avec son équipe. Ils ont mis au point un détecteur géant en Antarctique, au pôle sud, qui cherche à détecter les neutrinos les plus énergétiques, ceux issus des phénomènes les plus violents de l'univers, comme les explosions d'étoiles dans d'autres galaxies. Et ils y sont parvenus. Et grâce à cela, la communauté scientifique dispose aujourd'hui d'un nouvel outil pour étudier l'univers. Et c'est pour cette raison qu'il est récompensé aujourd'hui par ce prix de physique.
6: Merci beaucoup Simon Rosé pour toutes ces explications. En France, les lycéens dans la rue ce matin à Nantes, Marseille ou encore Lyon. Nouvelle grande journée de mobilisation pour demander plus de moyens pour l'éducation. À Paris, la manifestation doit s'élancer à 14h. Une vaste intersyndicale de l'éducation nationale appelle à soutenir le mouvement mais aussi à protéger les mineurs d'une potentielle répression policière. Un important dispositif de sécurité est prévue dans la capitale avec 2000 policiers et gendarmes mobilisés. Hier, un adolescent de 15 ans a eu la main arrachée par une grenade de désencerclement. C'est sur les réseaux sociaux, Marie Cazadebec, que ce mouvement de protestation s'est organisé depuis quelques semaines.
8: Une centaine de jeunes bloquent l'entrée d'un lycée parisien. C'est par messagerie instantanée qu'ils se sont donné rendez-vous. Eva est en terminale.
9: C'est vrai que les réseaux sociaux aident beaucoup déjà à communiquer sur certains événements, typiquement des AG, des manifestations, etc. Et en particulier pour des personnes qui se renseignent peu naturellement. Et ensuite, ça donne des idées des fois de slogans, de pancartes à l'intérieur d'autres lycées.
8: Le sociologue Paul Oustupia rappelle que chaque mouvement social s'est toujours appuyé sur l'outil technologique le plus utile aux protestants.

0: Prestataire. Du tract dans les années 60, au SMS et au mail début 2000, les printemps arabes sont les premiers mouvements initiés sur les réseaux sociaux à partir de 2010. Les blocages lycéens actuels aussi sont nés sur les réseaux, tout comme les mouvements de la Gen Z à travers le monde, avec une différence notable, selon Paolo Stupia.
1: Non seulement il s'agit d'une génération qui n'ont jamais connu un monde sans Internet, mais aussi une génération qui a une agilité et des références communes. Après, les réseaux sociaux, ils peuvent aussi être vus comme un double espace. Il y a deux blocages, le blocage du lycée, puis il y a le blocage transmis par vidéo.
0: Les réseaux sociaux peuvent permettre l'extension de la protestation à d'autres catégories sociales. Si les images de lycées en feu peuvent choquer, celles de mineurs blessés par les forces de l'ordre aussi, et amener d'autres générations à réagir.
2: Marie Cazadebé. La France qui débloque 7 millions d'euros supplémentaires pour la lutte contre Ebola. Le ministre français des Affaires étrangères l'a annoncé ce mardi. Jean-Noël Barrot s'est rendu en RDC en fin de semaine dernière. L'ONG Médecins Sans Frontières alerte de son côté sur une flambée de l'épidémie dans la région du Nord Kivu. Elle représente près de 40% des nouveaux cas confirmés contre 24% à la fin du mois d'août. Le Kenya annonce par ailleurs un mort d'Ebola, le premier jamais recensé sur son sol. La Zambie va signer avec les États-Unis un accord de santé controversé $1,5 milliard. Un accord longtemps resté bloqué en raison des contreparties en matière de données et de ressources minières. Plus d'une douzaine de pays ont signé des accords de santé avec Washington depuis le retour au pouvoir de Donald Trump et les coupures drastiques que son administration a infligées à l'agence de développement américaine USAID qui finançait de nombreux programmes de santé en Afrique. Au Yémen, les rebelles houthis affirment tenir tous les territoires récemment conquis. Ils nient avoir cédé du terrain face aux forces gouvernementales qui ont lancé une contre-offensive ces derniers jours. Le camp adverse revendique de son côté des victoires. Le gouvernement yéménite et son allié saoudien qui ont aussi annoncé hier une nouvelle offensive en direction de Sanaa, la capitale, aux mains des rebelles depuis 2014. Mais même avec le soutien de la coalition militaire menée par Riyad, l'objectif reste ambitieux selon Maïssa Shouja Al-Din du Sanaa Center.
3: Sanaa et ses environs sont très près des zones d'origine des Houthis qui sont également leur zone de ravitaillement. Il est par exemple très peu probable que les forces gouvernementales réussissent à prendre la ville de Sadaa au nord de Sanaa qui est très sécurisée. Ce sont également des zones géographiques très compliquées car il y a beaucoup de montagnes. Je pense que c'est donc un objectif difficile à atteindre qui prendra beaucoup de temps. De toute façon, même si les forces gouvernementales reprennent la ville de Sanaa, il va falloir ensuite la contrôler. Les Houthis ne vont pas disparaître. C'est un groupe idéologique constitué de centaines de milliers de personnes armées. Ils n'auront donc pas de mal à rester l'un des groupes armés politiques au Yémen.
2: Des propos recueillis par Oriane Verdier. Par ailleurs, les Houthis ont annoncé de nouvelles frappes sur l'Arabie Saoudite. Soutien du gouvernement yéménite, Riyad a fait état de 3 blessés sur son sol. Moscou, visée par des centaines de drones, une attaque d'une rare ampleur qui a fait 2 morts dans la périphérie de Moscou et 9 blessés. Le fonctionnement des aéroports a aussi été fortement perturbé ce matin. La Russie qui accuse par ailleurs l'Ukraine d'avoir frappé un minibus dans une région occupé, faisant 3 morts. Le Premier ministre bulgare dénonce une attaque absolument inacceptable contre des navires en mer Noire. Dans la nuit de lundi à mardi, 2 navires ont été attaqués, l'un coulé. Une telle attaque est une violation flagrante du droit maritime et plus généralement des règles de navigation. Voilà ce qu'a déclaré Roumen Radev devant les médias aujourd'hui avant de convoquer une réunion d'urgence de son gouvernement. En Inde, le chef de l'opposition, brièvement interpellé lors d'une manifestation ce mardi à New Delhi, manifestation pour demander la démission du président de la commission électorale. L'instance est accusée d'avoir supprimé des millions d'électeurs des listes au profit du parti au pouvoir, le BJP de Narendra Modi. Au Canada, la province du Québec a élu un dirigeant indépendantiste. Le prochain premier ministre s'appelle Paul Saint-Pierre Plamondon. Son mouvement, le Parti québécois, n'avait pas dirigé la province depuis 12 ans. Mais sa victoire ne signifie pas que les

0: Québécois ont basculé entièrement dans le camp indépendantiste. L'idée de quitter le Canada reste paradoxalement minoritaire dans l'opinion, Nafia Liber.
1: La victoire à peine acquise, les partisans souverainistes scandent déjà leur rêve. Faire du Québec un pays.
2: On le mérite.
1: À la tribune, Paul Saint-Pierre Plamondon, le chef du Parti québécois tout juste porté au pouvoir, leur répond.
2: On le mérite au même titre que tous les autres peuples qui ont leur pays et leur démocratie. C'est une question de justice et d'équité, mais aussi c'est une question de survie.
1: Mais la victoire du Parti souverainiste n'est pas forcément celle de l'indépendance. Seuls 3 Québécois sur 10 y sont aujourd'hui favorables. En fait, ce scrutin exprime surtout une envie de changement après 8 ans du même gouvernement au pouvoir. Il remet quand même l'avenir du Québec au cœur du débat. Paul Saint-Pierre Plamondon promet un référendum, mais pas tout de suite. Il veut attendre le départ de Donald Trump de la Maison-Blanche. D'ici là, le nouveau gouvernement souverainiste aura face à lui une opposition libérale qui défend exactement l'inverse, donc rester dans le pays. Et de son côté, le Premier ministre Mark Carney devra désormais composer avec un Québec déterminé à arracher davantage de pouvoir à Ottawa.
0: Nafi Alibert. En football, l'Argentine se prépare aux adieux de Lionel Messi après 23 ans de carrière, 207 matchs sous les couleurs de l'Albi Céleste. Le capitaine de la sélection argentine s'apprête à tirer sa révérence. Ce sera contre le Bénin ce soir. Un match à guichet fermé devant...

0: 37 secondes contre les FAF.
1: Fasciste de merde! Un fasciste de merde!
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0: 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Bonjour à toutes et à tous. Et après les infos, on vous donne le programme de ce début d'après-midi. À 13h, retrouvez en direct Blues in My Soul. Et à 15h, en rediffusion Diaspora. Bon après-midi et bonne écoute sur Radio Boomerang.
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0: Les Triplettes de Blairville, c'est une jeune association qui a notamment pour objectif d'organiser un festival en mai prochain à Blairville, un village à une douzaine de kilomètres d'Arras. Rencontre avec Magenta, Mimosa, Carly et Irma de l'association Les Triplettes de Blairville.
1: Alors, inspiré du film d'animation Les Triplettes de Blairville, nous on est trois sœurs du coup, Mimosa, Magenta et Carly, qui avons grandi à Blairville.
2: Petit village pas très loin d'Arras.
3: Voilà, entre Rivière et Ronsard, c'est ça?
1: Tout à fait. Et du coup, pour notre parcours personnel, moi je suis technicienne lumière dans l'événementiel et mes deux sœurs sortent d'école d'art. Et du coup, on a toujours eu envie un petit peu de bosser ensemble. Et en gros, de base, je pense que le projet était né d'un groupe d'amis, du coup, les City Liars, qui ont un groupe de musique arageois qui avait voulu faire un peu de scénographie sur scène pour leur concert. Et ils nous avaient demandé si on voulait faire ça. Et du coup, on avait décidé d'envisager l'idée d'habiter ensemble, de créer ensemble. Ça aussi, mais c'est un autre projet. On avait décidé de créer ensemble ça. Et l'idée de travailler ensemble était née à ce moment-là. Et du coup, on a monté l'association Les Triplettes de Blairville pour pouvoir aider à l'accompagnement scénographique les jeunes projets artistiques émergents. De base, c'était pour les groupes de musique, mais on s'est aussi développé sur le théâtre ou sur les festivals pour créer des événements visuels, donner des identités à des projets.
2: Tout à fait. Et de base, on était trois. Et c'est pourquoi il y a Irma aussi aujourd'hui avec nous, c'est que donc on a eu un projet de festival, donc on va parler après, et on a donc agrandi le bureau, on a changé le bureau, et on a Irma qui nous a rejoint, donc pour de base toi tu touches un peu plus à tout ce qui est administratif et de part tes études.
4: Si bah, j'ai déjà organisé le festival Scena Incognita à Arras à l'université, et ensuite je me suis portée vers une formation tout simplement beaucoup plus dans la gestion de projet et dans la gestion de production, d'administration, d'où ma présence ici dans les Triplettes de Blairville.
3: Pas facile, on va se faire avoir.
1: Et elle adore faire des tableaux Excel, du coup, c'est parfait. Se complète en elle-même.
3: Alors, quand on parle de scénographie dans la musique ou dans le théâtre, hein, c'est les décors, c'est penser un petit peu l'espace scénique, parce que je pense que certaines d'entre vous ont aussi une pratique artistique plastique, c'est ça,
2: ouais,
3: si je dis pas de bêtises.
2: Oui. Carly et moi, on fait plutôt de la peinture et un peu de travail de l'objet, tout ça.
5: Mais d'ailleurs, ça reste une histoire de famille, puisqu'on a aussi un travail qui s'est développé en duo à deux. Et même avec Irma, Magenta et moi-même, on a aussi un groupe de musique. Donc même là, par rapport à la scène, c'est des choses qui vont toujours finir par se retrouver. Donc l'idée justement de scénographie, créer un festival, c'est un petit peu un juste milieu entre toutes ces pratiques qui se rejoignent.
3: Alors justement, ouais, le...

0: Rendez-vous. C'est le nom du festival ou c'est en construction? Donc ça c'est pour mai 2027, hein, c'est ça l'idée, votre projet?
1: Oui, alors du coup l'asso s'est créée, on a été sur un, pour toujours rester dans la continuité de l'histoire de l'association, on a été appelé par l'école de musique de Beaurain du coup pour faire la scénographie pour un décor, ouais, pour un spectacle qu'ils voulaient mettre en place. Du coup là on a commencé à travailler là-dessus et ensuite on est un peu parti du fait que, enfin voilà, Mimosa et Carly elles étaient dans une asso étudiante dans leur école d'art, où est-ce qu'elles ont organisé des événements, des vernissages, des concerts. Irma, pareil, elle expliquait qu'elle avait participé au festival, enfin organisé même le festival Tena Incognita. Moi aussi, de par mon parcours en licence d'art du spectacle. Et on s'est rendu compte qu'on avait un peu tous cette animation envers la création des festivals et d'événements culturels en tout genre. Et du coup, on est parti aussi du fait que, du coup, nous, on vient du village de Blairville. Du coup, ce qu'on parlait, c'est un village de 300 habitants. Village où est-ce que nos grands-parents se sont rencontrés à la guinguette du village quand ils étaient plus jeunes. Notre mère nous racontait le carnaval quand elle était plus petite. Et en fait, d'année en année, du coup, les commerces ont un peu commencé à fermer parce que, ben voilà, les gens vont travailler sur Arras à la ville et la vie un peu, je dirais pas qu'elle se meurt, mais culturellement, en tout cas, elle est peut-être moins présente de comment est-ce qu'elle était avant. Et du coup, on s'est dit de, quitte à organiser un événement, pourquoi pas le faire dans le village où est-ce qu'on a grandi. Et ça tombe super bien parce que du coup, au fond du village, il y a la place des Tilleuls avec la salle des fêtes qui a été refaite, avec entourée de tous les Tilleuls et un bel espace. Et du coup, on s'est dit que ça serait là-bas que ça pourrait se passer. Et du coup, le rendez-vous, ça parle à tout le monde. Et voilà comment ça s'est un peu lancé.
2: Ils sont d'une belle ville.

0: vous êtes un peu au début du projet. Comment vous l'imagineriez un peu ce festival?
1: Comment on l'imagine culturel. C'est compliqué. On n'est pas. Enfin, on est au début en soi. C'est dans un an. Du coup, je sais plus si on a dit la date, mais 29 et 30 mai 2027. Du coup, et donc là, on a la programmation qui est quasiment en fait. On va dire, elle est faite. Après, on a des petites modifications à apporter, mais globalement, ça s'est fait. On est dans
2: la programmation qui est déjà, ouais, d'ailleurs particulièrement, ouais, locale, et aussi donc avec de la musique, des concerts, aussi des spectacles, du théâtre et aussi des autres animations. On a pensé par exemple, on a un rendez-vous d'ailleurs ce soir avec le club de javelot fichezois.
3: Javelot du Nord,
2: parce que par exemple à Blerville avant il y avait le club de javelot, même histoire, il y a eu de moins en moins de personnes, donc le club a fermé. Et justement, l'idée, c'est aussi un peu de renouer avec le patrimoine du village. Donc, activités, concerts, théâtre et nourriture et boissons aussi, que du local. Voilà, c'est un petit peu l'idée, les grandes lignes du festival.

0: de l'usine ICMESA à Seveso en 1976. Cette directive a été mise à jour en 96 dans sa deuxième version et en dernier lieu en 2012. Et donc on est sous la version 2012, mais au fur et à mesure de la connaissance et du retour d'expérience des accidents, les thématiques touchées par la directive ont évolué. En particulier, pour donner un exemple, dans la toute première directive Seveso, on ne s'occupait pas du tout des risques liés aux déchets industriels dangereux, ce qui est le cas aujourd'hui et qui fait qu'on a un certain nombre d'établissements complémentaires. Dans la région, les établissements Seveso, en raison du traitement ou du regroupement de déchets dangereux, c'est à peu près une dizaine de pourcents des établissements Seveso, donc automatiquement, ça donne des établissements complémentaires.
1: Donc votre rôle dans l'ADREAL, c'est à la fois de voir si les normes pour ces entreprises sont respectées, si leurs process sont corrects, et puis bien sûr éviter le maximum d'incidents ou d'accidents. Est-ce qu'on peut dire qu'il y a eu encore, dans les 10 dernières années, des incidents ou des accidents importants ?
0: Alors on a la chance, ou en tout cas on a travaillé pour, je l'espère, diminuer le nombre d'accidents survenus. On avait connu en particulier dans la région Nord-Pas-de-Calais à l'époque, en 2003, un certain nombre d'accidents. On avait eu l'explosion d'usine nitrochimie à Billy-Berclos en particulier, avec 4 morts. Ce type d'accident aujourd'hui, depuis 2003, on n'a pas eu d'accident de grande importance qui ait pu défrayer la chronique comme on a pu l'avoir par exemple en Normandie avec l'incendie de l'usine Lubrizol en 2019. Donc, j'allais dire, on a cette chance d'avoir moins d'accidents avec des effets graves. Par contre, il est clair qu'il ne faut pas baisser notre vigilance. Des accidents, il y en a régulièrement. Il y a des incidents liés à des nouveaux procédés, liés à parfois à des usines vieillissantes aussi. Hein. Certaines usines sont implantées depuis plusieurs dizaines, voire centaines d'années, hein, puisqu'on a quand même des usines aujourd'hui dans la région qui fonctionnent depuis plus de 200 ans et qui sont classées Seveso. Alors évidemment, ce ne sont pas les installations d'il y a 200 ans. Hein. Elles ont été bien sécurisé depuis. Mais en tout état de cause, effectivement, on peut à peu près compter une petite centaine d'événements sur des établissements dans la région au niveau des installations classées par an. Et sur cette centaine d'établissements, on est amené à aller faire des inspections et à analyser ce qui a pu se passer pour pousser l'industriel à mettre en place de nouvelles mesures de maîtrise des risques si cela s'avère nécessaire suite à l'accident.
1: Donc l'ADREAL Hauts-de-France a trouvé une solution pour faire davantage de contrôles, c'est de réduire la durée pour pouvoir aller beaucoup plus dans les lieux supposés à risque.
0: Oui, effectivement, alors c'est pas nécessairement simplement l'ADREAL Hauts-de-France, c'est un souhait du ministère de dire effectivement, il vaut mieux être là de manière plus fréquente chez les industriels, les inspecter beaucoup plus fréquemment, ce qui permet de maintenir finalement une pression tout au long de l'année, pas se dire, bah tiens, c'est bon, l'industriel nous a vu une fois dans l'année et automatiquement il sait que maintenant il est tranquille jusqu'à l'année prochaine. Ça n'est plus le cas. Aujourd'hui, on cherche vraiment à y aller de manière beaucoup plus régulière, et en tout cas de manière aussi inopinée, de manière à éviter qu'effectivement certains industriels se reposent en se disant c'est bon, on a eu notre visite annuelle et on est tranquille jusqu'à l'année prochaine.
1: Est-ce que ces industriels sont inquiets de vous voir arriver parfois de manière inopinée, même parfois la nuit?
0: Alors, inquiets, je ne sais pas. Après, en général, de toute façon, s'ils sont inquiets, ils ne vont pas nécessairement nous le montrer. Non, mais globalement on a quand même une évolution vers, beaucoup de sérieux, beaucoup de transparence de manière générale. Alors après, ça n'empêche pas, effectivement, que comme dans toute profession, malheureusement, on a des gens qui travaillent plus ou moins bien, qui avec plus ou moins de moyens également. Mais c'est clair que, effectivement, l'objectif pour nous, c'est de maintenir cette pression et de limiter au maximum le risque d'accident ou le risque de rejet mal contrôlé.
1: Nous sommes toujours à l'ADREAL Hauts-de-France avec son chef du pôle risques accidentels technologiques, Laurent Chauvel. Voilà, donc au niveau des process des entreprises, elles sont au départ obligées de présenter un plan global, même de sécurité. Quand il y a un incident, vous allez vérifier que sur place, il y a de quoi répondre au problème s'il existe.
0: Effectivement, lorsqu'un établissement nouveau s'installe, il est tenu, à partir du moment où il est soumis à une autorisation préfectorale, de nous fournir une étude d'impact et une étude de danger. Donc il va analyser en particulier les risques d'accident que son activité peut générer. Et suite à cette analyse,

0: va nous proposer un certain nombre de mesures de prévention ou de protection, la mise en place de moyens incendie, etc. Donc nous, effectivement, on va vérifier par rapport à notre connaissance technique que ces éléments sont suffisants pour pallier tout accident. Ça, c'est le premier point. Et ensuite, une fois qu'on va lui avoir imposé un certain nombre de dispositions au travers d'un arrêté signé par le préfet, on va être amené à aller contrôler ensuite les établissements pour s'assurer qu'il met bien en œuvre les mesures qu'on lui a imposées.
1: Avoir globalisé plusieurs départements dans la région Hauts-de-France, est-ce qu'en termes de poids, ça a une influence ? Est-ce que pour vous, vous vous sentez plus considéré parce qu'il y a plus de départements en Hauts-de-France ?
0: Alors, être considéré, la fusion et l'agrandissement de la région n'a pas changé grand-chose en soi. De toute façon, les moyens qu'on avait finalement répartis sur les deux régions sont restés, finalement, ont été additionnés. Alors certes, on a un petit peu d'économie d'échelle maintenant, ne serait-ce que parce qu'on a des services centraux, des services de pilotage qui maintenant pilotent les deux ex-régions au lieu une seule région maintenant. Donc on a réussi à faire un petit peu d'économie d'équivalent temps plein. Mais effectivement, ça nous permet par contre d'avoir... en particulier face à nous, un nombre d'établissements industriels avec lesquels on arrive à discuter. On a un plus gros poids aussi, et en particulier, pour vous donner un exemple, par rapport aux 150 établissements Céveso qu'on a sur la région, on a pris l'habitude depuis la création de la nouvelle région de les réunir une fois par an pour faire un état des lieux de ce qu'on a pu constater de mal ou de bien, faire un peu de pédagogie sur le retour d'expérience qu'on a pu avoir suite à des accidents intéressants, suite aux inspections qu'on a pu mener, et ça nous permet effectivement par contre de regrouper l'ensemble des établissements et de toucher un panel plus important et de pouvoir les faire progresser du coup avec un retour d'expérience qui est plus important puisqu'on a un nombre d'établissements aussi contrôlés qui est plus important par la même occasion.
1: Donc pour les Hauts-de-France, on pourrait faire un petit peu une cartographie des zones, on va dire, où ces risques ou ces entreprises à risque sont les plus nombreuses.
0: Alors, effectivement, c'est un peu l'histoire de la région qui veut ça. On a essentiellement le cœur historique de la région, le bassin minier, et avec un nombre d'établissements Céveso qui est relativement important entre Lens, Béthune, Douai, jusque Valenciennes, donc tout l'ancien bassin minier. On a évidemment l'attractivité du pôle maritime autour de Dunkerque avec un nombre d'établissements Céveso, Soyou en particulier, très important sur la zone industrielle au portuaire et qui va en augmentation puisqu'on a notamment deux nouvelles gigafactories qui pour l'une s'est implantée et l'autre est en cours d'implantation. Et puis on a aussi historiquement une filière chimie le long de la vallée de l'Oise, parce qu'à partir du moment où il y avait de l'eau, effectivement, les industriels chimiques se sont implantés, ils avaient une ressource intéressante et puis en plus avec la proximité de Paris qui était intéressante pour eux. Donc effectivement, voilà, c'est grosso modo les trois gros pôles d'industrie Céveso qu'on peut avoir sur la région.
1: Donc j'imagine qu'en région Hauts-de-France, on fait respecter les normes nationales. Est-ce qu'il y a aussi des normes internationales, européennes par exemple, qui interfèrent ou influent ou recadrent ?
0: Aujourd'hui, la réglementation nationale, elle découle aussi beaucoup des réglementations européennes. En particulier, je vais reprendre le cas de la directive Céveso. Cette directive, aujourd'hui, de toute façon, pour être appliquée en droit français, doit être transposée au travers de la réglementation nationale, en particulier du Code de l'environnement. Donc, il est clair qu'aujourd'hui, il y a vraiment une chaîne complète entre les textes pris au niveau européen, mais qui souvent sont pris parce qu'en fait, on a un retour d'expérience fait par les différents États de l'Union européenne. Quand on a eu l'accident d'AZF en 2001, pour donner un exemple, le retour d'expérience a été utilisé pour faire progresser la directive Céveso au niveau de l'Union européenne. Donc ça fonctionne aussi dans les deux sens, quoi.
1: Donc vous parliez un peu tout à l'heure du bassin minier, qui est une zone dense en site classé, on va dire. À un moment donné, il y a eu une désindustrialisation de cet espace, on va dire, et puis qui est assez vite compensé par des gigafactories, des choses comme ça. Finalement, le risque demeure.
0: Le risque demeure. Par contre, on a en face de nous quand même des industries nouvelles, des installations beaucoup plus modernes aussi. Donc, c'est clair que le risque persiste. Mais par contre, on part sur de meilleures bases pour prévenir les risques et sur des installations qui, de toute façon, ont besoin d'être correctement sécurisées aussi pour pérenniser leur activité.
1: Je voudrais qu'on conclue peut-être en présentant un site web que je découvre et qui me paraît très intéressant.
0: Oui, alors vous voulez certainement partir.

On est de Géorisk. Donc Géorisk, en fait, c'est vraiment le site national qui aujourd'hui regroupe l'ensemble des informations sur les risques. Donc vous y retrouverez en particulier toutes les informations sur les installations classées, la liste des installations classées de la région. Vous allez retrouver nos rapports d'inspection aujourd'hui. Et en fait, toutes ces informations sont disponibles pour le grand public. Si on prend l'exemple aujourd'hui, si vous achetez une nouvelle maison...

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0: Bonjour à toutes et à tous. Eh bien, c'est une heure de blues, mais pas seulement, aussi de la soul music. Soul, c'est plutôt 60s, Stax, vous voyez un petit peu, Southern Blues, Southern Soul. Et aujourd'hui, il n'y aura pas d'Ideco. Habituellement, il y a des Ideco. Bonjour Philippe, salut Philippe.
1: Bonjour Philippe, bonjour chers auditeurs.
0: Oui, tout à fait, bien, oui, oui. Philou, donc toi, tu es aux manettes, tu es au micro, tu interviens quand tu veux.
1: Bien sûr, je n'y manquerai pas. Si j'ai quelque chose d'intéressant à dire, hein, ça va.
0: Oui, mais tu as toujours quelque chose d'intéressant à dire. Hein. Parfois, tu me parles entre les morceaux et je te dis, mais il faut le dire au micro, Philou. Voilà. Oui, oui, tu n'hésites pas. Eh bien, donc aujourd'hui, de la nouveauté en blues, un petit peu en soul aussi, des annonces de concerts. Là, il y a la saison des concerts blues et soul qui commence là sur la région. Voilà.
1: Et... Bref, que des choses intéressantes.
0: Ah oui, oui, oui, j'espère. J'espère que ça va plaire à nos auditeurs. En tout cas, nous, ça nous plaît. C'est avec plaisir qu'on fait cette émission. Maman Philou, vas-y, envoie. C'est parti. Ah, un petit problème. Alors, un petit problème technique. Bon, bah, ça arrive. On est en direct. Hein, voilà. Alors, Philou, il est en train. Ah, alors, Philou. Oui, il y a quelque chose qui ne va pas. Ah bah oui, oui, oui, oui. Je vois ce que c'est au niveau technique. Voilà, donc j'espère que vous êtes nombreux à nous écouter sur Radio Boomerang pour cette émission. Blues in my soul, c'est vrai que je n'ai pas dit le nom de l'émission. C'est Blues in my soul. Alors Philippe, là il a un problème technique. Même,
1: oui, curieusement, ouais. Que je ne m'explique pas bien. Je vais... Ah. Écoute, mon cher Philippe, tu vas devoir meubler le temps que je trouve la solution. restez à l'écoute, chers auditeurs.
0: Oui, et Philou, ça se passe à quel niveau le problème quand même? Si tu peux me dire...
1: Ouais. Eh bien, je ne sais pas ce qui se passe. Tout à l'heure, ça marchait, et là, ça ne marche plus. Alors, je vais chercher.
0: Ah bon, d'accord, ok. Bon, en tout cas, je parlais des concerts, donc il y a... Ah, je pense que là, le problème technique va se résoudre. Oui, peut-être un mauvais contact quelque part. Bon, ça arrive. Je parlais des concerts, donc, des concerts qui s'annoncent. Alors, dimanche, il y a un concert des Freddy's Kings. Alors, donc, nous écouterons un morceau avec le guitariste Paccom Retondo. Oui, c'est ça. Et donc, c'est un hommage, un tribute à Freddie King. Vraiment très intéressant, quoi. Voilà.
1: Alors, je pense qu'on va pouvoir faire un essai.
0: Oui, alors essaye d'envoyer le premier morceau, Philou. C'est parti, yeah.

0: Voilà, Delta Generators, donc c'était un troisième morceau. Je n'étais pas prévu au programme, bon, mais c'était du bon blues, hein, on va dire. En tout cas, pour plus d'informations sur le groupe, vous pouvez aller voir leur interview, si vous êtes curieux, sur le blog qui s'appelle blues.gr. Alors, c'est un blog où je vais souvent, parce qu'il y a pas mal d'interviews de groupes qui sortent comme ça, des nouveaux disques. Alors, je vais vous présenter un autre groupe. On va passer à un autre groupe dans la même veine blues. Je me tourne un peu vers Philou, savoir si tout va bien, si on pourra l'envoyer, oui. Dans la même veine blues, rock, tendance roots, rock'n'roll. Voilà. Je parlais un peu du blues rock, quoi. Hein. Moi, je suis plutôt de l'école, on va dire, garage rock. Hein. Je viens du rock, bien
1: moi
0: sûr.
1: Moi aussi, quoi. Moi aussi.
0: Ah, ben voilà, ben oui. Alors, Handsome Jack, c'est un trio qui est venu lui aussi du nord des États-Unis, de la ville de Lockport, dans l'état de New York, près de Buffalo, hein, si ça vous parle. Ils viennent de sortir un album qui s'appelle Barn Burners en février de cette année 2026, et je vous en propose un premier titre, Handsome Jack, Polk Salad Annie.

Handsome Jack, Polk Saladadi, une reprise bien sûr de Tony Joe White. Alors Handsome Jack, je voudrais dire, le morceau, on a eu des difficultés avec le début du morceau, il y avait un problème de prise à nouveau, vraiment, on n'a pas de chance pour commencer cette émission, c'est du direct, hein, donc ce sont des incidents qui peuvent se passer, je vous prie de vous en excuser, mais on va continuer bien sûr avec de la bonne musique, du bon blues. Donc là, je disais, Handsome Jack, c'est le nom d'un trio et non pas d'une seule personne, avec Jamison Paswit au chant et à la guitare, Joe Verdoncelli à la basse et Benny Hayes à la batterie. Alors, ce sont des noms, bien sûr, que même pour moi, qui sont un peu inconnus, mais je dis toujours le nom des musiciens, quand même par respect quoi, pour les groupes, quoi, hein, les musiciens qui jouent dessus, hein, ne pas présenter que le chanteur, quoi. Alors, pour présenter ce groupe Handsome Jack très succinctement, je vais laisser la parole à un critique qui en dit, ouvrez les guillemets, on peut situer Handsome Jack au croisement optimal des Black Keys, des GA20, je prononce à la française, et de ZZ Top. C'est carré, pertinent, bien chanté et bien joué, minimal et un brin brutal et quasiment parfait. Le guitariste balance des riffs incisifs, de la slide brillante sur une voix accrocheuse. C'est solide, précis, coupant comme une lame de rasoir. Voilà. Donc c'est un critique qui avait écrit ça. J'ai trouvé ça très bien. Nous ici, on valide à Blues in My Soul totalement ce que vient de dire ce critique sur ce groupe Handsome Jack. Voilà. Et c'est comme ça qu'on aime notre blues rock, hein, comme je disais tout à l'heure, plutôt rock'n'roll roots que hard rock. Alors, donc je vous propose un second titre de ce groupe, Handsome Jack, I'm Hooked.

Handsome Jack, I'm hooked. Je suis mordu de passion amoureuse, de désir pour une belle dame. Nous avons chanté Jamison Paswit, le chanteur du groupe. Alors, Handsome Jack, eh ben, vous pourrez les voir sur scène, ici, dans notre région, le 27 novembre, à la salle La Source à Ronc, dans le cadre de Blues en Or. Merci encore une fois, Blues en Or. Un super concert en perspective à ne pas manquer. Vraiment, je vous encourage à y aller. Alors, il y a beaucoup de concerts qui s'annoncent, surtout en novembre. Là, c'est vraiment la pleine saison d'automne. Et d'abord, deux concerts en particulier, car ils ont lieu demain, mercredi 7 novembre exactement. Voilà. Je pense qu'il doit rester encore des places, à mon avis. Alors, il y a d'abord un concert de Cass Hawkins avec Guilty Delight, le groupe Arajouet, en première partie, rien que ça, au Colisée de Lens. Et un concert de D.K. Harel. Alors, je le prononce à la française, D.K. Harel, à Aubourdin. Donc, il faut faire un choix entre les deux. Hein. Moi, je serais bien allé aux deux, donc j'ai fait un choix, j'en parlerai après. Et je vais d'abord vous parler du concert de Cass Hawkins. Alors, Cass Hawkins est venu au moins deux fois dans notre région récemment, dont un concert en ouverture du festival Blues en Mars à la boîte à musique cette année, là, en 2026. Alors, Cass Hawkins, quelques mots sur cet artiste. Elle est native de Belfast, mais elle résiste actuellement depuis quelques années en France, dans la région normande. Cass Hawkins a une particularité, c'est une grande admiratrice d'Etta James, à laquelle elle s'identifie de par un vécu difficile pour chacune, et entre autres, voilà. Et c'est une identification qui va jusqu'à prendre l'état civil, le nom d'Etta James, qui s'appelait James Etta Hawkins. Et de là, donc, Cass Hawkins, donc, voilà, elle a repris le nom de famille de Etta James. Je vous propose tout de suite un titre issu de l'album Hommage à Etta James, justement, qui s'appelle Memories of, en 2020, avec le titre Something Got a Hold on Me. Vas-y, Philou.

0: Cass Hawkins sur une reprise d'Etta James, Something's Got a Hold on Me. Alors, vous avez pu l'entendre, Cass Hawkins, c'est une voix puissante, j'irais une voix de blueswoman singer d'avant-guerre, et surtout une forte présence sur scène, hein, vraiment, hein, ça vaut le coup d'aller la voir. Son dernier CD est sorti en 2025, il s'appelle Coming Home. Alors, il est dans une veine beaucoup moins blues, nettement moins blues, que ses six précédents opus. C'est plutôt world music, je dirais, et un petit peu musique irlandaise du fait de ses origines, et que j'apprécie très moyennement.
1: Alors, ah oui, t'aimes pas trop la world music?
0: D'autant plus, disons que ça n'a pas trop sa place ici dans Blues and My Soul. Bon, mais c'est vrai que bon, moi, je n'écoute quasiment que du rock'n'roll et blues et soul, hein, bien sûr, quoi, hein, pas trop la world music. C'est un fait.
1: Et un peu de Zydeco.
0: Et du Zydeco, bien sûr, évidemment. Oui, c'est vrai, tu as raison de le dire, Philou. Hein. En tout cas, le concert donc, qui avait lieu en mars à la boîte à musique de Waterloo, c'était vraiment superbe, hein, un superbe concert. Je pense que donc sa prestation demain soir, ce sera la même chose au Colisée de Lens. Je vous propose un second titre de cette chanteuse issue de son album Until We Meet You de 2023, titre sur lequel elle évoque le blues, la musique du diable, ainsi que le nom de plusieurs bluesmen. Cass Hawkins, Pray To.

Charles Hawkins, Pray to, une prière au grand bluesman, comme vous l'avez bien entendu. Charles Hawkins, donc, est en concert au Colisée de Lens demain. Demain, donc, on sera le, je ne sais plus combien, le 7, voilà, demain le 7 octobre, avec Guilty Delight, que l'on retrouvera dans notre séquence Soul tout à l'heure. Il y a un autre concert demain, donc, dont j'ai parlé tout à l'heure, un concert salle Le Kim à Haut-Bourdin.

cadre de la programmation de Blues en or avec D.K. Harrell. Alors, D.K. Harrell est un jeune artiste, guitariste, compositeur. Il est âgé seulement de 28 ans. C'est un artiste afro-américain. Alors, ça fait toujours plaisir quand même de voir le retour aux sources à la culture musicale noire d'un jeune issu de cette communauté. Voilà, je dis en passant quoi. Alors, D.K. Harrell est un grand fan de B.B. King. D'ailleurs, ça se retrouve dans son jeu, dans ses compositions, parce que c'est un compositeur aussi, hein. Et donc, depuis tout jeune, hein, il est fan de B.B. King. Et il a d'ailleurs fait son premier vrai concert au symposium B.B. King annuel à Indianola. Tous les ans, donc, B.B. King faisait un concert à Indianola. Indianola qui est sa ville d'origine. D'ailleurs, une petite parenthèse, à Indianola, c'est là qu'il y a le musée B.B. King, le B.B. King Museum que j'ai pu visiter lors d'un séjour là-bas. Et d'ailleurs, B.B. King est enterré sur le terrain de son musée. Hein. C'est une sorte de mausolée. Il y a un nom, on peut vous recueillir si vous voulez, donc sur la tombe de B.B. King. Voilà, hein, une petite particularité. Alors, donc, pour en revenir à D.K. Harrell, il a fait un premier album en 2023 qui s'appelle The Right Man sur le label Little Village Foundation, superbe petit label qui vient en aide aux jeunes qui débutent ou alors aux vieux bluesmen, et qui a été enregistré au studio Grizzland de Ken Anderson, encore lui, à San Jose, Californie. Et D.K. Harrell a fait un second album en 2025, Talking Heavy, sur le label Alligator, qui a reçu un Blues Music Award du meilleur album contemporain et de l'année. Voilà le pedigree de l'artiste. Et j'ajouterai que tous les morceaux sont de sa composition, hein, comme je disais, c'est un compositeur. Et je vous propose un titre, non pas de son dernier album, mais de son premier album, The Right Man, avec Honey Ain't So Sweet, D.K. Harrell.

0: Freddy King, Big Leg Woman, un titre tiré de l'album Texas Cannonball qui est sorti en 1972 sur le label Shelter Records. Alors ce titre, donc, pour illustrer l'annonce, je répète, du tribute qui lui est consacré à la boîte à musique dimanche 11 octobre. Et Philou, tu voulais dire quelque chose peut-être ? Parce que j'avais parlé de Gary Moore, on le comparait à Gary Moore. Et j'avais été un petit peu péjoratif sur Gary Moore.
1: Quoi. Ah, mais je trouve que Gary Moore, il a un côté sobre que n'ont pas les guitar héros du hard rock. Je pense à. Allez, je vais prendre un Jimmy Page ou un Ritchie Blackmore qui ont tendance, ou un Edward Van Halen qui ont toujours tendance à en rajouter dans le côté virtuose. Gary Moore, je trouve qu'il garde un peu de sobriété et il y a quelques morceaux qu'il faut garder.
0: Oui. Et comme j'ai dit, effectivement, bien sûr, Gary Moore, il y a d'excellents morceaux et un CD aussi très bluesy, hein, que j'avais dit, je passerai. En tout cas, là, pour l'instant, retour aux États-Unis avec le Blues Woman dans la lignée des chanteuses de blues d'avant-guerre, comme Bessie Smith, par exemple. Et je veux parler de Linda Hopkins. Alors, pas Linda, Lee Hopkins, hein, qui est une jeune chanteuse, enfin, relativement jeune, hein, qui a sorti un disque là récemment. Alors, Linda Hopkins, qui nous intéresse, elle est née en 1924 à la Nouvelle-Orléans. Je dis quelques mots sur elle pour la présenter. Elle chante très jeune du gospel et entame une carrière professionnelle très jeune, dès l'âge de 11 ans déjà, dans le gospel, donc, hein, en étant embauchée. Alors, en fait, elle a croisé, pour le meilleur, Mahalia Jackson, la grande Mahalia Jackson. Et elle commence une carrière de chanteuse blues dans le rhythm and blues plus précisément avec Johnny Otis en Californie dès 1951. Donc le pied ainsi à l'étrier de la musique profane, voire du diable, c'est surtout dans la comédie musicale que sa carrière internationale va la faire connaître du plus grand nombre. Alors en 1959, elle fait une comédie musicale qui s'appelle Jazz Train à Broadway. Puis l'année suivante, elle part en tournée en Europe, aux États-Unis, au Canada. Au début des années 70, donc elle enregistre avec Jackie Wilson, elle se produit sur scène avec lui, voilà. Et ensuite elle fait une autre comédie musicale avec Sammy Davis Jr. dans les années 70, puis un spectacle en 1974 qui s'appelle Me and Bessie, ça va nous intéresser, référence à Bessie Smith bien sûr. Et d'autres comédies donc suivront encore, comme Black and Blue en 1985, qui a été créé à Paris, au Théâtre Municipal de Paris. Voilà. En 1997, c'est Wild Woman Blues, qui a été créé à Berlin. Là, voilà. Hein, on sait que les artistes américains aiment beaucoup l'Europe, ils ont un public vraiment passionné, ils le savent, et qui les suivent, hein, qui suivent les artistes. Hein. Et elle-même aime l'Europe, et elle se produit en 2000 au prestigieux North Sea Jazz Festival aux Pays-Bas. Alors, je ne sais plus dans quelle ville, c'est pas grave. Et faut savoir aussi que Linda Hopkins a eu une étoile sur le Hollywood Walk of Fame. Voilà. Elle décède en 2017 à l'âge vénérable de 92 ans. Je vous propose tout de suite, après cette présentation, un titre issu que j'ai trouvé sur la bande son du film de Clint Eastwood, Honky Tonk Man. Donc, Linda Hopkins y chante et je vous présente tout de suite ce morceau, When the Blues Come Around This Morning. Vas-y, Philou.

Linda Hopkins, When the Blues Come Around This Morning, une blues singer's classique. Vous êtes donc sur l'émission toujours Blues in My Soul sur Radio Boomerang 89.7. Et bien, on va passer à la soul music avec notre séquence soul. Vas-y, Philou, au revoir.

0: Voilà notre petit indicatif soul pour annoncer.
1: Moi, je trouve que c'est toujours bien un petit coup de Green Onions pour annoncer de la soul, c'est toujours chouette.
0: Oui, oui, bien sûr. Je pense que nos auditeurs ont dû reconnaître Green Onions. Booker T and the MGs.
1: Moi, je trouve que ce morceau, ça fait partie de ces trucs qu'on entend tout le temps et on se dit ah oui, c'est super ça. Mais c'est qui déjà qui faisait ça? Ouais. Il y a des morceaux comme ça, des instrumentaux qui ont tellement servi à des pubs, à des génériques de télé. Et puis on dit ah oui, c'est super, mais qui c'est qui l'a fait?
0: Voilà, en tout cas bien sûr c'est Stax, hein, mais là on va pas partir à Memphis à Stax, et on va rester avec Linda Hopkins que nous venons d'entendre dans la séquence blues, hein. Voilà, pour un titre beaucoup plus soul qui a toute sa place dans notre partie, dans notre séquence soul, un titre issu de l'enregistrement de la comédie musicale Bessie and Me en 1974, un hommage à la grande Bessie Smith. Linda Hopkins, Romance in the Dark.

Linda Hopkins, Romance in the Dark. Alors la voix, cette magnifique voix doit vous évoquer une autre chanteuse sans nul doute. Et oui, c'est bien sûr la grande Aretha Franklin. Et c'est une très bonne occasion de l'écouter sur trois titres qui vont suivre de sa meilleure période, la période Atlantic Records, sous la direction artistique de Jerry Wexler, avec les musiciens du label et studio Fame situé à Muscle Shoals, Alabama. Plus exactement, dans la ville de Florence. C'est le son Muscle Shoals des années d'or de la Southern Soul, de la seconde moitié des années 60, vous arrivez à suivre, oui. Voilà. Bien que les enregistrements, il faut le savoir, aient eu lieu à New York, dans les studios d'Atlantic, parce qu'il y a eu des problèmes qui se sont produits là-bas à Muscle Shoals, à Florence, dans les studios Fame, entre le mari de Aretha Franklin et les musiciens, voilà. Donc de ce fait-là, Jerry Wexler a fait venir les musiciens des Fame Studios à New York. Je vous propose tout de suite, écoutons la musique, trois titres à la suite de Aretha Franklin. On se fait plaisir parmi ses opus les plus célèbres et qui l'ont fait connaître sur la planète entière. Vous allez bien sûr tout de suite les identifier. Vas-y mon filou, envoie.

Franklin, donc Aretha Franklin avec deux titres, I Never Love a Man the Way I Love You, suivi de Save Me, ce sont deux titres issus du premier album d'Aretha Franklin sur Atlantic Records, et I Never Love a Man Like I Love You est sorti en 67, et donc le titre était le premier titre enregistré par Aretha sur ce grand label, Fame Records, et... le studio d'enregistrement, plus exactement, hein, c'était Atlantic, le label. Et donc, c'est sorti d'abord en 45 tours. Alors, c'était un succès immédiat mondial, 2 millions d'exemplaires vendus en quelques semaines. Voilà. Et le troisième titre entendu est issu de l'album Aretha Now, toujours sur Atlantic, sorti en 68. On va retourner en France en cette année 2026 avec un groupe soul droit venu de nos terres du Nord, d'Arras plus précisément, c'est Guilty Delight. Alors c'est un superbe groupe de soul blues qui commence vraiment à cartonner dans ce domaine musical et que nous avons déjà passé bien sûr dans une autre émission de Blues in My Soul. C'est un peu notre chouchou je dirais. Hein. Et je vous propose un premier titre, non pas de leur dernier album Version of My Night, sorti cette année en 2026, mais de leur second album sorti en 2023, Relax, Guilty Delight, Bring Me Back.

Un superbe titre de Guilty Delight, Bring Me Back. Alors, Guilty Delight est un groupe créé en 2020. Ils ont 3 albums au compteur déjà, dont le dernier, My Version of the Night, est sorti en juin 2006, cette année. Et ils commencent à avoir une certaine notoriété dans la scène blues et soul, avec Aurélie Michalon, dite Aurel, au chant, Rémi Voisin à la guitare et aux compositions des titres. Je vous propose un second titre de Guilty Delight, toujours de leur second album Relax, avec un titre lent, donc sorti, album sorti en 2023, avec un titre lent où la voix d'Aurel est bien mise en valeur, vous allez voir, vous allez pouvoir en apprécier toute la qualité. Guilty Delight, The Three of Us.

0: Guilty Delight, The Three of Us, avec la superbe voix, vraiment, d'Aurel. Bravo, bravo Aurel, hein, on est vraiment fan de toi ici à Blues in My Soul. Et Blues in My Soul se termine donc après cette édition. Voilà, j'espère que ça vous a plu. On a eu des petits problèmes techniques, c'est vrai, en début d'émission. On en est bien désolé, les premiers, quoi, franchement, quoi.
1: On espère bien que ça sera réparé d'ici la semaine prochaine.
0: Oui, oui, tout à fait. Alors, bien
1: voire
0: sûr.
1: Voire même plus tôt pour les autres émissions en direct.
0: Oui, oui, oui, tout à fait. C'est des problèmes de prise, de matériel. Effectivement, c'est un matériel vieillissant. Et si quelqu'un, un mécène qui nous écoute, voulait faire un chèque à Radio Boomerang, pas de problème, il change le matos dans les 15 jours, quoi.
1: Mais un gros chèque alors, parce qu'il y aura du matériel.
0: Ça dépend ce qu'on appelle gros chèque, quoi. Pas un chèque de 1000 balles, c'est des rapports, hein, c'est certain, quoi. Voilà, eh bien écoutez, on se retrouve mardi prochain. Oui, je voulais dire que Guilty Delight, donc, qui a terminé notre émission, sera donc, le groupe sera présent demain au Colisée de Lens avec Cass Hawkins, franchement. Moi, j'ai choisi... Il y a deux concerts demain. J'ai choisi ce concert-là pour surtout aller écouter Guilty Delight, je dois le confesser. Eh bien, voilà. Donc, je vous dis, chers auditeurs, auditrices, au revoir.
1: Au revoir.
0: Voilà. Et à mardi prochain. Salut, portez-vous bien. Prenez soin de vous. Salut.

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Bonjour les aimables auditeurs de l'émission Diaspora. Nous sommes encore ensemble aujourd'hui pour 90 minutes environ, un peu moins ou juste 90 minutes. Donc comme d'habitude, votre animateur habituel, Kanté Bantamba. Nous sommes aujourd'hui le mardi 21, si je ne me trompe pas de la date. C'est exact, mardi 21 janvier 2024. C'est notre deuxième émission aujourd'hui, depuis le début de l'année. Voilà, pour en tout cas voir un certain nombre de sujets d'actualité africaine et mondiale, pour apporter à la diaspora dans notre ville de Roubaix et dans le nord de la France, dans le haut de la France, comme on dit. Ok, donc je vais juste vous laisser pour l'entrée une petite chanson pour essayer de divertir un peu chacun de nous. Je pense que ça va faire plaisir à nos auditeurs. Au retour, j'espère que nous aurons des messages de retour pour nous dire si vraiment ça vous plaît. Les musiques qu'on lance, qu'on vous fait écouter de temps en temps dans nos émissions. Ok, donc aujourd'hui on va avoir pas mal de sujets à aborder sur l'Afrique, la France et aussi ailleurs. Hein. Vous savez que l'Afrique, il y a toujours ces divers conflits politico-militaires de toutes sortes en tout cas. Il y a aussi le rapport entre la France et l'Afrique, ainsi que ces derniers temps-ci, les discours du président Macron qui ne passent pas en Afrique. À chaque fois qu'il y a une intervention du président Macron, il y a automatiquement, disons, une réaction importante en tout cas, très importante, dans différents pays africains. C'est pour dire que l'actualité est vraiment chaude, est vraiment brûlante à l'heure actuelle. Et de l'autre côté, on va parler du décès du Jean-Marie Le Pen, ancien leader de l'extrême droite. On va parler des rapports de Jean-Marie Le Pen, un petit peu, hein, pas tellement, à son rapport avec la diaspora. En France, le rôle de Jean-Marie Le Pen à la tête de l'extrême droite européenne, voire même internationale. Voilà. Donc, on va avoir aussi à la fin, pas à la fin de l'émission, mais avec un peu plus de temps, on va avoir deux invités qui vont intervenir dans cette émission, avec lesquels on va partager les informations sur l'Afrique, et la France et l'international. Donc, on va démarrer. On se dit à bientôt.

toujours votre animateur Kanté Bantamba au micro de l'émission Diaspora. Nous sommes dans l'émission Diaspora à la radio Boomerang 89.7 FM. Donc, comme d'habitude, on vous apporte pas mal d'informations concernant l'actualité africaine pour la diaspora qui est soucieuse, très soucieuse même, de savoir ce qui se passe en Afrique et un peu partout aussi dans le monde, pour savoir aussi ce qui se passe en France, puisque nous sommes en France. Donc, comme convenu, je vais vous parler un peu d'un conflit. On sait qu'il y a beaucoup de conflits, beaucoup de guerres dans le monde, mais il y a d'autres conflits dont on ne parle pas beaucoup, mais qui fait beaucoup de ravages quand même, et qui inquiète aussi la diaspora africaine en France, particulièrement dans notre région du Nord, Hauts-de-France. Alors, je vous parle plus précisément...

du Soudan. Le Soudan, bon, qui est divisé maintenant en deux parties, Soudan du Nord et Soudan du Sud. Alors, je parle du Soudan du Nord, qui est en proie à une rébellion armée qui s'est transformée en guerre fratricide, terrible, qui fait des ravages et qui ne fait pas d'exception entre les enfants, les femmes, les vieillards, etc. Donc, malheureusement, comme vous le savez, dans les grands journaux, dans les médias internationaux, on n'en parle pas beaucoup du cas du Soudan, mais pourtant ça fait beaucoup, beaucoup, beaucoup de dégâts et des ravages sur le plan humain terribles. Alors, moi je vais vous en parler un petit peu du Soudan, parce que ces derniers temps-ci, j'ai essayé de voir ce qui se passe de ce côté-là. J'ai vu qu'il y a des situations insoutenables au Soudan, dont on ne parle pas beaucoup, et que je peux pas ne pas vous apporter ces informations-là. Alors, excusez-moi, au Soudan, selon... Alors, je vais vous indiquer exactement la source de l'information. Selon France 24, datée du... je vais vous dire aussi à quelle date exactement, pour que l'on sache de quoi on parle. Selon France 24, daté du 17 octobre dernier, exactement. Ah, je m'excuse, ce n'est pas 17 octobre. Je reviens là-dessus, hein, c'est toujours le 17 octobre. Selon France 24, daté du 17 octobre, au Soudan, l'armée en passe de reprendre la main face aux forces de soutien rapide. Près d'un an et demi après le début de la guerre au Soudan, le général Fatah al-Burhan a lancé fin septembre une grande opération à Khartoum pour arracher le contrôle de la capitale aux paramilitaires qui occupaient une bonne partie de la capitale soudanaise. Donc l'armée espère ainsi renverser la tendance jusqu'alors favorable aux forces de soutien rapide, tandis que la catastrophe humanitaire s'aggrave. Voilà ce que je voulais passer comme message pour que l'on sache que la situation humanitaire au Soudan est extrêmement terrible, grave. Voilà, il n'y a pas assez de qualificatifs pour vraiment décrire ce qui se passe au Soudan. Des dizaines de milliers de morts, plus de 10 millions de déplacés et un processus diplomatique au point mort. Ouais, comme vous pouvez le constater. Depuis le 15 avril 2023, le Soudan est le théâtre d'une guerre fratricide opposant l'armée régulière du général Abdel Fattah al-Burhan au groupe paramilitaire des forces de soutien rapide de Mohamed Hamdan Daglo, dit Emedi, pardon. Donc un conflit peu médiatisé, voilà, comme vous pouvez le constater, France 24 vient de le préciser, un conflit très peu médiatisé, pourtant à l'origine de l'une des plus graves crises humanitaires au monde, selon les Nations Unies. Au cours des dernières semaines, les affrontements se sont intensifiés dans la région du Darfour, dans l'est du pays, mais également dans la capitale Khartoum, où l'armée régulière a lancé fin septembre une vaste opération contre les positions des forces de soutien rapide qui contrôlaient jusqu'alors la majorité de la ville. Alors, les belligérants déterminés, selon France 24, la guerre qui ravage le plus grand pays d'Afrique de l'Est depuis maintenant 18 mois trouve son origine
dans la

rivalité entre deux généraux à la tête des deux plus importantes forces du pays, l'armée légrière et les forces de soutien rapide, autrefois pilier de l'appareil sécuritaire d'Omar el-Béchir, l'ancien président du Soudan, renversé par un coup d'État militaire. En octobre 2021, deux ans après la chute du dictateur soudanais Omar el-Béchir, ils avaient fait front commun pour évincer les civils du pouvoir. Mais des tensions étaient vite apparues autour du projet d'intégrer les forces de soutien rapide au sein de l'armée, auquel s'était opposé Mohamed Hamdan Dagoulo. Donc, je vais m'arrêter là. On ne va pas rentrer dans toutes ces informations concernant les causes, les origines, les rivalités entre les chefs de guerre. Ce qui est sûr et certain, c'est que la situation est extrêmement catastrophique sur le plan humanitaire au Soudan. Et comme vous avez entendu, selon France 24, des millions de déplacés, des milliers de morts, mais on n'en parle pas beaucoup. Voilà, ce n'est pas beaucoup médiatisé. Voilà un autre sujet d'inquiétude pour la plupart des Africains, notamment la diaspora africaine en Europe et particulièrement en France, puisqu'on sait que la plupart des réfugiés qui quittent le Soudan ou d'autres pays en conflit, qui vont un peu partout en Europe ou jusqu'aux États-Unis d'Amérique, certaines passent par la France quand même, par exemple, pour aller en Angleterre ou ailleurs. Voilà, donc c'était une information très importante que je tenais à vous communiquer. Et puis, je vais vous parler aussi d'autres conflits, d'autres situations en Afrique. Merci. Encore de retour, une fois de plus, votre animateur Kanté Bantamba, pour vous parler d'un autre conflit en Afrique. Comme je vous ai dit depuis le début, on a toujours ces soucis, la diaspora dans son ensemble d'ailleurs, a ces soucis des conflits, des coups d'État militaires, des assassinats et des ravages causés par des guerres comme par exemple au Soudan, comme je viens de le dire tout à l'heure. Donc on a ces soucis-là au niveau de la diaspora. On cherche à s'informer pour savoir ce qui se passe réellement un peu partout, au niveau des familles, au niveau des régions, de certains pays. Voilà d'où viennent un certain nombre de ressortissants qui composent la diaspora africaine en France et en Europe. Voilà. Donc là, je vais vous parler du Congo RDC, Congo République démocratique du Congo, plutôt, on dit RDC. Donc, selon RFI, daté du 16 janvier 2025, le 16 janvier 2025, selon RFI, le conflit dans l'est de la RDC, c'est-à-dire que des ONG s'inquiètent du nombre croissant des civils blessés. Selon RFI, les ONG s'inquiètent du nombre croissant des civils blessés. Donc, dans l'est de la République démocratique du Congo, les organisations humanitaires s'inquiètent du nombre croissant des blessés de guerre causés par les combats entre le groupe armé M23, soutenu par le Rwanda, et l'armée congolaise et ses alliés. Depuis le début de l'année, plus de 400 patients ont été reçus par des organisations médicales comme Médecins Sans Frontières ou encore le Comité international de la Croix-Rouge dans le territoire de Masisi et à Goma. Donc, une situation qui intervient alors que des combats d'une grande intensité sont signalés dans plusieurs localités du Nord Kivu. Donc, là encore,

C'est pour vous dire que la guerre fait des ravages un peu partout en Afrique et que malheureusement, ce n'est pas médiatisé comme les autres conflits ailleurs. Donc, le Congo, Kinshasa, subit une guerre depuis très très longtemps, plusieurs années, mais on n'en parle pas beaucoup. On sait que à l'est de ce pays, le Congo RDC, il y a un conflit qui tourne autour des richesses de l'est du Congo, qui sont convoitées par beaucoup de pays, beaucoup de puissances étrangères. Voilà. Donc, une des raisons pour lesquelles l'Afrique est victime de sa richesse elle-même. Nous avons ici une lecture exacte, précise, qui reflète bien la situation au Congo RDC, mais aussi en Afrique d'une façon générale. Il y a des analystes, ici qui ont mis en perspective des informations, des analyses en tout cas pertinentes sur la situation en Afrique et en particulier au Congo RDC. Donc, un RDC, donc le Congo RDC, une vision occidentale qui perpétue la violence, selon Afrique XX1. Hein, voilà, selon Afrique XX1, un RDC, une vision occidentale qui perpétue la violence. Qui perpétue la violence plutôt. Donc, selon l'analyse de ce site Afrique XX1, la persistance des dynamiques coloniales, pillage des ressources, corruption, conflits à travers leurs discours, les pensées progressistes comme réactionnaires dépolitisent le pays. Ces récits tendent à réduire l'Afrique à un simple spectacle de politique extérieure, estiment les chercheurs Christophe Vogel et Aymar Nyenyezi Bisoka. Bon, c'est pas facile de lire un certain nombre de noms. Donc, d'après ces analystes, les écoles de pensée progressistes comme réactionnaires diffèrent sur de nombreux points, mais lorsqu'il s'agit de décrire l'Afrique et ses problèmes supposés, certaines similitudes frappantes apparaissent. Tout au long de l'histoire moderne, le continent est souvent représenté comme un bloc homogène, perçu tantôt comme une victime passive, privée d'agentivité, tantôt comme un espace marqué par une violence incontrôlable et chaotique. Ces récits arriérés et imaginaires sont mêlés à des stéréotypes de sauvagerie et de cupidité et dépolitisent ainsi l'autre africain. D'un côté, les voies progressistes et anti-impérialistes mettent en avant la persistance des dynamiques coloniales et du pillage des ressources naturelles pour expliquer ce qu'elles perçoivent comme instabilité et la fragilité des États africains contemporains. De l'autre, les voies réactionnaires insistent sur le fait que le colonialisme et l'impérialisme ne suffisent pas à expliquer les inégalités actuelles, préférant attribuer ces problèmes à la mauvaise gouvernance et à la corruption. Leurs interprétations divergent, mais ces deux perspectives enferment l'Afrique dans une vision réductrice. La guerre, la violence et la corruption seraient inhérentes au mode de gouvernance en Afrique. À la limite, la politique en tant

que telles seraient purement et simplement absentes. Au-delà de leurs divergences idéologiques, ces récits tendent à réduire l'Afrique à un simple réceptacle de politiques extérieures. Les cadres progressistes, malgré leurs critiques superficielles du terme et réactionnaires, perpétuent l'idée du fardeau de l'homme blanc et justifient ainsi les interventions internationales sous prétexte de paix, de stabilité et de développement. La paix, la stabilité et le développement, ces trois mots slogans récurrents dans la politique internationale créent un vide analytique. Ils sont incapables de saisir pleinement la nature réelle du politique en Afrique. La République démocratique du Congo, deuxième plus grand pays du continent par sa superficie et probablement troisième par sa population, est souvent utilisée comme exemple symbolique de ces récits. Dans ce pays, la persistance des violences physiques et structurelles héritées des périodes coloniales et des ruptures plus récentes a forgé l'image d'un paysage social dépolitisé. Ces récits sont façonnés par une tendance néocoloniale à définir la RDC par ce qu'elle n'est pas. Oui, par ce qu'elle n'est pas, en tout cas. Il n'est guère surprenant que cela ne nous éclaire pas sur ce qu'est véritablement ce pays, ni sur la manière dont la tension entre l'héritage colonial et les enjeux contemporains façonne un cadre plus large qui combine contraintes économiques, pression sociale et compétition politique quotidienne. Voilà, je m'arrête là aussi. C'est juste pour vous donner un aperçu de la pensée de certains politiques et certains analystes, surtout politiques, qui voient des raisons en tout cas que d'autres ne voient pas, pour laquelle l'Afrique est dans une situation politique et militaire chaotique, selon les pensées des uns et des autres, leur façon d'analyser les problèmes africains, et surtout les intérêts qui sont en jeu, les intérêts qui divergent, soit des Africains qui prétendent devoir au pouvoir, en tout cas gouverner dans leur pays, et ceux qui s'opposent à certaines visions de gouvernance en Afrique. Voilà. Donc, on voit clairement que ces divergences politiques et idéologiques, quelque part, qu'on qualifie de progressistes ou de réactionnaires, tendent à montrer que l'Afrique n'est pas complètement maître d'elle-même et que un certain nombre de pays africains prétendent en tout cas ou qui souhaitent avoir une certaine souveraineté, bah, ils sont loin en tout cas du compte. Voilà. Donc voilà à peu près un certain nombre d'informations concernant la nature de conflit et les pays en conflit que je vous ai apporté. Bon, je ne veux pas parler de tous les conflits d'Afrique, mais au moins ces deux pays voilà, qui démontrent clairement la situation chaotique en Afrique où les affrontements militaires font des ravages énormes. Dans une situation complètement indescriptible, que ce soit au Soudan comme au Congo RDC. Voilà. Donc, je vais m'arrêter là un petit peu. Je vais passer une musique. En tout cas, je vais faire une pause musicale le temps que voilà, je vous trouve encore d'autres informations que je vais essayer de vous passer. Merci beaucoup.

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encore à nous les auditeurs de l'émission Diaspora et les animateurs, hein, dont moi-même, Kanté Bantamba, encore à nous pour une nouvelle information au niveau de la France. On va parler un petit peu de l'actualité française, pas dans sa totalité, mais un petit peu quand même des informations pertinentes, très importantes pour vous, pour la diaspora, à savoir le décès d'une figure politique qui a marqué des décennies la politique française, à savoir Jean-Marie Le Pen, qui est bel et bien connu, pas seulement en France, mais en Europe et dans le monde, comme une grande figure politique de l'extrême droite. Comme vous le savez, Jean-Marie Le Pen n'a laissé personne indifférent depuis qu'il s'est engagé dans la politique jusqu'à sa mort. Il a toujours été lui-même, il est resté fidèle à lui-même. Il était le fondateur d'un parti qu'on appelle le Front National, en tout cas c'est un mouvement qu'on appelle le Front National, qui a connu des succès, mais qui a connu aussi de gros soucis, de gros problèmes de gestion, enfin de la direction du parti, ainsi que de combats politiques pour essayer de s'imposer d'une certaine manière dans la scène politique française. Pour se faire, en tout cas, assez.

Et comme vous savez que il s'était positionné en tant que extrême droite, qui dit extrême droite dit fasciste, dit nazisme. Donc ces conceptions politiques, ces philosophies politiques ne pouvaient pas passer facilement dans la société française que l'on connaît depuis la Deuxième Guerre mondiale. Donc, mais M. Jean-Marie Le Pen a réussi quand même à remonter la pente jusqu'à se hisser au niveau des autres grands partis politiques français. Il a réussi même à faire passer son parti lors des élections législatives, enfin présidentielles plutôt, lors des élections présidentielles de 2002, il a réussi quand même à amener son parti, le Front National, au deuxième tour face à l'ancien président Jacques Chirac. Donc c'est pour vous dire que ce n'est pas n'importe qui, Jean-Marie Le Pen. On parle d'une figure politique. Il était déjà, quand il était jeune, il était déjà militaire français, donc un ancien de l'Indochine et de l'Algérie, connu par ses actions, pour certaines courageuses, combattants, et pour d'autres criminels. Voilà, ainsi est faite les opinions des uns et des autres sur sa personne. Alors, pour ce qui nous concerne, nous, Jean-Marie Le Pen s'est distingué par la consistance, en fait, de ses déclarations, de ses déclarations en général, avec une certaine tonalité,

0: Allô?
1: Allô, oui.
2: Merci beaucoup, monsieur Bachir Sadio, donc ressortissant sénégalais, africain et sénégalais en France. Vous êtes notre invité dans l'émission Diaspora. Donc nous allons vous poser quelques questions par rapport à l'actualité internationale d'une certaine manière, actualité africaine, actualité française qui domine actuellement. Disons que dans un premier temps, je vais vous laisser vous présenter comme d'habitude. Hein. Mm-hmm. Ok.
1: Ok, déjà je vous remercie beaucoup pour l'invitation donc, et que la tribune que vous m'avez offerte pour m'exprimer. Donc oui, effectivement, donc, je suis Bachir Sadio, donc, ressortissant sénégalais donc, et résident en France depuis 2014. Et donc voilà, je suis engagé politiquement et puis voilà, je donne mon avis également sur tout ce qui se passe également en Afrique et tout ce qui tourne autour. Voilà.
2: Ok, merci beaucoup, Monsieur Bachir Sadio. Alors, nous avons un certain nombre de questions à avoir sur l'actualité. D'abord, en ce qui concerne, par exemple, le Sénégal, j'ai voulu vous poser des questions sur les conflits armés violents qui font des ravages en Afrique, mais bon, on n'aura pas beaucoup de temps pour aborder tout ça. Par contre, vous savez qu'il y a eu... pas mal de sujets des sujets qui ont
1: brûlant,
2: des,
1: ouais.
2: Des sujets brûlants, mais surtout des hautes tensions entre les pays africains, la France et ainsi que d'autres entre les gouvernants ainsi que les différentes populations en fait. Donc moi, je voulais vous poser une question précise, là, à savoir les déclarations malheureuses, je considère comme des déclarations un peu déplacées, du président Macron par rapport à sa dernière sortie sur l'Afrique, pour ce qui concerne les bases militaires, etc. Donc, qu'est-ce que vous en pensez? Parce que ça a fait quand même couler beaucoup d'encre et
1: oui,
2: il y a eu des réactions vives et des fois même des réactions auxquelles on ne s'attendait pas. Voilà. Et qu'est-ce que vous en pensez?
1: Moi, je pense que tout d'abord, oui, effectivement, je vous rejoins sur ce point parce que je pense que c'était vraiment une déclaration hyper maladroite et malheureuse.
2: Oui.
1: Parce qu'on y ressent vraiment de l'amertume, on y ressent de la frustration surtout.
2: Oui.
1: Parce que je pense que Emmanuel Macron est le premier président français donc, à être confronté à une nouvelle génération donc, vraiment décomplexée qui n'a rien à envier qui que ce soit et n'a de complexe pour personne.
2: Oui.
1: Donc je pense que donc, la déclaration il l'avait fait donc, lorsqu'ils ont rencontré donc, les différents ambassadeurs résidents en plus dans ces pays-là.
2: Oui.
1: Donc c'est dans ce contexte-là qu'il

0: a tenu des propos aussi maladroits, aussi malheureux, en prétextant que les Africains, en tout cas, devraient remercier plutôt la France, qui, sans elle, ne serait peut-être pas aujourd'hui indépendante. Et puis, il en a rajouté en disant concernant les bases militaires, que effectivement c'est eux qui ont décidé de prendre la, c'est eux qui ont pris la décision,
1: l'initiative, oui.
0: Voilà l'initiative, mais par contre on laissait en fait les gouvernants l'annoncer en fait au peuple, alors que c'est totalement faux. Et donc c'est dans ce contexte là que en tout cas moi je prends l'exemple du Sénégal, que M. Ousmane Sonko, donc président du parti PASTEF et également actuel premier ministre du gouvernement du Sénégal, donc lui a rétorqué en lui faisant signifiant que, donc en tout cas pour le Sénégal, il ne sait pas pour les autres pays, parce qu'il ne peut pas parler pour les autres, mais pour le cas du Sénégal, que cette déclaration était totalement fausse et que c'est eux-mêmes qui ont initié également donc le départ des troupes françaises, qu'ils ont décrié même quand ils étaient qu'ils ont toujours en tout cas dénoncé la présence des militaires français au Sénégal. Donc eux, quand ils sont arrivés au pouvoir, ils ont, dans la démocratie, dans la diplomatie, bien sûr, demandé le retrait de ces bases militaires-là. Donc, il a fait savoir que cette décision émane du gouvernement sénégalais et du président, donc, qui a pris cette initiative-là en concert avec ses ministres. Et donc, et qu'à aucun cas, la France n'a décidé et puis ne leur a demandé d'informer le peuple. Donc, voilà, c'est comme si c'était une mascarade, alors que ce n'était pas le cas.
1: Bon, je pense que si vous remarquez un petit peu, ça peut paraître un peu bizarre, parce que c'est comme si il y a toujours cette attitude paternaliste envers l'Afrique. Malheureusement, pour le président français, après le Sénégal, le Tchad aussi a réagi durement.
0: Je pense que c'est le Tchad qui a réagi en premier, et puis après il y a eu la réaction également du premier ministre sénégalais.
1: Oui.
0: Mais le Tchad, effectivement, donc le porte-parole du gouvernement également a écrit un communiqué pour déjà dénoncer ces propos maladroits de
1: mais aussi les pays du Sahel aussi ont réagi.
0: Oui, effectivement, le Tchad, donc quand le Tchad a réagi donc en dénonçant ces propos, donc vraiment discourtois, malheureux. Mmh. Donc il y a eu le Sénégal, mais également il y a eu les pays de l'AES. J'ai suivi le président Ibrahim Traoré, donc qui a fait également une sortie là-dessus. Mmh. Et voilà, qui a également pas manqué le président français, et il a donné ses opinions et lui a traité également de tous les noms presque pratiquement. Donc je dirais que la tension elle est réellement vive, donc surtout du côté de la junte qui s'est

0: les nouvelles règles, bah, quitte à faire ça ou bien disparaître en fait, parce que voilà, soit vous voulez conserver les relations qu'il y avait entre la France et l'Afrique et certains pays africains, mais donc nous, en tout cas le cas du Sénégal, ils ont dit que eux ils ferment la porte à personne, mais également ils ne sont pas ouverts qu'à une seule personne, donc ils sont ouverts à tout le monde et que on est prêt à discuter avec tout le monde. Donc si vous voulez vous conformer à cette règle, si vous ne voulez pas, bah vous allez chercher ailleurs.
1: Bah, ça voudrait dire simplement que le Sénégal, comme l'Afrique en général, on ne demande pas la lune. On demande tout simplement une coopération sincère.
0: Oui, gagnant, c'est ce qu'on a dit. Ouais.
1: Voilà, dans le respect, quoi.
0: Voilà, c'est ça. En fait, on demande juste le respect mutuel. Également, donc, si par exemple, on doit discuter d'un contrat, que chacun y trouve son compte. Et moi, je pense que même ça, la France devrait saluer ça, parce que également... que, par exemple, si je prends l'exemple de l'immigration clandestine, donc, qui est un phénomène vraiment inquiétant, donc, que ce soit au Sénégal, parce qu'il y a beaucoup de...
1: C'est catastrophique pour l'Afrique, en tout cas.
0: Exactement. C'est catastrophique pour l'Afrique, parce que c'est nous qui en perdons, c'est la jeunesse qui est en train de mourir en mer. Ouais. Même s'il y en a certains qui arrivent à rejoindre l'Europe, mais il y en a beaucoup qui meurent en mer. Et également, quand ils arrivent ici en France, donc après, c'est la misère, parce qu'il y en a certains qui viennent ici, qui vivent le calvaire. Et que, également, les Français ne souhaitent pas que vraiment, voilà, qu'il y ait beaucoup plus de... d'immigration, donc ce que je comprends tout à fait. Donc pour également pallier à ça, il faudrait qu'on commence à avoir des accords, et des accords équilibrés, et pas que dans un sens. Et donc nous, en tout cas le nouveau gouvernement...
1: Bah, il faut simplement donner une chance à la jeunesse africaine de pouvoir vivre chez elle.
0: Chez eux, voilà.
1: Et pour cela, il faut mettre en valeur les richesses africaines qu'on transporte comme ça à tort et à travers. Il faudra trouver un moyen de transformer ces richesses là sur place.
0: Effectivement, bah en tout cas c'est la nouvelle logique des nouveaux gouvernants, donc des nouveaux dirigeants du pays. Eux ils disent que maintenant on arrête d'exporter tout ce qui est matière première, donc on essaie de transformer sur place, et puis c'est en transformant qu'on fait développer les secteurs tertiaires, primaire et secondaire, donc surtout les secteurs primaires et secondaires, donc c'est en transformant qu'on peut les développer. Et donc en ce moment-là, au Sénégal, il n'y avait pas cette politique, et même les industries qu'il y avait déjà, avec pas que la France, hein, il y a les Indiens, donc avec nos ressources minières, et puis voilà, il y a l'Union Européenne, donc l'Espagne, avec nos ressources halieutiques et tout ça, donc tout ça, on a dit, on revoit tout. Et puis maintenant, on va collecter la matière première, la transformer sur place, créer de la valeur ajoutée. Et puis maintenant, voilà, en ce moment-là, on sera ouvert à exporter et puis voilà, à échanger.
1: D'accord. Merci beaucoup, M. Bachir. Mais on va passer à un autre chapitre. Je ne sais pas si vous avez suivi la déclaration, je peux dire, malheureuse en tout cas, ou déplacée, du ministre, un ministre qui était proche du président Diomaye Faye au Sénégal. Il a eu le malheur de se prononcer maladroitement sur les tirailleurs sénégalais.
0: Effectivement, comme vous l'avez dit, hein, donc Cheikh Ahmed Diagne, en fait, c'était une personne donc qui a été nommée en tant que ministre conseiller, donc rattaché à la présidence.
1: Oui.
0: Mais par contre, vraiment, moi, je pense qu'il a eu des propos vraiment maladroits et regrettable, parce que c'est pas la première fois, hein, comme je vous l'ai dit tout à l'heure. C'était vraiment une personne qu'on appréciait beaucoup, en tout cas au sein du passé, peut-être jusqu'à présent, mais qui a toujours été une personne en fait un peu en excès, en fait, parce qu'à chaque fois il était dans l'excès, le plus souvent il fait des déclarations.
1: Monsieur Bachir, peut-être que politiquement ou alors idéologiquement, peut-être qu'il a raison. Peut-être qu'il n'a pas. Il a dit simplement que les tirailleurs étaient des suppôts du colonialisme français, donc qu'on envoyait massacrer leurs propres frères. Donc, sur le plan idéologique, on peut trouver une raison, on peut le comprendre. Mais peut-être que dans le contexte dans lequel il l'a prononcé, dans le cadre dans lequel il a prononcé,

0: si peut-être c'était pas bien placé.
1: Moi je pense que je vais aller dans le sens contraire, hein, parce qu'en aucun cas je ne peux tolérer en fait cette déclaration malheureuse. Et je pense que même c'est prendre des raccourcis en disant ça, parce qu'en fait il faut raconter vraiment l'histoire telle qu'elle est. Si on prend des raccourcis, en fait il y en a certains qui ne savent pas, qui ne connaissent pas l'histoire, donc qui vont peut-être le croire. Parce que nous il faut juste penser déjà remettre le contexte, parce que on lui a posé la question parce que c'était dans le cadre d'une émission qu'il faisait avec une télé donc sur le net, sur YouTube. Et donc cette télé-là, voilà, donc lui a parlé donc de deux choses, donc c'est-à-dire le fait qu'on ait commémoré le 80e anniversaire du massacre de Tcharoï. Qui dit massacre de Tcharoï dit donc parle forcément des tirailleurs.
0: Les tirailleurs, oui, tout à fait.
1: Voilà, qui étaient de retour et qui demandaient leur gain. Et qui ont été lâchement et soitement assassinés par les Français.
0: Oui.
1: Donc ça, c'est la première des choses. Et deuxième chose, il y avait un maire donc, de la ville de Thiès qui faisait, toujours dans l'appropriation de notre histoire, parce que voilà, les Français nous ont fait croire que, voilà, que nous n'avions pas de résistants, que l'Adjor, c'était un résistant donc, qui était dans le Cayor. Et ils nous ont fait croire que voilà que c'était pas une personne courageuse et tout ça. Et donc le maire de Thiès, en ce moment-là, en fait, il avait érigé une statue dans une grande place à Thiès. Et donc avait convié le président à venir lors de la cérémonie quand ils ont célébré
0: l'inauguration, oui.
1: Voilà, de l'inauguration, merci beaucoup. Donc, en fait, on lui a posé cette question-là, dans ce sens-là. Et donc, lui, en fait, au tout début, donc, voilà, il a salué l'initiative comme quoi le fait qu'on ait réussi à faire accepter à la France que c'était effectivement un massacre. Donc, lui, il reconnaît même qu'il y a un travail qui a été fait. Mais par contre, il finit ses propos en disant que, de toute façon, lui, il ne croit pas à ça parce que... il ne croit pas à ces tirailleurs parce que c'était des traîtres. Parce qu'en fait, il ne dit même pas certains tirailleurs ou pas. Il ne fait pas de distinction, en fait. Il a dit carrément les tirailleurs étaient des traîtres. Et puis, il poursuit en disant qu'ils étaient engagés uniquement pour des histoires d'argent et ils ont été utilisés pour tuer leurs propres frères et tout ça. Et moi, c'est dans ce contexte-là que je dis je ne suis pas d'accord avec lui parce que l'histoire n'est pas comme ça.
0: Non, déjà. L'histoire coloniale même, on n'engage pas les gens pour l'argent. On les force. On les force à s'enrôler.
1: Exactement. Parce que, lui, en fait, il a fait la liaison, j'imagine, vu que les tirailleurs ont réclamé leur gain lorsqu'ils sont rentrés. Et moi, je pense qu'il a fait cette liaison-là en disant que voilà, c'était à cause de l'argent qu'ils se sont battus et tout ça. Alors que ce n'est pas vrai.
0: Non.
1: Ils ne se sont pas battus pour de l'argent, mais ils ont été forcés. Il y en a même certains qui ont résisté et qui ont été tués avant de partir.
0: Oui, mais raison pour laquelle, si c'était pour l'argent, on n'allait pas les massacrer. Alors, c'est parce que on les prenait comme des bétails, hein, en quelque sorte.
1: Exactement.
0: Hein. On les enrôlait de force.
1: Déjà, au niveau des pécules, donc ils n'avaient pas les mêmes pécules que les soldats.
0: Mais
1: alors
0: ils étaient au même
1: endroit, même presque parfois au front, donc ils étaient devant. Et c'était eux qui étaient sacrifiés en premier. Donc, et pourtant, ils n'avaient pas les mêmes pays que les soldats français. Ils n'avaient pas les mêmes uniformes. Ils n'avaient pas les mêmes armes. Donc, voilà, il y a tout un tas de trucs que pour montrer que eux, vous êtes des indigènes. On vous a juste pris pour venir faire la guerre. Et puis après, on les a forcés à rentrer chez eux. Il y en a certains qui ont été obligés obligés à rester en France pour reconstruire. Parce qu'après la guerre, il y avait des ruines partout. Ils étaient obligés d'avoir des maçons, des personnes, en tout cas des gros bras, pour refaire la France. Donc il y en a certains, ils les ont obligés à rester ici pour reconstruire la France. Et il y en a d'autres qui les ont obligés à rentrer au Sénégal ou bien en Afrique. Parce que c'était pas que des Sénégalais, hein. C'est ça qui me fait le plus mal. Parce que il y en avait des Burkinabés, il y en avait
0: des Africains de façon générale.
1: Voilà, c'est ça. Et du coup, donc, dire que ces gens-là, c'était des traîtres, alors qu'ils ont été arrachés de leur famille injustement, poussés à la mort parfois et tout. Donc, pour moi, tenir ce genre de propos-là, c'était vraiment maladroit de sa part.
0: Bon, est-ce que vous pensez pas que la question des massacres de tirailleurs sénégalais, ce n'est pas la meilleure réponse au président Macron pour dire qui est vraiment ingrat, qui ne l'est pas?
1: Effectivement, je pense que si on se réfère à la publication, à la réponse de M. Ousmane Sonko, donc il lui a bien fait ça vers la fin de sa publication, donc il lui a fait comprendre que, parlant de remerciements, je vais même essayer de voir si je peux retrouver le tweet, mais voilà, donc il a terminé en disant que, voilà,

0: Donc, il dit c'est enfin le lieu de rappeler au président Macron que si les soldats africains, quelquefois mobilisés de force, maltraités et finalement trahis, ne s'étaient pas déployés lors de la Deuxième Guerre mondiale pour défendre la France, donc celle-ci serait peut-être aujourd'hui encore allemande.
1: Oui.
0: Moi, je pense que ça, c'est la meilleure réponse. Parce qu'il a posté avec des photos de tirailleurs sénégalais qui étaient au front et qui ont participé à la libération de la France.
1: Tout à fait. Tout à fait.
0: Donc il dit que si vraiment la France n'a pas été reconnaissante, au lieu de remercier ces tirailleurs-là, il les a encore trahis parce que la France a refusé de les payer. Et puis également, quand ils ont réclamé le dû, ils les ont tous massacrés.
1: Ouais.
0: Donc il dit que s'il y a quelqu'un réellement qui devra
1: dans ce contexte-là,
0: bien la France en fait.
1: Dans ce contexte-là, qui est ingrat, qui ne l'est pas?
0: Exactement. Bah, dans ce contexte-là, bah, si on se résume à ça, bah, on sait très bien que c'est bien la France qui a adopté une position vraiment ingrate en fait de sa part.
1: Mais est-ce que vous savez que
0: mobiliser des gens et puis
1: vous savez que est-ce libérer. Que vous, oui, est-ce que vous savez que le peuple français ignore beaucoup ces détails-là, ces détails de l'histoire.
0: Exactement. Bon, en fait, moi, j'en suis la preuve formelle parce que quand j'étais étudiant, donc j'ai eu à côtoyer une professeure d'histoire.
1: Oui.
0: Et donc je l'avais interpellé dans ce sens en lui disant que j'ai vu le programme que vous enseignez aux élèves et étudiants peut-être ici en France et je vois pas où on parle des tirailleurs sénégalais, des tirailleurs africains. Et donc ils m'ont fait savoir que ça c'est le gouvernement effectivement donc qui choisit le programme et il ne l'a pas mis dedans. Mais il y en a certains par liberté qui en parlent eux-mêmes. Et pour finir, donc effectivement beaucoup de personnes ne connaissent pas cette histoire-là, ils ne connaissent pas les tirailleurs. Mais par contre, si tu vas à des endroits où il y a eu des cimetières, des tirailleurs, comme Verdun et tout ça,
1: oui.
0: Donc vers la frontière avec l'Allemagne, en fait, ces gens qui habitent là-bas, il y en a beaucoup qui témoignent beaucoup et qui reconnaissent, et qui sont reconnaissants vis-à-vis de ces tirailleurs-là. Mais effectivement, si tu prends la nouvelle génération, par exemple, en France,
1: oui.
0: Et que tu leur demandes c'est quoi les tirailleurs, ils ne savent pas.
1: Oui. Oui.
0: Et c'est fait à dessein. Ils l'ont fait exprès, en fait.
1: D'accord. Bon, on va presque vers la fin de votre intervention, ainsi que de l'émission d'ailleurs. Bon, je veux passer à notre registre pour dire au niveau des départs des bases militaires françaises. Que la France ne conteste pas, mais donc n'est pas tout à fait. La France n'accepte pas ces départs de ces bases militaires. On a vu que, après certaines déclarations au niveau de la France, il y a eu une tentative de coup d'État au Tchad. Qu'est-ce que vous en pensez?
0: Bon, moi, franchement, à première vue, quand j'ai entendu qu'il y avait une tentative de coup d'État au Tchad, j'ai vraiment fait le lien un peu avec ce qu'il y avait
1: oui.
0: au début, avec le fait qu'il y ait les départs des troupes françaises et tout ça. Mais bon, après, voilà, je me dis que vu que jusqu'ici, il n'y a aucune preuve donc, qui montre que la France peut-être serait liée derrière. Donc, à ce moment-là, donc, je me dis que voilà, donc, peut-être c'est encore trop tôt. Moi, je pense qu'il faut laisser un peu de temps s'écouler et que peut-être qu'il y a une enquête qui est diligentée, peut-être qui va faire toute la lumière. Mais moi, en tout cas, les informations que j'ai eues de cette tentative de coup d'État, c'était que c'était des hommes armés de Boko Haram, donc, qui est un groupe vraiment armé, terroriste. Donc qui s'active autour du Nigeria, du Tchad, et sauf qu'il y a des batailles au niveau du Lac Tchad.
1: Oui.
0: Apparemment, donc il y a une forte présence là-bas de ces groupes armés-là.
1: D'accord. On ne va pas rester trop longtemps sur cette question des tentatives de coup d'État, mais quand même, il y a eu une déclaration dans laquelle on a dit que depuis le départ de la France, le risque de terrorisme s'est accru au Mali, au Burkina Faso et Niger. Que pensez-vous de cette déclaration?
0: Bon, moi, je ne sais pas cette déclaration, elle émane de qui, d'où vient d'où, mais bon, moi, ce n'est pas cette impression-là que j'ai, parce que j'ai vu que...

0: Depuis, par exemple, quand je prends l'exemple du Mali, j'ai vu que les Maliens, ils sont parvenus à conquérir, reconquérir Kidal, qui était sous les mains des terroristes depuis un certain temps, et qu'à chaque fois donc qu'ils essayaient même de faire des assauts, apparemment, il y avait les militaires français qui leur en empêchaient et tout ça. Donc, moi, je pense que leur départ n'est pas significatif de danger, et que bien au contraire, ça permet aux Maliens, en tout cas, de mener des combats comme il le faut et puis de reconquérir encore plus de territoires comme ils avaient prévu. Et puis même, pourquoi pas aller jusqu'à faire un dialogue, peut-être s'il y a moyen, parce que je pense que c'est entre Africains, entre nous. Et il y a, dans toute guerre ou bien dans toute résistance, il arrivera à un moment donné où les gens vont s'asseoir autour d'une table et discuter. Et moi, je pense que, avec le départ des Français, peut-être que cette option-là n'est pas exclu,
1: tout à fait.
0: Voilà, c'est ça. Et donc, pour moi, en tout cas, on doit œuvrer de telle sorte à trouver la paix. Mais moi, je n'ai pas vu qu'il y a eu une avancée des terroristes. Et même au Burkina, j'ai suivi récemment un documentaire qui montrait que l'armée burkinabé est en train de vraiment de maîtriser la situation sur certaines zones. Et puis il y en a d'autres effectivement où c'est un peu compliqué, mais sur certaines zones ils arrivent bien à maîtriser ces groupes armés terroristes là.
1: Tout à fait. Je vais continuer un petit peu dans la même logique, à savoir que le retrait militaire français en Afrique, on dit que le personnel sénégalais manifeste son inquiétude. Je ne sais pas si vous en êtes au courant.
0: Son inquiétude par rapport à quoi ?
1: Par rapport au retrait militaire français.
0: Ah oui, bon, en tout cas, moi, je ne sais pas, peut-être, je ne sais pas c'est qui d'où vient cette information-là, mais moi, je pense que même la présence des militaires français, pour vous dire vrai, ça n'a jamais été, moi, je n'ai jamais vu l'impact réellement. On ne peut pas te dire qu'est-ce que ces Français-là faisaient chez nous, à part s'entraîner et occuper une grande place au niveau de Dakar, et notamment non loin du de la résidence de l'ancien président Macky Sall. Moi, je pense qu'ils occupent un espace au cœur de Dakar de plus de 1000 mètres carrés. Donc, pour moi, en fait, même rien que leur départ, peut-être, je ne sais pas à quelle fin sera utilisé cet espace-là, mais moi, je pense que, par exemple, ils pourraient, par exemple, prendre une partie et puis l'attribuer pour des logements sociaux, des trucs comme ça, pour permettre encore à la population dakaroise de plus bien de encore bien se loger et tout ça. Mais moi, j'ai vu en aucun cas qu'est-ce que réellement cette armée-là servait à Dakar.
1: Voilà, j'ai aussi une question particulière par rapport à ces problèmes de l'Afrique et surtout du Sahel. J'ai remarqué un changement spectaculaire dans le discours du gouvernement togolais qui souhaite apparemment joindre les trois pays du Sahel. Est-ce que vous avez entendu parler?
0: Non, pour vous dire vrai, c'est la première fois que j'entends que le Togo actuellement a manifesté son intérêt de rentrer
1: il y a eu un ministre qui a fait une déclaration dans RFI. Donc, on constate là, on peut même dire un revirement spectaculaire auquel personne ne s'attendait, quoi.
0: Effectivement. Franchement, c'est vous qui m'apprenez cette information-là, parce que moi, j'ai jamais entendu parler de cette information. Et par contre, effectivement, donc si réellement il y a un revirement de situation au niveau du Togo, je pense que quand même, il faudrait que les pays de l'AS fassent très attention. Et que qu'ils essaient de voir déjà qu'est-ce qui anime automatiquement ce revirement de position. Et qu'il faudrait vraiment faire gaffe ou peut-être se méfier, on ne sait pas. C'est une ruse.
1: Exact.
0: Pour essayer de les déstabiliser.
1: Un cheval de Troie.
0: exactement. Une taupe, quoi.
1: d'accord. Je pense que vous êtes au courant aussi du décès du président, de l'ancien président du Front National, Jean-Marie Le Pen.
0: Oui, en effet, effectivement.

0: Depuis le décès de Jean-Marie Lopin, au niveau de la diaspora, je n'ai pas entendu non plus des manifestations ou réactions quelconques de la diaspora après la mort de Jean-Marie Lopin. Qu'est-ce que vous en pensez? Parce que lui, pendant tout son sa vie politique, son fonds de commerce, c'était l'immigration, c'était les étrangers. Et donc, mais là, après son décès, je vois le calme, je ne vois pas de réaction. Qu'est-ce que vous en pensez?
1: Moi, je pense que c'est tout à fait justifié, hein, parce qu'il faut savoir que Jean-Marie Le Pen était bien déconnecté, en fait, en tout cas, n'avait plus aucune emprise politique sur les étrangers. Donc, notamment, il avait disparu de la scène politique, même si, voilà, son idéologie est toujours là. Mais voilà, les gens se souciaient peu de qui était Jean-Marie Le Pen. Il y en a même certains qui ne le connaissent pas réellement. Donc, je pense que ce n'est pas carrément dans notre intérêt. Donc, on n'a même pas à célébrer ou à se manifester par rapport à son décès.
0: Oui.
1: Moi, en tout cas, je suis resté complètement indifférent par rapport à son décès quand je l'ai eu. Par contre, j'ai vu à Paris un regroupement de jeunes, en fait, des Français, il y avait de toutes sortes.
0: Oui.
1: Qui était en train de manifester, qui manifestait joyeusement de la mort de Jean-Marie Le Pen. Après, moi, franchement, je n'irai pas jusque là-bas parce que voilà,
0: soit
1: vivant ou pas, moi, franchement, c'est quelque chose qui m'importe le peu.
0: C'est vrai. Bon, moi, c'était un peu étonnant quand j'ai vu que, en général, la diaspora dans les années 80 surtout 80-90 jusqu'à son départ de la tête du Front National, la diaspora était sur une position pratiquement de guerre avec Jean-Marie Le Pen et le Front National, et le Front National avait toujours pris la question à la fois de l'immigration et particulièrement de la diaspora en France, comme son fonds de commerce politique.
1: Oui, en effet, jusqu'à présent, je pense que si vous suivez un peu donc la personne qui est en train d'incarner cette idéologie-là, c'est Barrella.
0: Oui.
1: Donc
0: oui.
1: Voilà, Barrella, si on le voit actuellement, il est dans cette même sciatique, dans
0: ce
1: même siège.
0: Oui, tout à fait. Donc, mais il n'y a pas que lui. Hein. On sait, il y a combien de ministres de l'Intérieur qui empruntent toujours les discours, les mêmes discours que Jean-Marie Le Pen.
1: Manier, par exemple, effectivement, qui était un ancien du Rassemblement National, je pense.
0: Voilà. Ils tiennent des discours beaucoup plus violents et beaucoup plus agressifs contre la diaspora déjà installée en France, ainsi que contre les étrangers qui viennent pour une raison ou pour une autre en France. On a l'impression des fois que les étrangers qui arrivent en France sont tous des terroristes.
1: De toute façon, c'est un fonds de commerce qui marche bien, parce que moi, je pense que leur politique à eux, quand je l'ai étudié, ça a toujours été comme ça. C'est-à-dire qu'ils exploitent la misère des Français et de certains qui sont vraiment frustrés pour essayer d'en tirer le maximum de votes en promettant des mots et merveilles, en disant que si vous nous confiez des pouvoirs, on va faire ceci, on va empêcher les étrangers de venir, nanana. Alors qu'on sait tous que c'est archi faux, en fait.
0: Ouais.
1: J'ai vu même des études qui montrent comment en fait l'immigration même joue un rôle dans l'économie, que ce soit française ou les autres. Donc tout dépend de comment, si l'immigration elle est contrôlée ou pas. Et donc, pour moi, ça c'est une question de gestion et tout. Mmh. Mais je pense que c'est des personnes qui essayent d'exploiter la misère des gens. Mmh. Ils attendent quand, par exemple, il y a des événements malheureux comme des attentats,
0: oui,
1: une attaque au couteau et tout ça. Et donc là, ils en profitent. Si c'est un étranger, vous voyez, en fait, ils vont amplifier l'histoire, essayer de faire croire que les Français sont tous en danger parce qu'ils sont entourés d'étrangers qui
0: bien
1: viennent
0: sûr
1: ici.
0: Bien sûr, c'est l'exploitation de l'émotion.
1: Et tout ça. Exactement, ils exploitent ça. Et c'est un peu comme on le disait aussi au Sénégal, hein, avec Tahir Oussar, donc qui s'en prenait aux Guinéens en disant que eux, ils viennent ici pour prendre vos boulots. C'est un peu dans cette même siège, en fait, dans ce même siège.
0: Ouais,
1: c'est vraiment des politiques qu'il faut dénoncer.

0: D'accord. Il y a aussi le président Diomaye Faye qui promet une grande réforme de la justice sénégalaise. Est-ce que cela voudrait dire que la justice sénégalaise, enfin, la justice sera la boussole dans le système de gouvernance au Sénégal?
1: Parce que déjà c'était une des promesses de campagne du président, c'est-à-dire réconcilier la justice avec son peuple, parce que normalement la justice elle est là pour le peuple sénégalais, et qu'à un moment donné on était à un moment où vraiment le peuple ne faisait plus confiance à la justice et à justice, parce qu'on a vu que la politique avait pris le dessus sur la justice. À chaque fois, la justice était le moyen qu'on utilisait pour écarter soit des opposants avec des condamnations qui les permettrait de ne plus être éligibles, ou bien même, si tu as un opposant qui commence à vraiment à prendre de la place, l'enfermer comme ça, ou l'oublier. Et donc, M. Diomaye Faye et son premier ministre avaient pris donc, des engagements comme quoi ils allaient réformer la justice et choisir des personnes vraiment de qualité, parce qu'ils savaient, même en décriant la justice, ils savaient que Ousmane Sonko, par exemple, disait tout le temps que c'était que, par exemple, dans toute la magistrature, donc qui sont au nombre d'à peu près de 500 personnes.
0: Oui.
1: Donc il dit que seuls 10 ou une vingtaine de personnes de magistrats étaient vraiment ceux qui ternissaient en fait la justice. Mais voilà, c'est pas que la politique avait pris le dessus et que le président donc mettait des gens qui l'obéissaient, donc Macky Sall je parle, et puis même les autres, ils mettaient à des places stratégiques des gens qui étaient prêts à exécuter des commandes politiques. Et maintenant, donc, l'une des premières actions que le président Diomaye Faye a fait, c'était les assises de la justice. Donc, il est arrivé, lui-même, il a été victime de ça, parce qu'il a été en prison pour une publication sur Facebook.
0: Tout à fait.
1: Donc, voilà. Donc, quand il est arrivé au pouvoir, donc, il a entamé des démarches et il avait organisé une assise de la justice où tous les acteurs, cette fois-ci, étaient convoqués, c'est-à-dire les anciens détenus donc, qui étaient emprisonnés lors des événements donc, malheureux du Sénégal avec... juste avant les élections, donc ils ont pris des magistrats, ils ont pris des gens de la société civile, donc tout un mélange pour que chacun donne son point de vue par rapport aux réformes qu'il faudrait faire au niveau de la justice, et je pense que c'est ça qu'ils vont exploiter pour vraiment réformer en profondeur cette justice-là, et puis la réconcilier avec le peuple sénégalais.
0: Oui, tout à fait. Mais de toute façon, le Sénégal en a besoin de faire une réforme profonde de la justice. Je pense aussi que dans n'importe quel pays normal, normalement établi en tout cas, si au niveau de la justice ça ne va pas, ça voudrait dire qu'au niveau de la tête, ça ne va pas.
1: Parce que la justice, en tout cas, c'est le dernier rempart d'un pays. Parce que même avec les événements qui se sont passés au Sénégal, par exemple, avec le report des élections et tout, c'est la justice qui a ramené le président en disant que non, vous ne pouvez pas pousser les élections et qu'il faut les organiser dans les plus brefs délais.
0: Absolument.
1: Donc c'est pour ça que dans chaque frange de la justice, en fait, il y a heureusement, dans chaque frange de la justice, il y a toujours des personnes dignes. Donc maintenant, ce qu'il fallait faire comme réforme, c'est de placer les hommes qu'il faut à la place qu'il faut.
0: À la place qu'il faut, tout à fait.
1: Des personnes qui sont vraiment dignes et qui sont capables de prendre des décisions tout en se basant que sur des lois et des textes. Et moi, je pense que les Sénégalais, même, ils ont même vu que, depuis l'avènement du président Diomaye, donc ils ont vu que déjà, le ministre qu'on a choisi, le ministre de la Justice, c'est une personne de qualité que même l'opposition n'a pas décrié quand il a été nommé. Tout le monde savait que c'était une personne, effectivement, Monsieur Ousmane Diagne, donc l'actuel ministre de la Justice, tout le monde savait que c'était une personne qui refusait d'exécuter des ordres de l'ancien régime depuis Abdoulaye Wade. C'était une personne qui a été toujours droit dans ses bottes, et c'est lui l'actuel ministre de la Justice. Et donc c'est lui même presque qui donne des suggestions par rapport aux nominations et tout ça. Et je pense que donc depuis lors, il a choisi des personnes vraiment à la hauteur.
0: À la hauteur,
1: On a vu même des gens de l'opposition se faire arrêter. Ils n'ont même pas pris 15 jours où il y a des condamnations lourdes. Donc, soit ils étaient rappelés à l'ordre, soit il y en a certains qui sont allés en prison même pas un mois parce qu'ils avaient soit injurié le président ou des trucs comme ça. Mais si c'était Macky Sall, en fait, avec l'ancienne machine judiciaire, on t'envoie en instruction pour une histoire banale. On t'envoie en instruction parce qu'envoyer une personne en instruction, Ça veut dire que minimum, il va faire 6 mois. Ouais. Et puis après, on va étudier son dossier. Donc, ça a beaucoup changé au Sénégal maintenant.
0: Ouais, de toute façon...

0: C'est un grand espoir, en tout cas. Cette réforme va donner un grand espoir aux Sénégalais. Ça, c'est sûr et certain. Puisque la voie empruntée à l'heure actuelle, c'est la voie que tous les Sénégalais souhaitaient. Bon, la dernière question que je vais vous poser, c'est la fin. Vous savez que le président Trump aux États-Unis d'Amérique sera investi le 20. Donc, je pense que c'est lundi. C'est ça. Qu'est-ce que vous pensez qu'est-ce qu'on peut attendre de l'arrivée de M. Trump au pouvoir? Qu'est-ce que l'Afrique peut espérer?
1: Moi, je pense que pour être vraiment objectif, je vais dire que l'Afrique n'a rien à espérer du président Trump, parce que lui, en fait, il faut vraiment pointer du doigt que le président Trump n'a jamais eu des priorités en Afrique. En fait, il ne s'est pratiquement pas intéressé à l'Afrique.
0: Hein. Oui.
1: Donc depuis son premier mandat qu'il avait obtenu et tout ça, je pense qu'il s'est rarement rendu en Afrique. Je ne sais même pas s'il s'est rendu en Afrique. Donc c'est une personne
0: Je pense pas qu'il est venu en Afrique.
1: Non, je ne pense pas qu'il ait voyagé en Afrique. Donc lui, son problème, c'est que lui, il s'occupe que de la milice et des intérêts de l'Amérique.
0: L'Amérique et l'Europe.
1: Exactement. L'Amérique et ses alliés.
0: Les pays du Moyen-Orient.
1: Coopération, tout ça. Voilà, c'est ça. Mais du coup, donc, il ne s'est jamais intéressé vraiment à l'Afrique, à part, je pense qu'une seule fois, je l'ai entendu parler de l'histoire du Sahara occidental avec le Maroc et tout ça.
0: Oui.
1: Mais à part ça, il ne s'est pas prononcé, il ne se prononce pratiquement jamais sur les questions africaines. Et moi, je pense que les Africains doivent même avoir une autre mentalité, c'est-à-dire, comme on parle de souveraineté et tout ça, on doit essayer de nous développer, nous, entre pays africains, essayer de nous relever.
0: Oui, on doit s'assumer, quoi, en quelque sorte.
1: Voilà, assumer nos statuts et n'attendre rien de personne ou bien de n'importe quel continent autre que l'Afrique.
0: Oui, oui. Bon, ça, ce serait un combat de longue haleine.
1: Effectivement.
0: Dans la mesure où les mentalités, les Africains, depuis des siècles, sont habitués à une mentalité de soumission totale au maître, de soumission totale au maître. Donc ça nous a agrandi, ça nous a pas agrandi en tout cas.
1: Non, pas du tout. On a vu vraiment qu'on pouvait pas. Actuellement, on avait vraiment touché le fond avec les anciens présidents qui étaient là, qui demandaient tout le temps des choses. Mm-hmm. Maintenant, il est temps de passer à la souveraineté, d'être autonome et de montrer au monde que l'Afrique peut se développer seule. Voilà, en nouant également des partenariats quand il le faut, mais faut pas vraiment compter sur les autres pour essayer de se développer ou d'aller de l'avant.
0: Évidemment. Il nous faut du courage, il faut du courage aux Africains. Je pense qu'au niveau de la diaspora, qui nous écoute, qui nous suive régulièrement, certainement, ces informations vont donner de l'espoir à beaucoup d'entre eux. Et ça va les permettre aussi de comprendre le contexte dans lequel certains gouvernants en France ou en Afrique agissent ou réagissent en faveur ou contre les Africains, contre l'Afrique.

et puis suivi des pas mal de bonnes musiques, hein, comme d'habitude. Donc, je vous remercie. Je vous laisse en compagnie d'une dernière musique, en tout cas. Ce sera la fin après. Merci. À la prochaine.

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Bonjour à toutes et à tous. Et après ce titre de Diane Birch, Valentino, on vous annonce le programme de la soirée. Retrouvez vos trois émissions en direct, d'abord à 18h30, Boom Rock, suivi de Micro Rave à 20h, et enfin 21h30, 301 On Air. Mais avant ça, on vous propose un reportage de la Fédération des radios associatives du Nord de la France, réalisé par Radio PFM, sur le festival Les Inouïs à Arras, avec le musicien Robin Ducancel. Bonne journée et bonne écoute sur Radio Boomerang.

0: Lors de la 20e édition du festival Les Inouïs, organisé par l'association rageoise Musique en roue libre, Robin Ducancel, cofondateur du réseau Art Viva, Art Vivant et Art Durable, il est aussi directeur général et artistique de l'orchestre Les Forces Majeures, a donné une conférence autour de la décarbonation de la culture, de la transition écologique dans le monde du spectacle vivant. Entretien avec lui pour en savoir plus. Alors, dans l'ambiance du festival Les Inouïs, hein, c'est les 20 ans, donc voilà, il y a plein de concerts. On est dans l'ambiance et aujourd'hui, on reçoit Robin Ducancel, donc cofondateur du réseau Art Viva, on en reparlera d'ailleurs, Art Vivant, Art Durable, et directeur général et artistique de l'orchestre Les Forces Majeures. Alors, tu viens de donner une conférence sur notamment la décarbonation de la culture. Tu suis avec un point d'interrogation. Alors, tu peux nous expliquer un petit peu le sujet de cette conférence et puis comment tu as ressenti justement le public à ce moment-là ?
1: La décarbonation de la culture, tu suis, c'était le titre de la conférence. Alors, comme je l'ai dit tout à l'heure, c'est un titre un peu aguicheur, un peu exprès, je pense.
0: Mais en même temps, ça pose question.
1: Ouais, absolument. En tout cas, il y a 6 ans, on a lancé ces tournées des territoires à vélo sur le temps long avec cet orchestre symphonique que sont les Forces Majeures. Souvent, on nous dit maintenant, c'est vous l'orchestre à vélo. Et sous-texte voudrait qu'on a fait ça pour des raisons purement écologiques. Moi, j'aime bien un peu rappeler que, avant toute chose, on s'est lancé par amour aussi de la rencontre humaine, même si ce terme est peut-être un peu galvaudé, mais en fait, c'est ça qui nous motive en premier. Et puis, la motivation de faire des rencontres, de prendre le temps, de se mettre en confiance, à se parler les uns aux autres, puis à s'écouter les uns les autres. Et à un moment donné, de pouvoir jouer une symphonie de Beethoven à des personnes qui, au fond, n'étaient peut-être pas partantes au départ pour

0: d'écouter ce type de répertoire. Et en fait, il faut se mettre en condition. Il faut que les conditions, oui, s'y prêtent, qu'on soit détendu, qu'on ait parfois parlé de plein d'autres choses avant. Donc c'est ça, au départ, la motivation des Forces Majeures. C'est un orchestre français, indépendant, itinérant, qui a envie de créer des conditions pour passer du temps avec les habitants sur tout type de territoire et en ne jouant pas que dans les scènes et théâtres et festivals conventionnés, mais aussi dans des plus petites localités, dans les villages notamment. Ça nous a mené à pas mal de réflexions et surtout à certaines contraintes, puisqu'on s'est quand même dit, ok, cette fois-ci, ce projet-là, il se fera à vélo et exclusivement à vélo, il sera sur le temps long, donc c'est s'embarquer tous ensemble, une 20, 25, oui, une vingtaine d'artistes et donc 25 personnes sur la route. En autonomie, avec nos instruments sur le dos. Voilà, on joue acoustique, donc pas d'électrification. On s'est un peu mis des contraintes d'emblée, et puis ces contraintes sont devenues un peu vertueuses, puisqu'elles nous ont mené à finalement découvrir un modèle un peu différent de ce dont on avait l'habitude. Assez joyeux, finalement. Et d'ailleurs, la joie, c'est le petit clin d'œil, mais la force majeure, c'est ouais. Un essai philosophique de Clément Rosset et, okay. Et dont le sujet majeur est la joie. La force majeure, c'est la joie. La joie, comme il dit, ne fuit pas le tragique de l'existence, elle l'épouse. C'est-à-dire, en pleine conscience que la vie a un côté tragique et complètement insensé, on a quand même envie de la vivre. C'est ça, pour lui, la force majeure.
1: Tu peux nous parler de l'association Arviva ?
0: Donc Arviva, c'est un réseau. C'est une association, c'est un réseau qui existe depuis 2019, que j'ai participé humblement à cofonder au même moment où on a lancé ce concept de tournée de territoire avec les forces majeures. C'était vraiment deux projets parallèles qui sont nés en même temps. Et pour moi, en tout cas, c'était l'idée qu'à côté de ce projet de terrain très concret et musical de l'orchestre, il y ait une démarche un peu plus structurée et un peu plus aussi intellectuelle et de réseau pour mettre ensemble, réunir plein d'acteurs du spectacle vivant autour de la question environnementale.
1: C'est quoi les questions qui reviennent le plus souvent justement au sein de ces questions environnementales ? On sait qu'on a vécu quand même quelques moments de sécheresse assez pénibles et puis de canicule. Est-ce que vous réfléchissez toujours maintenant là-dessus ? Parce que ça va devenir de plus en plus exponentiel en fait.
0: Quand tu poses la question, d'un seul coup je me sens tout petit et un peu insignifiant parce que je crois que les questions...
1: Mais ça appartient à tout le monde en fait. Hein,
0: oui.
1: En tant que citoyen, voilà, comment tu te situes.
0: C'est sûr, mais tout à l'heure, j'écoutais encore à la radio des experts qui parlent de la manière dont, avant, on dessinait d'une certaine manière la campagne, nos cultures. Il y avait des savoir-faire. Est-ce qu'on crée des corridors pour pas que, au sein d'une forêt, pour éviter qu'une propagation de feu soit ait des conséquences trop lourdes, etc. Bref, quand j'entends tout ça, je me dis oui, là, c'est de ça dont il faut parler. Nous, à notre échelle, évidemment qu'on se sent hyper concerné. L'important peut-être, c'est que les musiciens, les artistes soient peut-être un peu plus présents dans les questions de société et une place et un rôle à jouer. Alors, en musique classique, on porte pas de texte souvent. Il y en a, mais qui, voilà, moi ça me questionne. Est-ce qu'on devrait pas créer des œuvres avec des textes qui sont peut-être d'actualité, qui parlent de sujets un peu brûlants du moment, comment on peut se positionner, à quel point on peut être militant. Je dis pas qu'on est militant parce qu'on fait des tournées à vélo, mais en tout cas, comme je le disais au tout début, je pense qu'on milite pour une manière de faire notre métier autrement et d'être relié aux autres citoyens de manière plus forte qu'avant, mais aussi entre partenaires, entre théâtres, associations, festivals et compagnie. Je souhaite vraiment fortement qu'on travaille plus ensemble, qu'on collabore beaucoup plus qu'avant ensemble.
1: Le Festival Inouï défend justement cette idée écologique et donc du coup tu tombes pile poil, on va dire, dans cette programmation des 20 ans.
0: C'est ça. J'ai jamais participé au festival, mais si je suis là, c'est pas tout à fait par hasard. C'est que justement, en portant un projet de tournée l'an dernier entre Paris et Roubaix avec mon orchestre, tournée qui a traversé tous les Hauts-de-France et les quatre départements de la région, j'ai cherché des partenaires sur les chemins et de fil en aiguille, d'amitié en amitié, on m'a fait rencontrer Julien Lahaye et donc j'ai compris ce qu'était ce festival. Alors même que notre tournée avait lieu

0: au printemps et pas en septembre sur la période du festival habituellement, et bien justement l'équipe du festival, comme tu le disais, avait cette philosophie et a senti que bah oui, ils pouvaient nous tendre la main et nous aider à cheminer sur la rageoie. Donc ils ont coproduit un tronçon de notre tournée et ça, je les en remercie et je trouve que c'est exemplaire de se relier comme ça, sans se connaître forcément d'ailleurs très bien avant.
1: Alors on va revenir un petit peu sur les forces majeures, Paris-Roubaix. Il faudrait que tu m'en parles un petit peu, parce que c'est quand même assez impressionnant, hein. Il y a des pavés et tout ça.
0: Ouais. Bah c'est au cours de cette tournée qu'on a collaboré donc avec les Inouïs, avec l'association Musique en Roue Libre, je crois que c'est elle qui est derrière tout ça. Le Paris-Roubaix, c'était une idée qui date d'il y a un peu plus de 2 ans. J'avais envie de traverser les Hauts-de-France, une région que je connais bien parce que je viens de la Somme au départ, toute ma famille de longue date est de la Somme et Picarde. Et c'est aussi un territoire sur lequel je travaille depuis 15 ans dans différents départements et que j'aime beaucoup. Et j'avais envie qu'on le traverse et qu'on se relie justement à toutes ces initiatives qui existent sur ce territoire très vaste et très divers. Donc le concept, pour faire simple pour les auditeurs, c'était 25 musiciens, un équipage qui encadre ces musiciens de 6 personnes, un seul véhicule balai, tout le monde à vélo, tous les instruments embarqués sur les vélos, dans les sacoches, dans les remorques, etc. Et donner 30 jours de concert avec seulement 2 lundis de relâche au milieu de tout ça. Et dans tout contexte possible, sous la canopée des Halles en partant de Paris, dans les villages de l'Aisne, en lien avec Amiens Métropole, en lien avec les Inouïs, en lien avec l'Office de Tourisme de Lens et Nain-Carvin, avec la Métropole Européenne de Lille, Lille 3000, tout type de partenaires, beaucoup de villages, etc. Et c'était ça le défi. Donc on a 30 jours de tournée. Hyper riche avec toute la journée de l'action culturelle, des rencontres, des ateliers et des concerts.
1: Paris-Roubaix, forcément, instance internationale du cyclisme. Est-ce que vous avez eu des retours des instances internationales du cyclisme pour vous dire « mais c'est génial ce que vous faites ».
0: Non, je vais être un peu rageux.
1: Il faut.
0: Non, le Tour de France, c'est le groupe ASO, c'est un énorme groupe qui gère pas que le Tour de France, c'est des groupes qui sont inatteignables, et puis au fond, on s'en foutait un peu. Pour moi, la baptiser Paris-Roubaix, on est vraiment parti de Paris, et on est vraiment allé à Roubaix d'ailleurs, on n'est pas parti de Compiègne comme la course cycliste pro. C'était pour le clin d'œil évidemment et parce que ça nous parle tous. Et puis d'ailleurs la question qu'on nous a tous posée tous les jours, c'est mais attendez, vous allez vraiment passer sur les pavés avec les instruments dans les remorques. Donc je dévoile le poteau rose, nous n'avons pas emprunté de pavés ni de secteur pavé sur le chemin. On est vraiment parti de Paris jusqu'à Roubaix, mais on a fait 450 km au moins, puisqu'on a fait plein de détours. On est passé à Compiègne, on est allé à Soissons, à Lens, à Amiens, il faut voir un peu. On est passé par la Rageoie, le Lens, et puis ensuite sur le secteur de Lille. Voilà. Donc,
1: Et la question bonus, j'imagine que vous rencontrez des gens au bord de la route qui vous suivent, qui vous regardent, vous vous dites mais qu'est-ce qu'ils font ? Il y a des petites anecdotes là sur des gens qui vous demandent, qui vous posent des questions ou...
0: Non, mais c'était très drôle. Un jour, on est passé sur France 3 au JT de 13h, je crois. Et puis, le lendemain, c'était un jour de pause. Et avec quelques musiciens, on a pris nos vélos. Et là, on a fait une sortie un peu de vélo de course, quoi. Et c'était autour de Soissons. Et puis, on s'arrête dans un bistrot. Et là, vraiment, juste pour remplir les gourdes et boire un Perrier. Et puis, tout le monde nous a regardé en disant « Mais c'est vous qu'on a vu à la télé tout à l'heure ?» Enfin, ou hier.
1: Reportage réalisé par Boris Guyot de Radio PFM dans le cadre de la 20e édition du festival Les Inouïs, organisé par l'association Musique en Roue Libre. On était en compagnie de Robin Ducancel qui donnait une conférence sur le thème de la décarbonation de la culture autour de la transition écologique dans le monde du spectacle vivant.
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0: Cet été, dans le cadre du festival Écoute que coûte, on est parti en quête du patrimoine de la ville d'Elham. Et qui de mieux pour ce voyage radiophonique que celles et ceux qui en perpétuent le rayonnement? Bien entendu, les enfants du CCE, le Conseil communal des enfants d'Elham. Et oui, dans cette jolie petite ville de l'agglomération lilloise, depuis 2023, on peut croiser des panneaux à l'effigie de figures féminines qui ont donné leur nom aux rues et aux places environnantes. Ces panneaux ont été réalisés par le CCE et matérialisent donc le parcours intitulé « Les femmes à l'honneur ». Le contexte parfait pour nos ateliers soutenus par le collectif HFX Plus Hauts-de-France au sein de sa programmation dédiée au matrimoine. Un écho en avant de notre émission spéciale du 19 septembre. Nous avons donc mis à disposition nos micros et nos savoir-faire pour partir en quête du matrimoine au travers d'un micro-trottoir mené par les enfants de l'actuel CCE d'Elham.
1: Bon alors c'est parti, on va aller chercher quelqu'un à interviewer. Alors je suis Livia Lafargue du CCE et là on est en coproduction avec l'équipe Allez ça va production. Alors je me trompe tout le temps, avant je disais Salut ça boum, mais voilà. Alors, on fait un podcast sur le parcours qu'avaient fait nos prédécesseurs du CCE, Commission Culture, les femmes à l'honneur. Est-ce que vous l'avez vu?
2: Non, je ne crois pas.
1: Vous ne croyez pas? Alors, c'est un parcours dans Elham, dont une des

0: Figure principale et Martha Desrumaux. Nous allons donc vous poser des questions sur Martha Desrumaux.
1: Oui, je l'ai vue.
0: Alors déjà, connaissez-vous Martha Desrumaux?
1: Oui, en fait, je la connais par une amie. Et après ça, parce qu'elle me l'a fait découvrir, quand j'ai vu la plaque, j'ai été attirée et j'ai lu la plaque.
0: Très bien, très bien. Donc, on va vous poser la première question, si vous prétendez la connaître si bien. Donc, première question, vrai ou faux, Martha Desrumaux faisait-elle partie de la Gestapo?
1: Faux, c'était une résistante française.
0: Voilà, complètement. Alors, question 2. Martha Desrumaux a créé un journal, lequel? Le Figaro, le Paris Normandie ou l'Ouvrière? Alors d'ailleurs, au passage, petite dédicace pour Dorothée. Bon bref, alors on continue. Donc, quel journal a-t-elle créé?
1: L'Ouvrière, j'imagine, plutôt.
0: Oui, car Martha Desrumaux travaillait à l'usine et elle a créé ce journal pour faire valoir ses droits. Maintenant, la dernière question, la décisive. Allez-vous gagner 1 million? Alors, Martha Desrumaux s'est engagée dans la guerre froide, la seconde guerre mondiale, la première guerre mondiale ou la baston qui a eu lieu hier dans mon collège?
1: La seconde guerre mondiale.
0: Eh ben oui, c'est pas ma survivante, donc elle s'est pas engagée dans la baston. Alors, bravo, vous avez gagné 1 million de brins d'herbe, donc rendez-vous au parc en grand. Nous déambulons entre des sacs à main et des olives. C'est très très serré. Et je vais donc passer le micro à ma collaboratrice Jana. On se retrouve à l'antenne de Jana Eli TV.
2: En fait, on fait partie du CCE qui est en coproduction avec Allez Ça Va Production. Et on va vous poser quelques questions pour savoir si vous connaissez Martha Desrumaux.
3: J'ai déjà entendu son nom, mais je ne sais pas ce qu'elle a fait.
2: C'est pas grave, on va voir si vous connaissez, si vous avez l'instinct de la réponse. Vrai ou faux, Martha Desrumaux faisait-elle partie de la Gestapo?
3: Faux.
2: Faux, c'était une résistante française. C'est bien. Vrai ou faux, Martha Desrumaux, elle a créé le journal Le Figaro, Paris Normandie ou L'Ouvrière?
3: L'Ouvrière.
2: Bonne réponse. Vrai ou faux, Martha Desrumaux s'est engagée A, dans la guerre froide, B, dans la seconde guerre mondiale, C, dans la première guerre mondiale ou D, dans la baston qui a eu lieu hier dans mon collège?
3: Deuxième guerre mondiale, je
2: dirais. Bonne réponse. Merci beaucoup.
4: De rien. Bon courage, les filles.
2: Merci.
5: On continue avec une femme soldate et féministe.
6: Est-ce qu'on pourrait vous poser quelques questions?
7: Mais oui.
6: D'abord, est-ce que vous connaissez Jeanne d'Arc?
7: Oui.
6: Elle était considérée comme une des premières féministes de son époque parce qu'elle portait des pantalons. Elle entendait des voix divines qui lui ont dit d'aller combattre les Anglais. Elle a réussi à convaincre le roi Charles VII de lui confier son armée. Et elle a eu la victoire. Et elle est morte à 19 ans, brûlée en un bûcher pour sorcellerie. À quel siècle a-t-elle vécu, à votre avis? 13e siècle, 14e siècle ou 15e siècle?
7: 13, 14 ou 15. Bon, j'ai une chance sur 3. On va dire 14e.
6: Et non, c'était le 15e. Quel était, selon vous, quel était le porte-bonheur de Jeanne d'Arc?
7: Son porte-bonheur... un pantalon, voilà.
6: Pourquoi pensait-on que c'était une sorcière?
7: Parce qu'elle entendait des voix, j'imagine.
6: Oui, bonne réponse. Selon vous, quelle voix entendait-elle?
7: Je sais pas, des voix imaginaires dans sa tête.
6: Nous, on pense que c'était son chat et qu'il en voulait aux Anglais parce qu'il était espagnol.
7: Ah, mais peut-être.
6: Merci beaucoup.
7: Merci,
6: au revoir.
5: Parmi les figures, certaines ont contribué non seulement à faire l'histoire, mais aussi la science. Son nom est bien connu, ainsi que son mari. Le point de départ de nos reporters qui travaillaient sur Marie Curie.
8: Vous trouvez que Marie Curie est moins représentée que Pierre Curie?
9: Oui. Bon, en général, comme toutes les femmes, elles sont souvent moins représentées que les hommes, quoi. Mais bon, ça tend à changer.
8: Saviez-vous que Marie Curie est morte pour la science?
9: Elle est morte pour la science? Non, je savais pas.
8: Bah, elle a fait des recherches sur la radioactivité. Ah,
9: du coup, elle a été irradiée.
8: Elle a eu un cancer du sang.
9: Ah, d'accord.
8: Ça s'appelle la... Oui, voilà, la
9: leucémie. Ah, d'accord. Moi, je savais pas. Comme quoi, j'aurais appris quelque chose aujourd'hui.
8: Est-ce que vous savez qu'elle a eu 2 prix Nobel?
7: Oui, je crois que je sais, oui. Oui, oui.
8: Parce qu'on a eu un en physique et un en chimie.
7: D'accord.
8: Et elle a été aussi professeure à l'université de...

0: Sorbonne. Elle était chef du laboratoire. Elle repose au Panthéon.
1: Certaines des femmes mises à l'honneur ont laissé un patrimoine très matériel à LM. Connaissez-vous la ville à Lisbeth ?
2: On fait un micro-trottoir.
3: Est-ce que vous voulez répondre à quelques questions ?
2: Est-ce que vous... dérange pas.
3: Est-ce que vous connaissez Elisabeth Boquet ? C'est la dame qui est ancienne propriétaire de la villa Lisbeth là-bas, avec le parc Boquet juste à côté.
2: Est-ce que vous savez à quelle époque elle a vécu ? Soit au 18e, au 19e, au 20e ou au 21e ?
4: Je dirais au 19e. Mais...
3: De la fin du 19e au milieu du 20e.
2: Alors, est-ce que vous voulez une petite blague ?
4: Quoi ?
2: Une petite anecdote.
4: Ouais.
2: Alors, elle a 5 souris, elle reniflait comme un cochon, mais c'était juste pour vous la petite blague.
3: Ensuite, elle se lie à la famille Descamps, spécialisée dans le tissage de draps et de linge de maison. Et quand elle s'est mariée avec Monsieur Descamps, au lieu de s'appeler Elisabeth Descamps, elle s'est appelée Elisabeth Descamps-Boquet. Donc elle a quand même gardé son nom.
5: Maintenant, je saurai c'est qui Elisabeth Boquet ? Boquet. D'accord, je dirais. Cette villa-là appartenait à Elisabeth Boquet. Ben merci.
2: Merci de votre écoute.
5: Merci.
2: Hein. Bonne journée. Au revoir.
1: Enfin, certaines de nos journalistes ont eu l'opportunité de faire une rencontre enrichissante à double sens, et particulièrement dans la thématique.
6: Bonjour, moi c'est Jeanne et...
7: Moi c'est Madeleine.
8: Madeleine, d'accord. Moi c'est Anne-Marie.
6: Du Conseil communal d'enfants, nous avons des questions à vous poser pour notre podcast sur la journée du matrimoine.
8: D'accord, vas-y, j'écoute.
6: Connaissez-vous Madame de Sévigné ?
8: Ah oui.
6: Que pouvez-vous nous dire sur cette femme ?
8: Mais elle a écrit beaucoup de lettres à sa fille qui habitait à Grignan, dans le sud de la France. Et puis elle a écrit des lettres très intéressantes et quelquefois très drôles.
7: Vous savez beaucoup plus de choses que nous.
8: Oui, je suis plus vieille.
6: Que pouvez-vous nous dire sur cette relation entre elle et sa fille ?
8: Je crois que c'était une relation très forte. Je crois qu'elle était peut-être un peu possessive, même Madame de Sévigné. Elle aurait peut-être bien dû laisser sa fille tranquille, mais bon, elle a écrit beaucoup, beaucoup à sa fille.
6: Est-ce que vous écrivez encore des lettres ?
8: Oui.
6: Pensez-vous qu'aujourd'hui, plus de personnes écrivent de lettres qu'avant ou non ?
8: Oh, ils écrivent moins qu'avant. Avant, tu vois, par exemple, pendant les vacances, je recevais énormément de cartes postales de mes amis. Cette année, j'en ai reçu une. Une seule.
7: Seulement.
8: Voilà. Et à la nouvelle année ou des choses comme ça, moi j'envoie encore des cartes et des mots écrits, mais je reçois des réponses par mail.
6: C'est vrai que c'est une chance de pouvoir écrire des lettres, parce que vous savez que 754 millions d'adultes sont analphabètes dans le monde.
8: Je sais qu'il y a des analphabètes, mais je ne savais pas qu'il y en avait autant que ça.
6: Donc c'est une chance de pouvoir écrire des lettres.
8: Oui, oui.
6: Bon bah merci pour vos réponses. Hein.
8: Voilà. Et vous, est-ce que vous écrivez des lettres ?
6: Oui, à mes copines des fois. Ah,
7: des cartes postales.
8: Des cartes postales, bah, c'est bien continué.
7: Et j'ai une question pour vous. Est-ce que quand vous étiez petite à l'école, vous écriviez des lettres un peu pour vos amis
8: Oui, oui. Ouais. Ouais, ouais. Ah ouais. On s'écrivait beaucoup parce que quand on était en vacances, moi j'ai une amie avec qui je suis toujours amie maintenant, et enfin peut-être à l'école primaire pas beaucoup, mais en 6e, 5e, etc., pendant tout l'été, mais c'est incroyable ce qu'on pouvait s'envoyer comme lettres, on n'avait pas de téléphone, voilà, on s'écrivait des lettres, des longues lettres, on se racontait notre vie, et j'ai même une amie qui les a gardées. La fois dernière, elle s'est amusée à relire... Les lettres de nos... On parlait de nos amoureux, tout ça. Oui, oui, moi j'aime bien recevoir des lettres. Et moi j'ai gardé un paquet de lettres à ma maison, des lettres de mon papa qu'il écrivait à ma maman quand il était fiancé, en 1934. Alors c'est vieux, hein, ils sont mariés. Vous savez qui c'est Anne Frank ?
7: Non.
8: Alors Anne Frank, c'est une petite adolescente juive qui vivait en Hollande et qui a dû se cacher pendant la guerre parce qu'on arrêtait les juifs, ça vous le savez. Et donc, elle s'est cachée pendant des années dans un grenier avec sa famille. Et elle écrivait. Et elle a fini par être arrêtée, malheureusement, et être tuée dans un camp. Mais son journal, ben, moi, je trouve qu'en CM2, on peut commencer à lire ça.
7: Ouais.
8: Et si elles ne lisent pas ça, elles peuvent lire mon amie Anne Frank, qui parle d'Anne Frank. Mais je vous conseille de lire, parce que c'est facile, c'est des lettres. Et puis, c'est une adolescente qui a 14-15 ans, qui raconte ce que c'est.

0: d'être enfermée, de ne pas pouvoir sortir, voilà. Eh bien, écoutez, bonne rentrée scolaire. Et vous allez où à l'école?
1: Jean Jaurès, moi.
0: C'est où ça, Jean Jaurès?
1: Là-bas.
0: Là-bas, d'accord. Ben, c'est bien.
1: Moi, c'est à Édouard Herriot. C'est à côté de Villeneuve-d'Ascq.
0: Ah, d'accord. Eh bien, bonne rentrée scolaire et puis écrivez. Hein.
1: Merci beaucoup.
2: Un grand merci à la Maison de la Jeunesse d'Elem d'avoir accueilli nos ateliers d'été. Bravo à nos journalistes en herbe du Conseil communal des enfants. Et on vous laisse sur un petit medley des coulisses de cette belle entreprise collective. C'était Solana pour le collectif Allez ça va Productions en collaboration avec L'Incendiaire pour le festival de l'écoute et de la radio. Écoute que coûte. À bientôt.
3: Okay. Ça a l'air un peu stressant au début hein, parce que tu parles.
4: Non, bonjour.
5: Bonjour, c'est Lisa TV.
6: Et Ellie TV.
7: Et Shana TV.
6: Qui n'est pas encore là, qui nous a pas encore rejoint sur le plateau.
5: Elle nous rejoindra à l'antenne dans pas longtemps.
8: Est-ce que vous connaissez Elisabeth Bocquet?
5: Ouais, de nom. En fait, je vais souvent au parc Bocquet.
9: Ah, c'est marrant.
8: Trop bien. Ah, il y a trop.
6: Attends, vas-y, je me.
5: Là, tu vois? Ouais, comme ça, c'est parfait.
9: Coucou. Ça va?
8: Oh non, je sais plus. La boulette.
10: C'est pas grave.
11: Ça enregistre ou pas? Ouais, ça enregistre.
12: Aujourd'hui, on a interviewé 4-5 personnes au marché et c'était de loin le meilleur conseil communal qu'on ait jamais fait.
13: On a profité de la vie au marché et on a interviewé plusieurs personnes pour découvrir leur avis.
11: Sur qui?
13: Sur Jeanne d'Arc.
12: Et c'était très intéressant d'ailleurs, même pour nous, de poser des questions.
13: On a beaucoup aimé.
12: Vraiment beaucoup et c'était très bien.
11: Mais voilà. Très bien, très bien. Bravo les jeunes.
13: Merci.
11: Top. Matrimoine. Il va falloir s'habituer à dire ce mot-là, hein. C'est très intéressant. Hein. Hein, patrimoine, matrimoine. Voilà, c'est parfait. Bonne continuation à vous alors.
6: On s'intéresse au matrimoine maintenant.
11: Oui, c'est très bien. Bah, il faut équilibrer les choses. Donc vous avez raison. Voilà, c'est super. Bravo.
6: Merci.
11: Bonne continuation.
6: Au revoir.
11: Au revoir.
14: Merci Allez ça va Production.
6: On la refait?
5: Ouais, on la refait. 1, 2, 3.
14: Merci Allez ça va Production.
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0: Bonjour à toutes et à tous, soyez les bienvenus dans cette nouvelle édition du journal en français facile. Nous sommes le mardi 6 octobre, voici les titres. La mobilisation des lycéens en France, avec d'abord ces chiffres. 450 000 manifestants au niveau national d'après les syndicats. Et puis le témoignage dans ce journal de parents casque blanc, de parents venus protéger leurs enfants dans les manifestations. Au sommaire également, l'armée malienne est entrée dans Kidal. Les rebelles Touareg confirment avoir quitté cette grande ville du nord du Mali. Explication dans un instant de David Bachet. Une victoire des indépendantistes québécois, une victoire électorale pour celles et ceux qui veulent que le Québec devienne un pays à part entière. Et puis enfin, les derniers dribbles de Lionel Messi avec les couleurs de l'Argentine. La star joue une dernière fois ce soir contre le Bénin. Voilà pour les titres, soyez les bienvenus. École sans argent, pays sans avenir, ou encore lancer des profs et pas des lacrymos, slogans et revendications entendus cet après-midi dans les manifestations lycéennes en France. Parmi les manifestants, je vous le disais, il y avait aussi aujourd'hui de nombreux parents

0: de reconnaissance, j'étais compétent. Il a fallu que j'attende de perdre des cheveux et de prendre du bide pour qu'on m'écoute. Et ce que je vois dans la rue, c'est encore ça. Les jeunes, ils ont des choses à dire, mais on parle des dégâts, 3 poubelles qui ont brûlé, et on parle pas de ce qu'ils veulent et de ce qu'ils subissent.
1: Et en quoi c'est important pour des adultes d'apporter un soutien à des jeunes ?
0: Déjà pour réparer, pour pas reproduire, je dirais, ce qu'ont fait nos propres parents qui ne nous ont pas soutenus. Donc j'estime que c'est notre rôle de soutenir ces jeunes, parce qu'on fait partie d'une génération qui a quand même pas fait grand-chose et qui a contribué à créer cette société-là qu'ils subissent. Et c'est eux qui nous alertent, parce que nous, on a eu du mal à s'en rendre compte. Nous, on est plutôt en phase de déconstruction. Et c'est eux qui nous donnent des leçons, je dirais. Nous, là, on a pris une journée de travail. On a tous, on a 50 ans, on travaille. Donc, on prend sur nous et on fait l'effort de perdre de l'argent, de perdre du temps professionnellement pour soutenir là, et on ira jusqu'au bout. Voilà.
2: Le témoignage de ce père de 2 lycéens recueilli dans la journée dans le cortège parisien, alors que l'on signale à l'heure actuelle des tensions en fin de manifestation, des heurts éclateraient entre manifestants et forces de l'ordre. La contestation lycéenne, un sujet débattu aujourd'hui à l'Assemblée nationale. Le Premier ministre français Sébastien Lecornu dénonce devant les députés l'expression violence policière. Il promet aussi de corriger ce qui est encore corrigeable dans l'éducation à la française. Et puis enfin, on apprend à l'instant qu'Emmanuel Macron, le président de la République, va réunir plusieurs de ses ministres ce soir au Palais de l'Élysée. L'actualité sur le continent africain. Tout d'abord, au Mali, l'armée malienne, les FAMA sont entrées à Kidal cet après-midi. L'armée malienne avait renforcé ses positions à Anéfis et à Guéloc pendant le week-end pour reconquérir la ville de Kidal, dont les indépendantistes du FLA et les djihadistes du JNIM liés à Al-Qaïda s'étaient emparés en avril dernier. David Bachet, bonsoir.
3: Bonsoir Adrien, bonsoir à tous.
2: Aujourd'hui, un important convoi a quitté Anéfis en direction de Kidal et le FLA s'est replié, laissant ainsi le champ libre à l'armée.
3: Oui, environ 120 véhicules sont sortis d'Anéfis en milieu de matinée, à leur bord des soldats maliens, des militaires russes de l'Afrika Korps et des combattants du MSA et du Gatia. Ce sont des groupes Touareg intégrés à l'armée malienne. Dans un communiqué cet après-midi, l'état-major, la direction de l'armée du Mali, revendique pour la première fois avoir engagé des opérations aéroterrestres dans le ciel et sur la terre, d'envergure, d'importance dans la région de Kidal, avec ses partenaires russes, afin de neutraliser les groupes armés terroristes, de les détruire, de les tuer, et de restaurer durablement la sécurité des populations et leur libre circulation, leur capacité à circuler sur le territoire. Dans la foulée, immédiatement après, les indépendantistes du FLA ont confirmé avoir procédé à un repli stratégique de Kidal, être parti de Kidal, afin de préserver, de sauver des vies humaines face aux risques croissants pesant sur les rares populations encore présentes dans la ville. Le FLA assure qu'il s'agit d'une mesure opérationnelle militaire temporaire qui n'a pas vocation à durer et qui est destiné également à préserver ses capacités humaines et logistiques, c'est-à-dire à éviter d'avoir des morts et du matériel détruit. Les forces maliennes et leurs partenaires russes auront donc pu reconquérir Kidal sans même avoir à combattre, moins de 6 mois après en avoir été chassés. Même si la ville est aujourd'hui presque vidée de ses habitants et que des mois de bombardements aériens y ont causé d'importantes destructions, sa reprise est un symbole fort au crédit des autorités de transition, dont les dirigeants du Mali de transition vont pouvoir se prévaloir, et de l'Afrika Korps russe, qui avait été humilié par la défaite d'avril dernier.
2: Merci David. David Bachet dans votre journal En français facile. Information malienne dont nous reparlerons dans les prochaines éditions. Ebola au Kenya, un premier mort de ce virus sur le sol kényan. Il s'agit d'un homme âgé de 40 ans, kényan, vivant en République démocratique du Congo. Il est décédé hier soir dans un hôpital de Nairobi. Nous sommes à présent au Canada et plus précisément au Québec, où les indépendantistes du Parti québécois ont remporté les élections dans cette province francophone. Une victoire surprenante qui permet à cette formation d'organiser un nouveau référendum sur l'indépendance de la province. Le Parti québécois est passé de 3 à 59 députés. Alors comment expliquer cet engouement pour ce

0: partie. Comment expliquer ce succès? Élément de réponse avec Félix Mathieu, il est politologue à l'Université du Québec.
1: Il y a un premier facteur qu'il ne faut pas exclure, c'est celui d'une conjoncture où, après 8 années au pouvoir, le parti gouvernemental sortant, la Coalition Avenir Québec, était épuisé, on la sentait plus fatiguée, et les citoyens en avaient un peu eu assez de cette formation qui se présentait comme la formation de la troisième voie, ni fédéraliste, ni indépendantiste, et ça n'avait pas donné les résultats escomptés dans l'espoir d'obtenir plus d'autonomie pour le Québec au sein de la Fédération canadienne. Et donc, il y a cette dynamique un peu d'essoufflement du parti au pouvoir après 2 cycles électoraux complets, mais également pour le Parti québécois, on a réussi à incarner la figure de changement, et il faut dire que l'appui à la formation, donc au Parti québécois, est plus élevé en ce moment qu'à l'appui à l'option indépendantiste que le Parti québécois incarne.
0: Le politologue Félix Mathieu au téléphone avec Arim Lipold. Et puis enfin, cette toute dernière danse, dernier tango pour Lionel Messi avec l'Argentine. Après 23 ans de carrière professionnelle, 207 matchs sous les couleurs de l'Argentine, le capitaine de cette sélection s'apprête à tirer sa révérence ce soir contre le Bénin. Notre correspondant Théo Conscience était devant le stade de Buenos Aires.
2: On n'y croyait pas trop, confie Gustavo, tout sourire après avoir retiré ses places au guichet du stade Monumental. Alors quand il a appris à ses fils qu'il avait décroché 3 places pour aller voir la dernière de Léo Messi, j'ai sauté de joie, raconte Martin, le plus jeune. Ignacio, l'aîné, s'attend à un match plein d'émotions.
3: De la joie, car on va sûrement voir Messi marquer un but. Des émotions et de la tristesse aussi, car c'est son dernier match. Avoir la chance de le voir faire ses adieux, c'est quelque chose d'unique.
2: En tout, plus de 530 000 personnes se sont inscrites pour voir Lionel Messi porter une 208e et dernière fois le maillot de l'Argentine. Sur Internet, les places se revendent à prix d'or, plus de 1400 euros pour les mieux situés. Pas de quoi convaincre Enzo de revendre la sienne cependant.
4: Voir Messi, ça n'a pas de prix, je suis un privilégié, il y a beaucoup de gens qui cherchent des places.
2: Devant le stade, Sébastien et son fils Juani essayent désespérément de trouver une place. Ils ont fait plus de 1200 km depuis Salta, dans le nord du pays, dans l'espoir d'assister aux adieux de Léo Messi.
5: On a une place et on en cherche une deuxième pour que mon fils puisse le voir, car c'est un vrai fan.
2: Et avant que son idole ne raccroche définitivement les crampons, Juani lui souhaite une dernière chose.

Bonsoir à toutes, bonsoir à tous, auditrices, auditeurs, chers amis, vous êtes sur le 89.7 FM à l'écoute de Radio Boomerang et vous avez bien raison, merci en tout cas à vous de nous accompagner en cette fin d'après-midi du mardi 6 octobre, il est 18h, passé de 10 minutes et dans quelques instants mesdames et messieurs, c'est un reportage de la France que vous allez pouvoir suivre, un reportage réalisé par René Lavergne, pour Radio Campus Lille, l'Opéra de Lille avec Barbara Eckel dans la saison 2026-2027. Voilà un reportage à suivre à l'instant sur le 89.7 FM.

Barbara Eckle est depuis 2 ans la directrice de l'Opéra de Lille, un opéra qu'elle a repris en main en apportant une certaine fraîcheur au monde lyrique et au public de la région Hauts-de-France. Mais au fait, comment devient-on directrice de l'Opéra de Lille?

0: il n'y a pas un chemin qui est applicable pour tout le monde. Pour moi, c'était la fin d'un mandat que j'avais au Festival de Rourtrénal. Et puis, je me suis un peu renseignée aussi hors de l'Allemagne, hors de la Suisse, de voir un peu comment évoluent les différentes institutions. Et je venais de connaître l'Opéra de Lille d'une coproduction que nous avait commandée à un compositeur franco-grec. Et j'ai découvert que c'était un opéra qui était vraiment très progressif en France. Et c'était ça. Et puis j'ai vu l'annonce que l'Opéra de Lille cherchait un nouveau directeur ou une nouvelle directrice. Et donc je me suis dit, ça pourrait être une opportunité aussi de un peu fusionner un peu les différents systèmes, parce qu'en Europe, les systèmes d'opéra sont souvent un peu chacun à sa manière. Et j'avais aussi envie un peu de regarder ailleurs et voir comment on pourrait créer des synthèses.
1: Donc vous avez des expériences, des connaissances de plusieurs pays. Alors bien sûr l'Allemagne, vous venez de le dire, peut-être un peu l'Angleterre aussi.
0: Oui, l'Angleterre et les États-Unis. J'ai travaillé quelques fois aussi en Italie. Et donc, oui, les expériences sont complètement différentes. En ce qui concerne les choix de programmation, l'organisation des équipes, la relation avec le public lui-même qui vient voir des opéras. Et ça m'intéresse beaucoup vraiment de voir évoluer le public d'opéra dans un public plus divers.
1: Alors justement, le fait que vous arriviez depuis 2 ans à organiser, à mettre en place des saisons d'opéra à Lille, vous avez impulsé d'une certaine manière des idées, des pratiques aussi nouvelles pour les gens qui travaillent ici.
0: Un peu. Nous avons essayé de garder le plus possible, surtout dans le fonctionnement interne. Mais dans notre programmation, nous avons... on pourrait peut-être dire qu'on a fait évoluer le projet mis en place par Caroline Sanrier, qui avait un très grand succès, qui était très progressif déjà. Et on a essayé d'aller un peu plus loin, ou peut-être de passer un peu à une nouvelle génération aussi, avec certains artistes ou certaines pratiques, et aussi dans le rapport avec le bâtiment. Souvent, l'opéra est dans la considération équivalent au bâtiment. Et pour moi, l'opéra, ça peut être tout, et ça peut être partout. Et le bâtiment, ça, c'est la maison, c'est là où habite le fonctionnement. Mais ce n'est pas un lieu de représentation, c'est vraiment un lieu de création, et c'est un lieu qui appartient à tous. Alors, on ne peut pas ouvrir la maison tout le temps, mais on a essayé de l'ouvrir plus, même dans des périodes où on n'a pas forcément un spectacle. Donc on a mis en place par exemple un format qui s'appelle Open Week. C'est toujours pendant les répétitions, alors c'est peut-être 2-3 semaines avant une première d'une œuvre lyrique, que c'est le moment où les artistes sont déjà sur le plateau, ils répètent sur le plateau. Donc on a chaque soirée de cette semaine, de mardi à samedi, l'opéra est ouvert. C'est gratuit d'entrée et on propose une programmation avec qui est assez participative. Alors on commence toujours avec un atelier de danse ou de mouvement, 3 quarts d'heure, où on rencontre 1, 2 ou 3 artistes de la production. Ça peut être metteur en scène, scénographe, chanteur, chanteuse, pour parler de cette œuvre, mais aussi de sujets qui se trouvent dedans, qui nous concernent aujourd'hui, hors de cette histoire, et aussi de leur vie en tant qu'artiste et de l'avancement de la production. Donc c'est la façon pour faire participer au public, ceux qui veulent, un peu à ce processus aussi de préparation. Parce que pour nous qui travaillons à l'opéra, c'est ça qui nous fait amoureux de cet art, c'est le voir se mettre en place et les discussions autour. Et je trouve toujours dommage de ne pas pouvoir vraiment partager tout ça.
1: Nous sommes toujours avec Barbara Eckle, la directrice de l'Opéra de Lille, qui nous explique son découpage particulier de la saison 2026-2027.
0: Oui, on a décidé de découper la saison en quatre parties et au centre de chaque partie, qu'on appelle constellation, il y a une œuvre lyrique. Et donc, là, c'est déjà la programmation qu'on a conçue de cette manière que tout ce qui est dans cette constellation autour de cette œuvre lyrique, c'est en relation d'une façon ou autre avec cette œuvre lyrique. Ça peut être à travers le sujet qui est traité dans cette histoire, l'esthétique de cette musique ou autre lien que ça peut avoir. Alors, il y a à côté de l'œuvre lyrique, il y a un spectacle de danse, il y a un concert sur le grand plateau, il y a des concerts sieste dans le foyer ou à midi où on est allongé. Il y a des concerts heure bleue aussi au foyer, mais un peu format classique. Et il y a des concerts insomniaques aussi où on est allongé. Et on passe une partie de la nuit à l'opéra et on se met dans un esprit de un peu plus long terme. Alors, ce sont parfois des œuvres qui sont du plus longtemps et on peut s'approcher d'une musique qui peut être dans un état assis. On est peut-être moins relaxé et moins disponible.
1: Donc vous avez quatre constellations, quatre couleurs différentes, on va dire, de programmation. C'est pour traverser l'année quelque chose d'intéressant, on ne s'ennuiera pas.
0: Ah non, tout à fait. On fait en sorte qu'on ne s'ennuie pas et qu'il y ait une grande diversité de propositions. Donc, que chaque œuvre ait un caractère différent, aussi de différentes époques, oui, de différentes esthétiques musicales, et aussi de faire en sorte que l'ensemble des quatre œuvres lyriques en propose en quelque chose à se raconter, de créer un petit monde.
1: Voilà, donc on peut dire que vous avez bâti la saison, bien sûr, à partir d'éléments qui parlent aux gens, ils connaissent ce type de musique et ils ont envie de revoir, de réentendre, et puis des choses plus originales, des créations qui font partie de votre univers, comme vous le disiez, que vous avez aussi, vous en avez été imprégné à l'étranger. Quelles seraient les œuvres d'origine, entre guillemets, étrangère, qui vous semblent importantes d'importer ici?
0: Alors, si on part de cette saison, c'est peut-être pas une importation, mais la nouvelle œuvre de Jennifer Walsh, une compositrice irlandaise qui est un peu connue en France dans les plus grands festivals de musique contemporaine, mais pas beaucoup au-delà de ça. Mais c'est quelqu'un vraiment à connaître parce que c'est une compositrice. Alors, chez nous, nous présenterons l'opéra Mars de Jennifer Walsh et nous avons passé commande ensemble avec Irish National Opera à cette compositrice pour cette œuvre. Et c'est vraiment quelqu'un qui n'habite pas la tour d'ivoire, comme on dit toujours, et quelqu'un qui est vraiment en lien avec sa génération, avec le monde d'aujourd'hui et aussi avec les perspectives du futur. C'est aussi la raison pour laquelle elle a vraiment passé un temps fou à faire des recherches, de se renseigner sur la vie sur Mars, toutes les perspectives qui sont incluses dans ce sujet, y compris les petites questions pratiques, comment est-ce qu'on mange sur Mars, comment on va à la toilette, c'est tout dedans. Donc c'est un spectre énorme qu'elle s'est épuisée avec son langage qui est très abordable, mais ce qui est une vraie écriture.
1: Voilà, la créativité, c'est peut-être la clé du succès de l'opéra de demain.
0: Bah, je pense tout à fait la créativité et aussi la créativité dont on laisse participer le public. Et ça, librement, avec un accès facile.
1: Donc ça, c'est depuis longtemps la politique de l'Opéra de Lille, que d'avoir des possibilités différentes selon les moyens qu'on a, mais il y a toujours un moyen d'entrer pour pas trop cher.
0: Oui, oui, exactement. C'est très important pour nous de garder cette politique d'accessibilité aussi dans la politique tarifaire. On peut voir chaque opéra pour 5 euros. Ça sera plutôt en haut, dans une catégorie, peut-être une troisième galerie. Mais on peut faire partie de cette expérience d'opéra tout au long d'une saison et pas juste pendant les spectacles eux-mêmes, mais aussi autour. Et c'est ça l'idée aussi de les Open Week, par exemple, qu'on peut rencontrer des gens et échanger sur les sujets. Parce que pour moi, ce qui est important, c'est qu'une soirée d'opéra, elle ne commence pas avec la première note et elle est terminée avec la dernière, les applaudissements, mais que on se met dans un esprit à plus long terme et que ça dure aussi plus longtemps. Donc on peut revenir à l'opéra et voir un spectacle de danse et on est toujours dans l'esprit de, disons, Alcina, par exemple. Et qu'on peut profiter aussi de voir les œuvres dialoguer et aussi les différentes formes d'art dialoguées.
1: Voilà, bien, Barbara Cleu, déjà, on peut commencer par découvrir la constellation d'automne très très vite, et puis le reste suivra pour les 4 saisons, pas de Vivaldi, mais de Barbara Cleu.
0: Oui, exactement.
1: Merci beaucoup.
0: Merci.

0: C'était Barbara Ecleux, la directrice de l'Opéra de Lille, un sujet de René Lavergne de Radio Campus Lille.
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3: Et oui, Florent des Skanking Patrol, merci à lui et on vous invite à retrouver, à écouter Skanking Patrol. Salut à toutes et salut à tous, très heureux de vous retrouver en cette fin d'après-midi du mardi, en espérant que vous avez passé une belle journée, que vous êtes en bonne forme et que vous êtes chaud pour passer une belle soirée à l'écoute des programmes de Radio Boomerang. Dans quelques minutes, 18h30, le top horaire sera lancé pour l'émission en direct de Boomrock en compagnie de Fifou, Clem et Boule. Voilà, une heure et demie de son rock'n'roll. À partir de 20h, si tout va bien, on le souhaite en tout cas, eh bien c'est Camille en compagnie de Naira qui seront présents pour vous présenter un nouveau numéro de l'émission Micro Rave dédié aux musiques électro alternatives. Et enfin, comme tous les mardis, 21h30, 23h30, Francesco, Natalka et moi-même serons très heureux de vous retrouver pour un nouveau numéro du 301 en air. Nous accueillons ce soir le groupe Boutera pour la sortie de son album Dad dans les prochains jours. Carmelo et toute l'équipe viennent à notre rencontre et vous proposent une excellente soirée. Voilà le programme de cette belle soirée. On vous laisse en musique, bien évidemment, avec Lucy Fire, que dis-je ?
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0: Bien le bonjour les amis.
1: Salut.
2: Bonjour à tous.
0: Bien le bonjour pour cette nouvelle émission. Donc, qu'on va démarrer avec un hommage à Vénon. Donc, mais avant ça, je voulais souhaiter la bienvenue dans cette émission à Laurent et Pascal, des amis de mon ami Franck, qui n'écoutaient pas l'émission parce que Franck disait c'est un peu bourrin, etc. Alors, ils pensaient l'émission trop violente. Alors, je leur ai dit non, bien sûr que non. Alors là, pour démarrer, effectivement, vous allez pouvoir passer 2 minutes 41, peut-être sans écouter ou avec une oreille. un petit peu plus lointaine. Mais voilà, vous inquiétez pas. Après, il y aura du Chicago, Star Shooter, Supertramp, Blondie, enfin bon, bien d'autres surprises qui vont vous plaire.
2: Ah bah c'est plus des surprises, t'as donné les noms.
0: Oui, mais il y en a d'autres. J'ai dit d'autres surprises. Donc on commence par Venom.
2: Oui. Venom, un groupe de la NWBHM qui est souvent considéré comme une très grosse influence pour pas mal de monde, surtout dans tout ce qui est metal extrême. En fait, ils étaient un peu là, un peu précurseurs. Venom, c'est quoi à leur début? C'est du Motorhead énervé, on va dire.
1: Ouais, avec un son très très crade.
2: Avec un son très crade, une imagerie sataniste de pacotille, mais ultra développée et assez rigolote. Et avec
1: totalement
2: recul,
1: assumée. Hein,
2: et puis assumée. Il y a un des membres du groupe qui avait déclaré à l'époque on a décidé d'être outranciers au niveau visuel parce qu'on n'est pas assez bon musicien pour se distinguer avec la musique. Donc, c'est voilà.
1: Bref.
2: Et pourquoi Venom? Simplement parce que Conrad Lant, dit Kronos, le bassiste chanteur du groupe, qui était un peu le membre central, le trio de base étant composé de lui ainsi que de Mantas et Abaddon. Mantas à la guitare, Abaddon à la batterie. Ils ont pondu un album qui s'appelle Black Metal en 82, qui a sans doute participé à la naissance d'un genre et non d'un genre. À toi, rue Satan, voilà le genre de titre qui fait peur quand même.
1: Comtesse Bathory.
2: Voilà. Par contre, on a décidé de ne pas passer un vieux titre. Donc Kronos nous a quittés là à l'âge de 63 ans, ce qui est quand même pas très vieux. Le 1er octobre. Et plutôt que passer un vieux tube, un vieux classique, un morceau des premiers albums, le groupe a sorti en début d'année Into Oblivion, son 16e opus. Et il y a un morceau qui s'appelle Metal, Bloody Metal, et ça résume assez bien la mentalité de Kronos et son état d'esprit général. Et on a eu envie de vous passer ce titre-là. Voilà, donc c'est un peu une sorte de nouveauté et en même temps un hommage à quelqu'un qui a malgré tout été marquant et puis qui a été un membre très important de l'NWOBHM, mouvement que vous le savez, mais très cher.

0: Eh ben voilà, un petit hommage en passant à Vedom avec ce morceau qui a une petite couleur stoner, je trouve.
1: Petite. Bon, on va passer aux nouveautés de la semaine.
2: Allez, deux nouveautés. La première, Hansen avec Welcome to Life.
0: Ouais, Kai Hansen, le guitariste, chanteur, fondateur d'Helloween, qui a décidé de sortir un deuxième album solo, Born with a Hammer, sorti cette année. Et on a choisi le morceau Welcome to Life avec Clem après plusieurs écoutes. Et Fifou, de ton côté.
2: Velveteen Queen, également deuxième album de ces Suédois, donc avec l'album The Greater Good, sorti le 19 septembre dernier. Bah, ce quintet nous propose un hard rock assez 90, avec une petite odeur des Guns, d'Aerosmith, Black Rose et compagnie. Enfin, un petit truc que les Suédois savent bien faire. Donc, nouveauté, effectivement, Hansen, Velvet Queen. J'ai pas dit le morceau, c'est Adrénaline.

0: Hansen et Velveteen Queen.
1: Oh yeah.
2: Avec le morceau Adrénaline qui, signalons-le, n'a rien à voir avec l'Adrénaline de Ange.
0: Je me doutais qu'il en aurait un petit peu parlé. Maintenant, c'est ben, l'interview de Madame Clem lors de notre fameux festival Remfest.
2: Oui. Mais l'interview de qui ?
1: Eh bien, aujourd'hui, la première qu'on va vous diffuser, c'est la micro-interview de Project, qui est la première que j'ai faite d'ailleurs.
0: Ben, voilà. C'est en même temps le premier groupe.
1: En même temps, c'était le premier groupe qui était passé. Voilà.
2: T'étais au réveil à ce moment-là.
1: Et ouais, c'est ça, j'étais au réveil. Ouais.
0: Qui a mis haut les couleurs sur le festival avec un set bien, bien rodé et très efficace.
1: Et puis derrière, on va passer un de leurs morceaux qui s'appelle Wake Up.
2: Ah, ça s'invente pas. T'étais au réveil.
1: J'étais au réveil. Oh là là. Bon, allez. Oh, blague pourrie. Allez, c'est parti. Bonjour Boomrock, Clémence, je suis en compagnie de Project qui vient d'ouvrir le Remfest, gagnante du tremplin du T-Rock Festival. Comment vous avez trouvé le Remfest aujourd'hui ?
3: Les conditions étaient excellentes, on a été...
4: Le public chaleureux.
3: Le public chaleureux, on était vraiment... tout le monde était aux petits oignons avec nous. Les conditions de scène étaient vraiment top. En plus, il fait super beau. Le soleil, la musique, il y avait du monde. Donc, c'était pour nous, c'était un super moment et ça va rester gravé dans nos mémoires pour longtemps,
4: ouais,
3: je pense.
4: Pour un bon moment, oui.
1: Bon, ben, c'est super. Est-ce que vous avez une actualité dont vous voulez nous parler ?
3: L'actualité, bon, c'est déjà le prochain concert puisqu'on joue 62 sur un festival à Douvrin le 10 octobre. Ça, c'est l'actualité la plus proche. Ensuite, on est en plein enregistrement d'un nouvel album qui devrait idéalement sortir en 2027, donc avant l'été.
4: Début 2027.
3: Voilà, donc ça, c'est aussi une actualité importante pour nous.
4: On y travaille d'arrache-pied.
3: Voilà. Voilà, donc une partie déjà d'enregistrer de l'album, donc reste à faire.
1: Ouais, j'avais une question sur le public du festival, mais vous y avez déjà répondu. Comme d'habitude, le public du Remfest a été super accueillant.
4: Bah oui,
5: génial.
4: Ah ouais,
3: génial. Très participatif en concert, franchement.
4: Et il y avait du monde, on n'est pas passé à une heure où il y a normalement beaucoup de monde, et il y avait déjà du monde. Le temps qui est magnifique doit aider. Donc chaleureux, non, c'est convivial comme d'habitude, hein, le Remfest.
1: Eh ben. Merci beaucoup, merci de m'avoir accordé ces petites minutes.
4: C'est un plaisir.
1: Et puis à bientôt, j'espère. Et puis n'hésite pas. À bientôt sur Boomrock. Salut.

0: Et ben voilà.
1: Eh ben c'était pas mal du tout cette affaire.
2: Oui, Wake Up the Project. Hein.
1: Il paraît que c'était très bien, parce que moi j'y étais pas, mais il paraît que c'était très bien.
2: Alors on va passer pour vous montrer qu'on est quand même dans des musiques totalement différentes. On va commencer par un groupe français d'il y a quelques années, Star Shooter.
3: Ouais.
1: Dans mon Blowpunk.
3: C'est moi qui ai choisi.
2: Voilà, avec le morceau Machine à laver.
3: Oui, issu de leur troisième album qui s'appelle Chez les autres. Je sais pas, j'ai eu une envie. Un trip, j'avais envie de passer du Star Shooter.
1: Je confirme, on discutait avec Clem, on disait tiens, il y a longtemps qu'on n'a pas, enfin, on passe pas énormément de morceaux français ces derniers temps.
3: Voilà.
1: Ouais. Donc, et Clem qui me regarde, tu fais j'ai envie de passer du Star Shooter. Je dis bah t'écoutes quasiment jamais. Ouais, mais j'ai envie de passer du Star Shooter.
3: Donc bon. Voilà, okay. Vous avez écoute, du Star Shooter aujourd'hui.
2: J'en ai parlé au début de l'émission, notamment de Laurent, qui, quand je lui ai dit, me dit Star Shooter. Je dis mais ça fait des années que j'ai pas entendu Star Shooter.
3: Voilà, bah, peut-être qu'il va se remettre à écouter Star Shooter récemment.
1: C'était le morceau d'ouverture de leur troisième album. C'était un single aussi, je crois.
2: Par la rubrique un petit peu, on va dire, progressif, avec The Flower Kings, avec le morceau Monkey Business sur leur album de 2002, Unfold the Future.
1: Et qui n'a rien à voir avec le Monkey Business de Skid Row.
3: Skid Row.

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1: Et on va calmer un petit peu le jeu maintenant avec une ballade écrite par Freddie Mercury pour leur cinquième album A Day at the Races, dans la même lignée que leur chef-d'œuvre A Night at the Opera, sorti l'année précédente. Le morceau, c'est You Take My Breath Away. Voilà, une ballade que j'adore et qui sera suivie par un morceau du groupe Happy Mondays avec le morceau
2: Grandbags Funeral de l'album
3: Pills and Thrills and Belly Aches,
2: qui est leur troisième album sorti en 1990.
3: Non, c'est pas Belly Aches, c'est Belly Aches. Je suis très fatiguée, moi, je sais plus lire l'anglais.
2: Quand tu as dit non, j'ai dit si, c'est leur troisième album sorti en 90.
3: Oui, non, c'est toujours leur troisième album sorti en 90, c'est le titre.
2: C'est les Happy Mondays. En gros, il y a un mouvement qu'on appelait le Madchester, parce que c'est des groupes de Manchester. Il y a Stone Roses, qui est sans doute le groupe le plus connu du mouvement, mais l'autre groupe très connu, l'autre pointure du genre, c'était les Happy Mondays. Et pour tout vous dire, je préfère les Happy Mondays aux Stone Roses, donc j'ai eu envie de vous en passer un petit morceau.
1: Queen et Happy Mondays.

0: 70-10.
1: On a loupé le jingle.
2: On a loupé
1: il est pas passé, le jingle.
2: C'est pas grave. Bon, vous vous doutez que c'est notre super rubrique un morceau chacun par an. Et alors, qu'est-ce qui s'est passé, dis donc, cette année 1970, dis-moi, monsieur Boulle.
3: Ben, Bourvil.
2: Quoi, Bourvil?
3: Bah, le qui était chanteur, humoriste, acteur, qui a fait plein.
2: Oui.
3: Et ben, il est mort le 23 septembre de cette année 70.
2: Mais c'est triste.
3: Bah oui.
2: Mais il y a des trucs plus gays aussi.
3: Ouais, des naissances.
2: Oui, naissance de l'actrice et comédienne Marina Foïs.
3: Entre autres, ex-Robin des Bois.
2: Entre autres.
3: Fifou, il n'y a pas eu un événement footballistique aussi cette année-là?
1: Je crois que c'était la finale de la 9e Coupe du Monde de football masculine qui avait lieu au Mexique, au stade Azteca, et elle opposait le Brésil à l'Italie. Et pour changer, l'équipe brésilienne avait remporté pour la 3e fois la Coupe du Monde par 4-1. Pelé, premier footballeur et seul à ce jour à avoir été 3 fois champion du monde.
2: Eh ouais.
3: Et pour rester dans le sport, le 13 septembre, le premier marathon de New York est remporté par l'Américain
2: Gary Murk
3: en 2h31min38s. Les 127 participants ont payé un droit d'inscription de 1 dollar. C'est plus vraiment ça
2: aujourd'hui.
3: J'aimerais
2: bien savoir combien ça coûte aujourd'hui.
1: et en combien de temps ils le font maintenant
3: ouais, bah, 30 minutes de moins. Par contre, tu casses ton PEL.
2: Ouais, c'est ça.
1: 70, pour revenir à la musique, Paul McCartney annonce la séparation des Beatles.
2: Ah, c'est triste.
3: Et puis
2: 1970.
3: Au mois d'août, le 26 août, en Angleterre, du 26 au 31 août, le dernier festival de l'île de Wight, plus de 500 000 spectateurs, avec la toute dernière grande représentation d'un certain Jimi Hendrix.
2: Mais
3: d'ailleurs, en parlant
2: d'Hendrix, Jimi Hendrix, on va dire, allez, 3 semaines plus tard, le 18 septembre 1970, il a cassé sa pipe.
3: Et son ex petite amie a eu la mauvaise idée de le suivre.
2: Trois semaines aussi plus tard.
3: Ah oui, Janis Joplin, 27 ans également. Le 4 octobre 70, overdose également.
1: Et dans les morceaux qu'on a choisis, alors c'est quoi, madame Clem?
2: Alors moi j'ai choisi Chicago, parce que Chicago c'est d'enfer. Ouais.
3: Ah, tu me fais sourire.
2: C'est normal, le morceau que j'ai choisi s'appelle Make Me Smile, et c'est sur l'album, le deuxième album de Chicago qui s'appelle Chicago Transit Authority.
3: Rien à voir avec le Smecta?
2: Rien à voir.
3: Ok. De mon côté, j'ai choisi les Guess Who, pas les Who, les Guess Who, avec American Woman, morceau titre de leur 4e album, sorti en 70, groupe canadien, ça faisait longtemps, et ce titre se veut une protestation contre la guerre du Vietnam, et oui, le rock est engagé. Et toi, Fifou, je crois que tu as choisi ce qui aurait pu être un classique, le classique.
1: Juste pour revenir sur Guess Who, j'ai vu qu'ils étaient toujours en activité,
2: toujours
1: enfin... Ils étaient en activité jusqu'au mois d'août de cette année, puisque Monsieur Bachman a arrêté, pas arrêté, la tournée était finie, et puis il a remis en place Bachman Turner Overdrive, avec lequel il va tourner là, à la rentrée du mois de janvier, jusqu'au mois de juin au moins, là-bas, toujours au Canada et aux States notamment.
3: Play Till Death.
1: Et donc oui, moi, ben, l'album qui m'a peut-être fait découvrir le rock, sûrement celui qui m'a le plus inspiré au départ, Deep Purple, l'album In Rock, c'est celui que j'ai sûrement le plus écouté, probablement. Et d'ailleurs, quand j'ai vu cette pochette magnifique, je me disais, tiens, c'est dingue quand même. Là-bas aux States, ils ont quand même eu le culot de graver ils ont changé une montagne, la fameuse montagne.
3: Le Mont Rushmore.
1: Ouais, le Mont Rushmore. Ils ont mis des anciens présidents en hommage à l'album de Deep Purple. Puis après, on m'a dit, mais non, c'est le contraire. Ah bon? Donc voilà, et là, c'est Black Knight, morceau qui était...
3: Qui n'était pas sur l'album, d'ailleurs.
1: Pas sur l'album, qui était en...
3: Ça se faisait beaucoup à l'époque. Tu avais le single qui était indépendant.
1: C'était le single qui est sorti en même temps.
3: Et ben, je crois qu'en sur une rock, on peut juste préciser que n'importe lequel de nous trois aurait pu choisir à peu près n'importe quel morceau de l'album et le mettre comme classique ou comme morceau de la période. N'est-ce pas, Clem?
2: Non, je vois pas du tout de quoi tu veux parler.
3: Bon, non, allez, c'est, voilà, dans la catégorie incontournable, on y est.
1: Chicago, Guess Who et Deep Purple.

0: Black Knight version longue.
1: Et en 1970, Johnny Hallyday sortait l'album Vie, sur lequel il y a eu le single Deux amis pour un amour avec une musique de Jean-Jacques Debout.
0: Merci.
2: Il y a Fifou qui a fait le geste en même temps. Vous n'avez pas l'image, mais moi je l'ai eu. Mais surtout, il a chanté un morceau dont je suis fan et qui s'appelle Jésus-Christ. Et il parle de Jésus-Christ qui est un hippie.
0: Jésus-Christ superstar ?
2: Non.
1: Non,
2: non, Jésus-Christ est un hippie.
0: Ah bon ?
2: Oui.
0: Maintenant, c'est ta rubrique, Clem.
2: Oh oui, c'est vrai. Qu'ai-je choisi cette semaine ? Ah, bah, cette semaine. Cette semaine, on va parler de Blondie. Blondie, alors,
1: groupe, une American Woman, ça va bien avec ce qu'on a passé avant.
2: Super américaine, Blondie. Mmh. C'est vrai. Mais, enfin, comment dire ?
1: New-Yorkaise.
2: Oui, New-Yorkaise. Leader du groupe, enfin, c'est surtout, on parle de la chanteuse. Comme... Et voilà, j'ai un trou de mémoire. Tout va très, très, très bien. Le nom de Debbie Harry, pardon.
1: Ah, d'accord, ok.
2: Parce que le groupe s'appelle Blondie, mais la leader, on va c'est, dire.
1: Heureusement qu'ils s'appellent pas Alpha.
2: Heureusement qu'elle s'appelle pas Alpha, effectivement. De Blondie, c'était. C'est toujours Debbie Harry qui a toujours la patate et qui donc moi je fais. À titre perso, je trouve ça assez génial que dans cette période, c'est une nana qui soit le leader d'un groupe. Et j'ai choisi un morceau, comment dire, ben, qui parle de, qui s'appelle One Way or Another et qui, je pense, a été un petit peu mal compris parce que on a l'impression que c'est, on va dire, un amoureux ou une amoureuse qui dit à l'autre, t'inquiète pas, je t'aurai, tu seras mon copain, mais en fait, ça parle de surveillance, de harcèlement, de enfin bref, c'est vraiment, vraiment, vraiment pas cool. C'est sorti sur l'album Parallel Lines, le troisième album du groupe, en 1978. Très bonne année. Et puis, ça va s'enchaîner avec une autre nana ?
1: Ouais, toujours une American Woman, une autre. Pat Benatar, alors l'album Crimes of Passion, donc Crime Passionnel, et le morceau Hit Me With Your Best Shot, ça va bien avec le harcèlement qui a précédé, je trouve. On reste dans le bon esprit. New Yorkaise également, c'est donc Crimes of Passion, son deuxième album, sorti en 1980, deux ans après, donc l'album Parallel Lines de Blondie, dont tu as choisi un titre. Et puis, ben, histoire de faire bonne figure, et parce
0: pour
1: que.
0: Pas rester,
1: pour pas être en reste, toujours une américaine, enfin, une canadienne,
2: non,
1: woman.
2: Canadienne woman.
1: C'est américaine.
0: Ouais,
1: c'est pas une états-unienne, mais c'est une canadienne. C'est américaine.
0: Allez, c'est pas. Voilà, effectivement, groupe canadien Ed Pins des années 70, fin des années 70, avec le morceau You Still the One, qui avait aussi recruté une chanteuse parce qu'ils étaient un peu bluffés par sa voix. Et depuis, il y a eu 3-4 chanteuses. Ils ont fait 3 albums en 82, 83 et 85. Et aujourd'hui, en 2026, ils sont toujours en activité et toujours uniquement avec ces 3 mêmes albums, mais pas toujours avec la même chanteuse.
1: C'est un peu comme Twisted Sister.
0: Oui. On est parti.

0: Et après cette triplette féminine, retour au Rhemfest avec un interview de Monsieur Nono.
1: Oui, qui était là avec le groupe Préfabriqué pour...
2: Trust qui dit pas son nom.
1: Trust qui dit pas son nom, sans Bernie, et qui joue les morceaux des deux premiers albums.
2: Exclusivement.
1: Exclusivement, voilà. Donc, let's go pour une interview, comment dire. Je vous laisse écouter. On est avec Nono de Préfabriqué qui vont monter sur scène dans une heure et quart. Allez, les trois petites questions. Est-ce que tu es déjà venu au Rhemfest? Est-ce que tu connais? Et sinon, comment tu trouves l'ambiance du festival? Tout ça.
3: Alors, en tant que nouveau ch'ti, je ne connaissais pas le Rhemfest. Et apparemment, j'ai appris que c'était la 26e édition, peut-être, voire même la 28e, parce qu'il y a eu le Covid. Donc, ouais. Et franchement, je ne connaissais pas, je suis sincère. D'accord. Et je trouve ça dommage parce que c'est un chouette festival. Je n'ai pas encore découvert l'ensemble du lieu, mais je le découvrirai la scène de la scène tout à l'heure, dans une heure. Mais sinon, c'est comme pas mal de festivals. Mais celui-là, ce que je trouve bien, c'est qu'il est apparemment le seul à avoir ce genre de programmation dans la région.
1: Ouais, c'est vrai.
3: Et je pense que c'est ce qui fait le plus et donne le côté qualitatif à ce festival. Et puis là, j'ai rencontré tous les gens, tout le monde est bénévole, tout le monde est adorable. Et donc, on a affaire à des passionnés et c'est super.
1: C'est exactement ça.
4: Vivi qui est déjà venue d'ailleurs.
3: C'est Vivi qui est déjà venue.
1: Ouais, c'est Vivi qui est déjà venue.
3: Moi, je suis jamais venue, voilà. Venu, ouais.
1: C'est ce que me disait Boule. On a vu Mo Vivi, donc ce soir c'est préfabriqué. Il va en manquer quelques-uns, mais c'est pas grave. Voilà.
4: C'est venu d'où alors l'envie de préfabriquer voilà.
3: C'est très simple. Écoute, en 2027, Trust aura 50 ans d'existence, puisqu'on s'est formé en 1900. Je vais pas dire 77, je vais pas faire mon belge. En 1977. Donc 50 ans l'année prochaine. Et je vais dire. Le succès du groupe est bâti sur les deux premiers albums de Trust. C'est le premier album qu'on fait le succès du groupe. Et donc, voilà, exactement. Et malheureusement, en près de 50 ans, on n'a jamais joué vraiment ces deux albums. Sauf au tout début, évidemment, on jouait parce qu'on avait que ce répertoire-là, on n'avait pas d'autres titres. Mais après, dès qu'on a commencé à faire le troisième album, quatrième, ces deux albums sont passés un peu à la trappe, malheureusement. Et moi, je me suis battu pendant près de 50 ans pour qu'on joue en partie ces deux albums qui sont quand même la raison de notre succès. Et malheureusement, on n'a jamais pu les jouer.
1: D'accord.
3: Pas de mon propre jeu fait.
4: Okay. J'ai discuté plusieurs
3: voilà.
4: fois avec toi, tu m'as toujours dit que c'était tes deux préférés.
3: Hein, exactement. Et là, donc, étant donné qu'on arrive à un certain âge, je pense que c'est le moment ou jamais, parce qu'après, je ne suis pas sûr qu'on soit... assez peut-être bien qu'on restera jeune toute notre vie mais peut-être assez en forme pour les jouer mais c'est le moment où jamais de les jouer et donc je me suis dit moi j'aurais rêvé être un groupe comme U2 ou d'autres groupes, je parle pas musicalement c'est-à-dire
1: le même line-up toute la
3: revue malheureusement c'était pas de notre propre volonté parce qu'on a changé 13 fois ou 14 fois de batteur et c'était pas un plaisir parce qu'à chaque fois faut recommencer tout le travail mais bon bref ça a pas pu se faire et moi quelque part dans ma tête mon rêve c'était de rejouer avec la formation du début. Vivi et Jeannot notamment et j'avais envie qu'on fasse plaisir et qu'on fasse plaisir parce qu'il y a on a une base de fans qui nous suit depuis le début et eux, on leur a jamais fait ce plaisir de jouer ces deux premiers albums et je me suis dit c'est maintenant ou jamais qu'il faut le faire avec Jeannot et Vivi on en a discuté ils étaient partants le problème c'est que Vivi a un problème à la main.
1: D'accord.
3: Il ne peut plus jouer de basse.
1: D'accord.
3: Il peut plus jouer en fait, ni de guitare ni de basse. Il a la main bloquée totalement avec les doigts raides et du coup, le chanteur n'a jamais voulu jouer ces deux albums sur scène. Au moins c'est clair. Et du coup, on va les jouer sans lui. Vivi va chanter. Vivi chante. Et on a pris un bassiste. Et on se fait plaisir. Et on espère faire plaisir aux fans de Trust qui nous suivent depuis toutes ces années.
1: J'en connais au moins deux à ma gauche. Sont très contents. Moi, j'étais pas née en 77, mais je vais quand même prendre mon pied. T'inquiète.
4: Je vais prendre ma femme à témoin. Moi, je dis toujours que les trois plus beaux jours de ma vie, il y a toujours la naissance de mon fils qui est.
2: Bien tout. Maintenant, il y a la naissance de ma petite fille il y a trois jours. Donc, ça y est, on est grands-parents. Mais sinon, il y a le jour de mon mariage et il y a le jour où j'ai découvert Répression. qui a changé ma vie, littéralement, qui a fait de moi qui je suis aujourd'hui. Donc c'est un album qui a été pour moi plus qu'emblématique. Donc c'est vrai que je te l'ai déjà dit quand on t'a vu, je suis pas le seul, hein, il y en a plein des comme moi, je le sais, mais c'est une réalité. Donc et j'avais moi une question qui, alors j'espère que c'est pas une question sensible, je m'étais demandé si oui ou non Moho était susceptible de faire partie de l'aventure.
4: Ben, vous avez joué avec Vivi, comme chez Capramont, vous connaissez depuis longtemps.
3: Ouais, mais Moho c'est un copain d'enfance, d'adolescence. Donc ce que je veux te dire, ce que je veux dire par là, c'est que pour l'instant on joue que les deux premiers albums, et sur les deux premiers albums Moho n'est pas là.
4: Ouais, il arrive après. Hein,
3: donc il arrive sur Marche ou Crève. Donc, si un jour on décide de jouer Marche ou Crève, il fera partie de l'aventure, normal, puisqu'il a joué sur cet album. Il a joué sur deux albums, Moho, le troisième, Marche ou Crève, et le quatrième. Mais tant qu'on jouera pas ces albums, non, il n'y a pas lieu qu'il soit là. On veut restituer les deux premiers albums. C'est les musiciens originaux qui ont joué, qui ont enregistré ces albums sur scène. Donc c'est la vraie formule. Et donc,
4: Je savais qu'il était arrivé après, mais comme si tu le connais depuis toujours, je m'étais posé quand même.
3: Bah voilà, je t'ai répondu.
1: Fifou, est-ce que tu as une question?
0: Non, j'ai pas de questions. Vous avez bien posé les bonnes questions. Il a bien répondu, il a été sage. Et on lui a promis d'être relativement bref. Donc,
4: est-ce que toi, tu veux rajouter quelque chose?
1: Est-ce que toi, tu as quelque chose à rajouter?
3: Ben non, merci de votre présence. Et je suis ravi d'être là. Et ben, la radio s'appelle ou...
1: Radio Boomerang, et l'émission, c'est Boomrock.
3: Ah, ok.
0: Bah... Tu m'as dit... Avant Remfest, peut-être que j'essaierai de pouvoir être disponible pour venir.
1: Tu vois, là, il est disponible au Remfest.
3: Vous êtes venu à moi. Vous êtes venu à moi. C'est bien.
4: À l'occasion, tu viendras.
3: À l'occasion, je viendrai. Merci à vous.
1: Merci à toi. Merci. Salut.

0: Place maintenant au classique de la semaine, un classique de chez Classique avec Supertramp et Logical Song, sorti sur leur album de 79, Breakfast in America, tube planétaire pour tout l'album, je pense.
1: C'est un petit peu connu, c'est pas forcément mon
0: album préféré, mais c'est l'album préféré
2: de beaucoup de gens
0: en général.
1: Ah, je peux pas m'en empêcher, et de Bertrand Cantat.

0: le mardi, de 18h30 à 20h.
1: Et après ce classique, avant de nous dire au revoir, on va vous passer un petit status quo de l'album Hello.
2: La fille aux yeux clairs.
1: Voilà, le morceau c'est Blue Eyed Lady. C'est sur cet album qu'on trouve le Caroline générique de notre émission. Ouais. Donc j'espère qu'on aura le temps de dire un petit au revoir.
3: Il y a pas de raison.
1: Juste derrière, mais je pense.
2: Je sais que Blue Eyed Lady c'est pas la fille aux yeux clairs, mais il y a un morceau français qui s'appelle la fille aux yeux clairs.
3: Oui, je sais. Allez, c'est parti.

0: Et voilà, c'est sur ce status quo qu'on va se quitter. On vous dit à la semaine prochaine.
1: Alors, Fifou vous dit à la semaine prochaine. Nous on vous dit
2: dans 15 jours.
0: Ah bah donc, c'est une bonne nouvelle, ça.
1: On vous fait des gros bisous. On vous laisse en compagnie de Micro Rave.
2: Avec plein d'invités.
1: Ouais.
0: À la semaine prochaine.
2: À la semaine prochaine.

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Et bonjour à toutes, bonjour à tous, bienvenue dans Micro Rave. Aujourd'hui, un peu spécial, on a une nouvelle série qui commence avec Max Mara qui nous présente des nouveaux DJ. Alors nouveau, on ne sait pas si c'est très nouveau parce que c'est Babuche qui vient ce soir, donc certains le connaissent. Avant qu'il s'installe, etc., je mets tout de suite un track, comme d'habitude, je mets Daylight Ambivalente.

0: Et c'était Ambivalent Daylight de 2015 exactement, si vous voulez tout savoir. Et bonjour, bienvenue chers invités dans le studio qui sont là en train de titouiller les boutons pour savoir est-ce que j'entends ma voix ou pas, est-ce que j'ai un retour son. J'espère qu'ils l'ont parce que sinon ça va être peut-être long pour vous.
1: C'est good Camille, c'est bon.
0: On entend une voix qu'on a déjà entendue. Bonjour Max.
1: Salut tout le monde.
0: Ça va ?
1: Ouais, ça va comme toujours. Hein. Et toi Camille ?
0: Mais très très bien, surtout que là tu ne viens pas tout seul, tu ne viens pas les mains vides.
1: Comme toujours.
0: Tu viens avec de l'énergie et avec quelqu'un invité là.
1: Ouais, j'ai ramené un invité assez spécial, quelqu'un qu'on connaît plutôt bien sur la scène locale sur l'île. Donc je vais pas trop vous le présenter, il se présentera lui-même après, mais on va le nommer quand même. Donc j'ai ramené le prince de la Turbo Groove, DJ Babouche.
0: Allez.
1: Comment ça va Babouche ce soir ?
2: Salut, salut. Bah, ça va super, hein. Merci. Belle intro.
0: Bienvenue dans le studio. Franchement, c'est cool aussi. Je m'attendais pas du tout à ça comme surprise que tu viennes. Franchement, c'est chouette de venir dans l'émission.
2: C'est cool, c'est un plaisir.
0: Merci beaucoup. Franchement, là, tu sais, Max me dit ouais, j'ai un petit projet. Si tu veux, j'invite des DJ dans l'émission. Mais j'ai ouais, c'est ce qu'on fait aussi, tu vois. Mais ouais, mais moi, j'en veux peut-être plus que toi, tu vois. Je vais le faire.
1: Je vais te ramener mes
0: pépites là, mon carnet d'adresse. Tu vois, vas-y. Commande, enfin le studio est à vous.
1: C'est ça. Bah, la dernière fois, je t'avais ramené Jade Deville et Steve qui nous venaient de Bruxelles. C'était plutôt sympa aussi. On était déjà venus avec Axel, avec Walter aussi. Et puis bah, ça me tenait à cœur. Donc Babouche, c'est quelqu'un que j'apprécie et j'avais envie de le ramener sur l'émission pour vous faire une petite intro de la scène locale à sa sauce, un peu comme ce mix.
0: Parce qu'on va en parler, ouais, effectivement, parce que ça fait un moment qu'on te voit sur la scène lilloise, Babouche. Et du coup, déjà, mais bonjour, mais qui es-tu pour les ceux qui ne te connaissent pas, à tout hasard sur l'île, ne te connaissent pas, ils écoutent, ils disent, mais qui est ce DJ qui
2: es-tu? Tu me disais tout à l'heure connu sur la scène lilloise, non, je dirais plutôt là, je suis là depuis longtemps, une dizaine d'années.
0: Ouais, ouais.
2: J'ai fait mes études à Lille, donc forcément, mes premières soirées c'était sur l'île. C'est là où je me suis rodé un petit peu. En mix étudiant, et après, bah, du coup, j'ai continué. Là, comme ça, tu préfères?
0: Bah, je l'adore. Ouais. Là, tu vois, là, quand on entend, là, on entend le groove de ta voix. Là,
2: ouais, il faut aller un peu plus proche.
0: Il faut aller plus profond dans le groove.
2: Du coup, ouais, ça fait une dizaine d'années que je mixe sur l'île. Max disait à Turbo Groove, en fait, c'est un style que j'ai pas encore breveté, mais je compte le faire.
0: Aïe! Ouais.
2: Bon, on me demande, tu joues quoi comme musique? Je joue de tout tant que c'est du bon son, c'est ce que je dis souvent. Mais souvent, c'est du vénère. Quand je dis vénère, c'est en termes de musique électronique. Donc, je suis passé par l'indus, l'acide, l'acide core. Tout ça, j'aime bien. Là, j'ai eu une période art techno pendant le Covid. Mais j'aime bien aussi tout ce qui est groove, donc disco, funk, à l'ancienne, vraiment des sons groovy, disco. Et je mélange tout ça dans ce que j'appelle la turbo groove.
0: Donc, en fait, ouais. Tu fais une mayo épicée, quoi.
2: Exactement.
0: C'est un peu ça, non?
2: C'est la meilleure mayo. Si tu pimpes un peu ta mayo, en général, c'est que t'aimes bien ta mayo.
0: Et alors, c'est une question qu'on a tout le temps et je la pose tout de suite d'entrée de jeu, mais pourquoi Babouche?
2: Babouche, ça vient, en fait, c'est une définition très simple, c'est que c'était le nom de mon chat à l'époque.
0: Non.
2: Ça s'appelait Babouche. Et vu que je suis né, j'ai grandi au Maroc, je suis arrivé à Lille qu'à 18 ans. Bah, c'est un peu un clin d'œil à mes origines aussi, la Babouche qui est, on le rappelle, la pantoufle orientale à sens unique. Du coup, ça vient de là, c'est un mélange de tout ça.
0: Donc, ah ouais, mais attends, du coup, il y a le mélange ça, quoi. Genre, j'aurais pu. C'est bien que t'aies pas choisi Harissa, ça aurait été
2: ouais,
0: trop
2: voilà,
0: cliché,
2: c'est non exactement, non. Harissa, et puis c'est tunisien, Harissa.
0: Tu vois, voilà, ça aurait été moins
2: bien. En plus, t'es tunisien, non, même
0: mais
2: pas.
0: Mais non, et après, tu t'expliques et tout. Genre, ah non, putain, ça prend des plombs.
2: Babouche, ça sonne bien, c'est général, et du coup, je l'ai gardé.
0: Et comment t'es arrivé au DJing, quoi? Comment, vous avez dit, t'as fait 10 ans, mais quelles étaient les prémices? Quel était le début?
2: Les prémices, c'était dans ma résidence étudiante où il y avait quasiment les trois quarts de ma promo. Et mon parrain en deuxième année mixait aux soirées étudiantes. Et donc, du coup, moi, forcément, au début, tu traînes avec ton parrain, tes camarades.
0: Bah ouais.
2: Donc, du coup, bah, dans le chambre étudiant, je le voyais mixer, je m'amusais avec lui. J'ai fini par mixer aux soirées étudiantes. Là, c'était vraiment de la soirée mainstream un peu, mais j'ai commencé comme ça.
0: Le DM et tout, quoi.
2: Ouais. Et en fait, ce qui m'a un peu lancé dans le truc, c'est qu'à l'époque, dans l'asso étudiante de mix de l'école, là, on était à Villeneuve-d'Ascq. Il y avait un partenariat avec le magazine, qui était en fait l'ancien Slalom.
0: Ah ouais, non,
2: et
0: mais.
2: Le partenariat, c'était on publie 2-3 flyers, 2-3 pubs de l'événement, et on avait des listes tout le temps, chaque semaine.
0: T'as des gratos au magazine?
2: Au magazine tout le temps. Je pouvais mettre, des fois, je demandais au mec c'est comment cette soirée, il me disait bah, tu peux y aller, tu peux mettre 3 noms en plus si tu veux. Donc j'avais rejoint l'asso sans connaître ce truc et du coup ça a participé
0: à rester dans l'asso.
2: Un peu à mon échec scolaire pendant cette année quand même, faut pas se mentir. Mais du coup c'est comme ça que j'ai découvert vraiment les soirées, c'est que j'y allais gratuit tout le temps. Ah, et le magazine à l'époque c'était l'un des seuls clubs de la région qui ramenait des artistes internationaux. C'était vraiment
0: c'est
2: l'époque
0: ça,
2: où il y avait du Gesaffelstein.
0: Mais
2: du...
0: c'est ça, franchement le mag, moi je trouvais que ça avait fait une vague, tu vois, de renouveau techno électro, tu vois,
2: c'est ça.
0: Qui faisait du bien à Lille, tu vois,
1: ça parce faisait que... du bien et ça a duré pendant un moment.
0: Mais
1: hein.
0: Ouais.
1: Moi je me souviens, je sortais là-bas il y a déjà plus de 10 ans. Hein.
2: Ouais.
0: Ah non, mais
2: c'était l'équipe, l'équipe de P.O. Watson qui, qui gérait ça. Ils ont lâché, il y a eu plusieurs fermetures du magazine, mais nous on y allait, on avait les casquettes et tout.
1: Ouais, ça se trouve, à l'époque, on s'était déjà croisés là-bas parce que c'est sûr et certain.
2: Avec plein de monde à Lille.
1: C'était la seule boîte vraiment où.
0: Bah ouais, parce que en fait, sinon, bon, après, quoi. Baron.
1: Mais encore,
0: pardon, le Baron, bon, il amène pas trop de stars si tant que ça.
1: Assez particulier.
2: Moi, j'ai une vision des choses. Le pré-Covid et le post-Covid.
1: Ouais, bah.
2: En fait, ça, le magazine, c'était les sorties pré-Covid.
1: C'était avant le Covid, ouais.
2: Les institutions qui dictaient la nightlife à Lille, c'était les endroits eux-mêmes.
0: Ouais.
2: Il y avait le MOOC, c'était un bar un peu dans la rue du Start.
0: Ouais.
2: Il y avait le Workshop et qui faisait des afters. Le Workshop, c'est là où j'ai mixé pour la première fois en dehors de l'école.
1: Ouais, soirée d'after, quoi.
0: T'as mixé dans l'after là
2: ouais, ouais, c'est vrai, tout seul en étudiant. J'étais allé voir les patrons en mode ouais, je mixe un peu, c'est possible de mixer. Elle m'a dit ouais, tu veux quel jour? J'étais venu à 7h avec mon contrôleur. C'était la première fois que je mixais hors de l'école.
0: Et tu faisais l'after?
2: Ouais, l'after, c'était vraiment un bar d'after qui ouvrait à 7h du matin qui a duré plus longtemps. Que ce qui ça aurait dû durer logiquement.
0: En tout objectivement,
2: il y avait une sécu le matin alors que les gens ils faisaient le marché à côté.
0: Mais en vrai, pour les gens qui n'ont pas connu, c'était un truc de l'absurde où tu passais devant le vendredi soir et tu allais faire les courses le dimanche matin. Tu vois, il est même type dedans quoi. Tu vois.
2: Là maintenant aujourd'hui c'est le Sarrasin, le bar le Sarrasin.
0: Beaucoup plus cool.
2: Ouais, mais à l'époque ça pouvait être à la fois en fonction des jours un lieu très miteux ou un lieu vraiment à la berlinoise comme on le voit dans les films ou dans le. C'est vraiment, tu pouvais avoir des chefs d'entreprise qui dansaient avec des chômeurs le matin.
0: Un rêve de fou.
2: C'était vraiment un lieu de zinzin. Mais les patronnes venaient de Berlin, ils avaient vécu là-bas. C'était le meilleur système son de Lille à l'époque.
0: Ah,
2: vraiment,
0: ouais,
2: ça sonnait bien. Mais du coup, je disais, en pré-Covid, c'était les clubs et les bars qui dictaient les soirées. C'est le magazine invitait l'artiste. Ce lieu invitait l'artiste. Et ensuite, pendant le Covid, tout a fermé. Et ensuite, c'est les collectifs aujourd'hui.
0: C'était de la dynamique.
2: Et c'est redevenu des lieux de fête plus que des organisateurs de fêtes. Même si aujourd'hui, le slalom, ils organisent quand même des événements. C'est aussi en partie un lieu où maintenant, il y a même à l'échelle nationale, on va voir à Paris, il y a des collectifs qui vont investir tel lieu, qui vont investir telle salle.
0: Je suis d'accord.
2: Et donc, ça, c'est le post et le pré-Covid. C'est bien parce qu'aujourd'hui, maintenant, ça vient
0: C'est bien parce qu'il y a une variation. Là, mon avis,
2: c'est bien
0: là,
2: sur
0: mon
2: la
0: avis,
2: quantité, c'est, pas c'est... sur la qualité. À l'époque, il y avait trois lieux qui faisaient de la fête à Lille.
0: Sur la qualité à Paris. Ça permet plus de variations, je trouve. À Lille, on l'a pas.
2: Ah non, à Lille, on l'a pas.
0: Mais par contre, effectivement, c'est le truc que je trouve difficile, c'est que c'est les collectifs qui portent, tu vois, le risque le majoritaire, dans ce genre de fonctionnement, quoi.
2: Ouais.
0: Donc ça, c'est un peu. Si aujourd'hui la scène actuelle, pour moi, je trouve ça c'est un peu difficile pour ça, quoi. Effectivement, tu vois, le collectif dit, vas-y, je ramène, je fais la com, je fais machin, je fais. Limite la sécu, le billet.
1: Exactement. De toute façon, tu dois tout faire aujourd'hui, Camille.
2: Dans ce sens-là aussi. Il n'y a jamais eu autant d'artistes locaux qu'aujourd'hui. Moi, je me rappelle à l'époque où il y avait le magazine, c'était que des artistes internationaux qui étaient bookés. Il n'y avait pas d'artistes locaux.
0: Bah, aussi, c'est P.O. Watson, quoi.
2: Ouais, voilà. Le peu d'artistes locaux qu'il y avait se lançaient vite.
0: C'était ceux qui étaient déjà connus.
1: Ceux qui étaient déjà
0: fame, quoi. Tu vois, qui avaient déjà tourné dans tous les clubs de la ville, quoi. Ou même un peu plus loin, quoi.
2: Ouais, les deux, trois clubs de la ville.
0: Oui. Du coup, alors. Premier set, c'était Workshop, alors
2: vraiment, le premier set
0: hors-étude
2: où j'ai démarché un petit peu, c'était Workshop en after, ouais.
0: Et du coup, ça t'a donné envie de continuer Comment ça s'est passé?
2: Du coup, j'ai kiffé. Bon, forcément, c'est un set d'after, donc tu t'attends pas à grand-chose. Mais il y avait une bonne ambiance, j'ai kiffé le moment. Et du coup, dans tous les cas, moi, je savais que je voulais commencer un petit peu à mixer. Donc, je le faisais via des assos, avec des connaissances. Ça commençait dans des petits bars. Petit à petit, on se fait forcément un réseau. Avec le temps, on organise des trucs. Pendant le Covid, on organisait aussi des soirées pas très légales, vu qu'il y avait le confinement.
0: Oui.
2: Et dans un studio, on faisait des soirées. Et ça aussi, c'est... Avec mon asso Raclette Records, on faisait des soirées. On organisait des soirées, on invitait un peu des gens, parce qu'on voulait faire les soirées à notre sauce, on n'aimait pas trop. À chaque fois, il y avait un défaut, donc on s'est dit, tiens, on va le faire nous-mêmes. Et du coup, on a commencé à organiser des soirées comme ça. Et maintenant, aujourd'hui... Ça va faire 10 ans que je mixe, mais ça va faire vraiment 2 ans que je me concentre vraiment sur le projet Babouche, un vrai projet artistique, et que je professionnalise les choses.
0: Nice, parce que bon, c'est bien que tu en parles de raclette, parce que j'allais forcément te poser des questions, quoi, hein, tôt ou tard, là, sur le sujet. Et, genre, je voulais savoir, effectivement, de, bah, déjà, avant même raclette, tu vois, genre, après, on avance, hein, promis, mais je voulais savoir à quel moment tu t'es dit, ok, bon, là, là, c'est mon truc, quoi, tu vois. Je peux, bah, faut que je mixe, tu vois. Enfin, que, est-ce que tu te rappelles d'un moment où tu t'es dit, mais putain, mais oui, quoi, tu vois.
2: En vrai, oui, oui et non. C'est plus de base, j'ai commencé parce que c'était un kiff en école, au même rang que, je sais pas, j'ai une passion, les échecs, le foot, n'importe. Je faisais ça pour passer le temps. Et en même temps, bah, du coup, vu que c'est lié à la nightlife, tu sors, tu te fais un réseau dessus. Mais ouais, en fait, c'est avec raclette. Je pense avec raclette, on a commencé à organiser des trucs de plus en plus pro qui nous menaient forcément vers des organisations un peu plus carrées. On a appris plein de choses avec ça, le côté légal des soirées, qu'est-ce qu'il faut faire.
3: T'accordes de l'importance et tu t'intéresses plus.
2: Ça.
3: En fait, en t'intéressant de plus en plus, bah, t'apportes encore plus d'intérêt à la chose et c'est là qu'en fait tu décroches aussi.
2: Exactement.
3: Et tu décroches ta passion, tu
2: vois.
3: Et ça devient encore plus grand. Ouais. Au début, tu t'as commencé avec un petit morceau et au final, tu te retrouves lancé dans des trucs, tu te dis, mais merde, à quel moment je suis parti dans ça en fait ? Mais ça me plaît, donc je vais continuer.
0: Ah, c'est que t'as déjà les pieds dedans, que t'es déjà en mode, ah ouais, bon, en fait, c'est bon.
3: C'est trop
0: quoi.
3: Tard.
2: Ouais.
0: Ouais, c'est ça, en fait.
3: T'as déjà mouillé le pantalon.
2: Exactement.
3: Donc, c'est foutu.
0: Et les raclettes, du coup, là, parce que c'est cool, c'est des copains d'école aussi. Comment
2: raclette,
0: c'est la
2: bande? C'est des copains pas d'école, de post-école. Okay. On avait lancé ça, mais vraiment, c'est une asso, ça restera toujours une asso. En fait, c'est une forme d'incubateur d'artistes locaux. Donc, aujourd'hui, c'est une asso, on a des DJ résidents. On a des résidences dans certains clubs de Lille. On fait un peu moins d'événements qu'avant parce que chacun se passe sa vie à côté. Chacun aussi a son projet solo.
0: Le doigt dessus quand même, parce que ça fait longtemps qu'on ne vous a pas vu.
2: Effectivement, ouais. Donc on a des résidences typiquement à la relève où une fois par mois, on a un résident qui passe en all night. Une fois par trimestre, on a une soirée raclette. Mais effectivement, on fait moins d'événements avec raclette. Mais après, c'est ça qui est cool avec une asso. C'est que quand c'est un side... un truc en side quest, c'est que tu peux plus ou moins jauger l'intensité que tu mets dedans. Forcément quand on a lancé ça, bah, on avait que ça, donc
0: vous
2: on a toute
0: fond,
2: l'énergie
0: quoi.
2: Dedans. Ça nous a ouvert maintenant plein de trucs. On a des artistes qui ont signé en agence de chez Raclette. Donc Raclette, c'est toujours une asso, donc c'est toujours associatif quand on fait des événements où que les DJ viennent jouer, mais c'est une forme aussi de tremplin. Mais effectivement, ça baisse la régularité des soirées, ce qui est pas forcément mauvais, bah, ou bien
0: parce que aussi les fondateurs, vous étiez à fond au début à lancer les soirées et tout.
2: Exactement.
0: C'est normal quoi. Et là maintenant vous lancez plus de l'énergie pour à titre individuel, tu vois, c'est
2: exactement, ou même à titre, bah, ça reste une asso. Il y en a, ils ont lancé leur boîte de prod,
0: okay.
2: Ou derrière, bah, du coup, ça devient leur business. Forcément, t'accordes plus d'énergie à ton business.
3: Ouais. Surtout, tu fais les choses mieux. Surtout.
2: C'est l'avantage de l'asso, c'est que tu fais ce que tu veux dedans à intensité que tu veux. Et si tu fais rien ou peu, c'est pas grave. Et si tu fais trop, c'est pas grave non plus.
0: Ouais, ça dépend de ton poste quand même.
2: Ouais, enfin, ouais,
0: bon,
2: oui.
0: Tu sais, quand t'es trésorier, c'est cool de faire les bilans comptables, quoi.
2: C'est sûr.
3: Bon, ouais, après, ça dépend si tu préfères faire trois petites soirées ou une grosse soirée organisée, tu vois.
2: Et même parfois, la soirée, c'est parce qu'on veut se faire plaisir.
3: Et puis, t'en as qui ont plus la dalle et t'en auras qui vont sortir un peu et qui vont faire des soirées de leur côté, etc. Ça n'empêche pas que tout le monde peut s'amuser, mais vaut mieux trois petites soirées ou une grosse, bonne et bonne soirée.
0: Grosse soirée. Bah, écoute, je propose, on peut écouter un des sons que tu nous as proposé.
2: Bien sûr.
0: Et bon, le premier qui me vient, c'est Si Senior, Plattenliefenran.
2: Ouais, c'est un peu dur à prononcer, moi je sais pas le prononcer.
0: Ah, tu sais pas le prononcer ? Ok, super. Je comptais sur toi
2: un peu.
0: C'est
2: dans le label Sachin 30, il me semble, non ?
3: Il est pas mal ce son.
0: Exactement, ça. Attends, je suis sur l'ordi et en même temps loin du micro, mais oui, c'est ça le label. Et donc, go, on est parti. Et après, t'expliques en quoi c'est. Tu voulais le diffuser ?
2: Ok, let's go.
3: Ça va, Camille ?

0: Si, señor. Alors, pourquoi si, señor?
1: Ah, ça, je sais pas, faudra demander au gars qui a fait la track. Mais du coup,
0: non, mais pourquoi tu l'as choisi?
2: Tu poses des questions.
1: Ah ouais,
2: aussi.
1: Normalement, tu poses des questions, sauf que moi, je t'ai balancé les tracks. Ah, oui. Est-ce que tu peux rappeler d'abord les questions? Comme ça, je dirais, elles correspondent.
0: Alors, les questions, normalement, ce que je demande à chaque invité, c'est de me donner une track qu'il a entendue, qui s'est inspirée que de l'enfance. Je ne crois pas que ce soit ça. Après, il y a une track qui te vient de l'adolescence, parce que c'est tes premiers goûts musicaux, tu te dis, ah, il y a ça qui m'intéresse, machin, et tu choisis, genre, limite, c'est ton premier album que t'achètes, tu vois, des trucs comme ça. Et après, tu vois, c'est les vibes de qu'est-ce qui te représente, tu vois, dans le mood actuel, tu vois. Et je pense que tu nous as amené plutôt des trucs du mood actuel, non?
1: Exactement.
0: Ouais.
1: Exactement. Et je pense que ça répond à cette question-là. Cette track, c'est ce que. On parlait de la Turbo Groove. Pour moi, cette track, elle représente parfaitement la Turbo Groove. Ah. C'est que dedans, t'as tout. T'as vraiment un sample groovy, old school espagnol, mexicain, un petit peu latino. Caliente. Et dedans, t'as un kick un peu énervé, un peu trance. Mais moi, je veux beaucoup de la trance, de la bounce, de la techno. Enfin, souvent, les sous-genres se mêlent et se mélangent. Mais il y a les inspirations de tous les styles que je joue. Et du coup, j'aime bien. Il y a beaucoup de sifflets. Moi, je joue beaucoup de tracks avec des sifflets dedans. J'adore ça. Et donc, du coup, ouais, celle-là, ça représente un peu bien la Turbo Groove.
0: Dans ce que tu voudrais proposer, en tout cas, c'est dans ta patte, quoi. Enfin,
1: exactement.
0: Et cette patte, du coup, là, tu l'as travaillée notamment avec les raclettes, là, mais comment ça s'est fait? Parce que les influences, vous n'avez pas tous exactement la même discographie. Et comment. Est-ce qu'il y a eu des réflexions de comment tu te sépares du. Enfin, pas séparé, mais. Tu vois, tu fais ta personnalité dans un groupe comme ça, parce que, qui est quand même aussi pas turbo groove, mais groove, enfin tonique, on va dire.
1: Techno bonne humeur.
0: Techno bonne humeur.
1: Mais moi, en fait, ça vient du fait que quand j'ai commencé à mixer, forcément, on mixe des sons qu'on aime bien. Et en termes de musique électronique, moi, ce qui m'attire, c'est un peu tout ce qui va toucher à la techno au sens très large du terme. Donc, ça peut être de la techno, de l'indus, de l'acide, de la tech house un petit peu. Et j'ai un côté aussi où j'aime vraiment les musiques funk, groove, limite qui de la pré-air musique électronique qui était enregistrée dans un studio avec un live band à fond. James Brown, par exemple, c'est un artiste que j'aime beaucoup.
0: Ah ouais.
1: Mais aussi du plus connu du Michael Jackson, j'adore.
0: Toi, tu nous aurais mis une petite track de Michael, ça serait.
1: Ouais, du coup, ouais. Et en fait, moi, ces vibes-là, je trouve qu'elles vont bien avec la musique techno que j'aime bien moi. Aujourd'hui, on le voit, il y a beaucoup de remix, beaucoup de styles qui reprennent des sons, des vieux sons. Moi, j'adore ça, du coup, ça me régale. Et les mélanges, parfois, je les fais moi-même. Je fais des tests et les musiques passent bien ensemble. Mais souvent, la conclusion, c'est que j'ai pris un vieux son que j'ai accéléré et que je vais mélanger avec d'autres vibes un peu plus énervées. La bounce fait beaucoup ça aujourd'hui. Mais concrètement, ça vient de là. J'ai mélangé les deux styles sur un truc que moi, je trouve, j'aime bien et qui plaît. Du coup, ça m'enchante bien.
3: Bah toi, ce que t'aimes, c'est surtout techno bonne humeur. Toi, t'aimes bien quand les gens, ils ont le sourire aux lèvres, c'est la techno du soleil, c'est la techno qui groove.
1: Moi, la saison des open air, c'est celle que je préfère. D'ailleurs, mon créneau préféré pour mixer sur une journée de 24 heures, c'est un coucher de soleil.
0: Ah, mais c'est une des questions qu'on pose souvent, quoi. Genre, à quelle heure ce serait ton créneau préféré?
1: Mon créneau, ce serait le coucher de soleil, mais pas le coucher de soleil romantique des films. Le coucher de soleil de ça va péter.
0: Ça commence la stuff.
3: Arrête, on sait que t'es un grand romantique.
1: Ouais. Mais du coup, ça fait que. Le lever de soleil aussi, j'adore.
0: Aïe. Le lever de soleil. Tu mets aussi tu repars, quoi, c'est ça?
1: En fait, moi, j'ai un truc que j'aime pas, qui s'estompe un petit peu en ce moment, mais qui dure quand même depuis des années. C'est l'escalade de l'énergie et du BPM dans une soirée. C'est que tu vas aller à une soirée techno, forcément, à la fin, c'est de l'hardcore.
0: T'as 200 aidés.
1: Voilà, exactement. Perdu, et ça fait que monter, alors que c'est pas forcément censé être linéaire, l'ambiance.
0: Non, ouais.
1: Et du coup, moi, l'un des créneaux préférés, c'est même un contexte. Si tu prends une soirée bien énervée, avec des styles de musique qui sont très, très, très dark et énervés, et le closing, tu viens avec de la trance et de la groove, et tu ramènes un rayon de soleil, un peu comme dans les clubs à Ibiza où ils lèvent les rideaux, et t'as la lumière du soleil qui rentre dans la pièce. Bah pour moi, ça, il faut mettre de la musique de bonne humeur, lever de soleil. Pas de la musique qui va t'enfoncer en enfer.
3: Et qui va t'énerver, chose qui va rendre les choses plus fun.
1: Exactement.
3: Un côté smooth,
1: t'envoies les gens chez eux ou en after, ils sont bonne humeur. Ouais, voilà.
0: Mais ouais.
1: Ça, pour moi, c'est un bon créneau. Le lever de soleil.
0: D'accord.
1: Le problème, c'est que les conditions qui doivent être réunies pour qu'un set de lever de soleil soit cool, elles sont dures à rassembler.
0: Ouais, et il faut quand même que t'aies le lever de soleil dans la pièce.
1: Voilà,
0: c'est bon. Les gens qui soient OK. Enfin.
1: Ouais. Enfin, exactement, c'est compliqué. T'as des lieux qui s'y prêtent et c'est souvent des moments qui sont magnifiques.
0: Ah, mais grave, je partage complètement ça, ouais, j'avoue. Ça fait plaisir d'entendre ça. Ah là là, babouche. Ça me fait plaisir d'entendre. Et alors, ouais, du coup, si on revient sur. la techno bonne humeur est plutôt comment dire, est-ce que déjà tu t'es déjà dit justement là tu parlais, enfin je veux revenir sur le groove, tu vois. Est-ce que tu t'es déjà dit genre ok bon là tu nous as parlé juste avant de je mixe deux tracks, tu vois, une vieille que j'accélère et tout, un autre plus transit ou quoi, et toi les comment tu te dis bah vas-y, est-ce que c'est ok d'intégrer ce style là, est-ce que tu as eu des doutes, tu vois, de dire bah j'ai envie d'essayer ce style là et je le fais, tu le bidouilles dans ton coin, comment, enfin je sais pas,
1: en fait tu testes ça chez toi, que en général, quand tu mixes, tu télécharges des sons de manière régulière, tu fais des tests. Je mixe régulièrement chez moi, mais juste pour m'amuser, parce que ça reste une passion. Et du coup, quand je vois des mélanges qui marchent bien, après, à force, avec le temps, tu les sens venir. C'est plus facile de trouver un kick aujourd'hui, un bon kick, qu'une bonne track qui va être ramenée au goût du jour un peu plus énergique. En général, c'est en écoutant une track, ça peut être de la house, ça peut être de la disco, ça peut être de la trance, ou même déjà une track qui a été remixée. Quand je l'entends, je sais d'office est-ce que ça va bien matcher avec un bon kick, et après tu testes. Et des fois aussi, quand tu joues, surtout sur des longs sets, par exemple à la relève, je joue souvent all night long, et les sets en all night long, moi j'adore, parce que j'y vais, c'est pas préparé, c'est j'y vais avec ma clé, il y a tout ce que j'ai dessus, et tu cuisines sur place.
0: J'adore quand c'est dit comme ça.
3: Ouais, parce qu'on en a déjà parlé ensemble la dernière fois, Camille.
1: Il y a toujours le débat de est-ce que je prépare un set, est-ce que je prépare pas
3: un
1: set.
3: C'est le grand débat. En fait.
0: C'est le grand débat. Ouais. Bah, tu vois, genre justement, je pose souvent la question, effectivement, genre, toi, t'es plutôt set préparé préparé, quoi.
1: Moi, j'ai toujours été pas préparé, mais en fait, le pas préparé, il est préparé.
0: Oui.
1: C'est comme si tu fais l'analogie avec, je sais pas, un sport, le foot. Tu t'entraînes à chaque fois, mais tu sais jamais dans quel ordre les actions vont arriver. C'est juste que tu les as déjà vécues et ça dépend toujours du moment. J'ai toujours été d'avis, s'il fallait choisir, c'est non préparé d'office.
0: Ouais.
1: Parce qu'un bon set dépend de tes musiques, mais dépend du public, de l'heure, du mood, du moment, de plein de choses.
0: Avec une bonne clé USB, quoi.
1: Ouais. Moi, je compare souvent le mix à la cuisine.
0: Ouais.
1: Et que si, imagine, tu dois servir un mariage, t'es là, tu prépares que des plats de viande, t'as un mariage de vegan, t'es foutu.
0: Génial,
1: tu peux pas t'adapter. C'est en fonction. Tu viens avec une envie de faire un truc et tu la lis un peu à la réaction des gens en face de toi. Ça, c'était mon avis vraiment binaire. Mais après, avec le temps, je me suis rendu compte que parfois, tu as des sets d'une heure. Tu vas être enregistré, c'est filmé, peut-être à la radio. Ou là, il y a un intérêt à la préparer à l'avance. Alors, pour deux raisons. La première, c'est que déjà, tu te foires pas sur le moment, parce que c'est un moment
0: c'est important,
1: défini dans le temps,
0: c'est
1: d'une heure, deux heures enregistrées. Voilà. Et surtout, en fait, tu perds du temps à choisir, parce que parfois, quand tu joues sans préparer du tout, tu passes du temps à choisir des tracks. Et moi, le problème, c'est pas de perdre du temps à choisir la track, c'est parfois, tu peux rater une belle track. Et si tu veux, tu vois, c'est un plat. Si on revient à la cuisine, un set d'une heure, c'est un plat. On va le goûter, on va le juger. On va le déguster et on va l'apprécier, mais c'est un seul plat. Alors qu'un all night, ça c'est une. Laurent Garnier dit c'est une hérésie de préparer un set. Si tu fais un set de plus de deux heures, tu vas pas préparer chaque minute de la nuit. Non, tu viens avec des ambiances et tu sers en fonction de ce que les gens te rendent.
3: On a envie de manger.
1: Voilà, tu t'es. Mais parfois c'est des micro changements. J'ai prévu de jouer, je sais pas, de l'acide techno ce soir. Je vais jouer de l'acide techno avec un peu de bounce. Si je vois que les gens aujourd'hui, ils aiment bien tout ce qui est orienté un peu dark, je vais orienter les tracks que j'ai vers celles qui sont dark. C'est vraiment tu récupères. C'est le plat, il est prêt. Mais est-ce que toi t'aimes bien des olives à la fin dessus, ou est-ce que tu veux plus du poivre et du sel? Ça dépend du moment. Tu le sauras que.
3: Les oignons, tout ça, tu vois.
1: Voilà. Tu fais goûter, tu regardes le visage des gens, tu regardes les gens comment.
0: Et là ouais, justement, j'allais te demander comment. Comment tu vis ça, du coup, là, comment tu regardes ton public, comment tu le jauges, est-ce que tu viens avant les sets pour te balader dans le public, je sais pas, tu vois, c'est quoi ta prépa quand tu vas mixer, quoi, enfin, est-ce qu'il y a un cérémonial déjà?
1: Non, pas spécialement. Après, ça dépend, en fait, sur l'île, les lieux, on a fait le tour et donc on les connaît un peu.
0: Bon,
1: donc forcément, quand tu connais un lieu, t'as pas tes habitudes, mais
0: t'es à la maison presque, quoi. Enfin,
1: tu sais où sont les choses. Si t'as déjà mixé au moins une fois quelque part, tu sais comment ça fonctionne là-bas. Pour le coup, à Lille, on est bien gâtés. Les orgas, vraiment, ils prennent soin des artistes. Mais du coup, j'ai pas vraiment de prépa. C'est un soundcheck éventuellement si je peux. Le soundcheck, moins j'ai l'habitude du lieu, plus c'est important pour moi.
0: Ouais, donc du coup, si t'es invité quelque part, tu vas faire un soundcheck.
1: Là, typiquement, il y a trois semaines, je suis allé mixer à Lyon pour un collectif local. Et du coup, je connaissais pas le lieu. Je suis allé voir un petit peu dans l'après-midi faire un soundcheck. Ouais. Et en fait, c'est plus je suis loin de chez moi, plus il arrive un truc, en fait, tu vois. Alors que à Lille, ça m'est déjà arrivé de partir, mais bon, bah, j'ai que ma clé sur moi, j'ai pas mon ordi. Imagine, tu branches ta clé, elle marche pas. Là, je suis à 5 minutes en live de chez moi. Si elle allait, je prends en compte l'aller-retour quand même dans mon. Dans mon procès, je l'anticipe toujours. Mais plus on est loin de chez moi, plus je vais avoir des réflexes un peu sécurité quoi.
0: Et si on reprend l'exemple de Lyon là, du coup, genre là t'as fait le soundcheck, mais est-ce que du coup t'arrives à la soirée, je sais pas, 5 minutes avant ton set, ou non, ou t'arrives avant
1: Non, on était parti boire des coups sur les quais en face, et c'était une soirée qui commençait à 20h et qui finissait à 4h, un peu un format Garcinso XL.
0: Ouais.
1: Et du coup, bah, les orgas là-bas, ils sont super cool, ils nous ont accueillis, on a fait before. En fait, c'était un flux continu de bonnes vibes, et on les a suivis jusque dans l'événement.
0: Ah ouais, donc toi, t'arrives au platine, t'étais déjà dans la vibe.
1: Ouais, on
0: n'avait
1: pas
0: besoin de te questionner sur la vibe, quoi.
1: Ouais, après, okay. Au niveau des platines, en général, je prépare la première, la deuxième sur un all night. Je vais préparer les 5-10 premières minutes, histoire juste de me dire, ok, nord, sud, est, ouest,
0: oui,
1: je marche. Ouais. Et après, je vois en fonction des gens et de l'ambiance. Mais ça, c'est un truc, je trouve, c'est l'un des skills les plus difficiles à avoir en tant que DJ, c'est de savoir lire la foule. Et c'est un juste milieu entre donner aux gens ce qu'ils veulent et leur faire écouter ce qu'ils ne savaient pas dont ils avaient besoin.
0: Parce que du coup, comment toi, tu lis la foule, quoi ? Genre, tu vois que ça bouge, c'est, tu vois,
1: ça se voit, sans
0: dire que la foule se vide, voilà, tu vois que tu fais le flop, mais...
1: C'est un truc qui se ressent, mais je vais te donner un exemple un peu simple, mais... Je vais être en train de mixer. À un moment, je mets une track qui va être orientée un peu psy au niveau du kick ou peut-être un vocal un peu indien. T'as des gens dans la salle qui sifflent, ça bouge, ça gueule. Ok. Là, dans ma tête, des fois, je me dis, ah, t'as bien aimé celle-là. Bah attends, je vais te mettre ceux-là, tu vas
2: ça,
1: voir.
2: Tu,
1: et ouais. C'est comme ça que.
2: Je vais me régaler un petit peu.
1: Voilà, quand tu vois. Et en général, certaines personnes, ils traduisent
2: personnes
1: un peu.
2: Ouais, voilà, exactement. C'est une réaction en chaîne.
0: Ouais. Ah, du coup, tu spots des indicateurs.
1: Ouais, et à l'inverse aussi, quand tu mets une track et que tu vois les gens, ils vont fumer, tu te dis, ok,
2: ça, c'est pas la même chose. Tu dis, bon.
1: Voilà, c'est ça. Donc, c'est comme ça que tu jauges. Parfois, c'est bien aussi d'envoyer les gens fumer. C'est.
0: Ouais.
1: Si tu serais un all night. C'est en fait, si tu mets que des bangers, ce qu'on va appeler banger, ça va être une track qui est censée retourner la scène. Si tu mets que ça, bah
0: il n'y a
1: plus de banger. Un banger, c'est une track qui se démarque des autres.
0: Ah, mais ouais, grave.
1: Si tu mets que des tracks qui se démarquent des autres, c'est juste.
0: En fait, c'est la même. Oui,
1: voilà.
0: Y a pas, y a
1: et ça aussi, c'est difficile de savoir gérer. Ce que je vais appeler moi les moments mous, mais ça veut pas dire de la mauvaise musique.
0: Non, mais c'est une petite pause quoi.
1: Voilà,
0: une
1: musique qui va être
0: presque,
1: un peu plus long que les autres, qui va être un peu plus bouclée que les autres.
0: Ouais,
1: même pour toi, t'as le temps d'aller prendre un verre d'eau, fumer une clope. Les gens aussi sortent fumer leur clope, ils reviennent et tu remontes un peu. Et c'est en gérant un peu ce sinus de l'énergie que tu fais une bonne soirée quand c'est un long set. Quand c'est un set d'une heure, t'envoies toutes les patates que t'as
0: et tu donnes tout.
1: Ouais, là typiquement un set comme ça, c'était à Madame Loyal. J'ai un ami, il gère un collectif qui s'appelle La Kermesse à Bordeaux.
2: T'étais dans le bus, c'est ça?
1: Exactement. La Kermesse avait pendant les deux jours de Madame Loyal la scène Technobus. Donc c'est les vidéos un peu qu'on voit, il y a une scène dans un bus. C'est vraiment une scène Technobus.
0: Mais c'est
1: un Technobus italien.
0: Mais t'as juste la taille du bus, c'est vrai?
1: C'est un bus.
0: C'est pas un grand bus. Pas du...
1: Tu vois la vidéo,
0: oui mais
1: le même.
0: Comme pour le Codes quoi.
1: Exactement.
2: Camille, c'est le bus.
1: C'est le bus. Et ça, c'est une scène, les petites scènes sympas dans les festivals. T'as la main stage, la deuxième, un peu cachée. Et celle-là, en fait, l'avantage qu'elle avait, c'est qu'elle était en plein milieu du festoche. C'est-à-dire, si tu veux aller d'un lieu A à un lieu B dans le festival, tu passes par là-bas. Donc, c'était une scène remplie en permanence, mais c'est des gens qui restent 15 minutes. Les gens sont de passage, ils restent.
0: Ça,
1: en fait. Et des fois, exactement.
0: Faut choper, quoi.
1: Ils avaient un set, bah, du coup, de coucher de soleil sur le premier soir. Et du coup, c'est des sets. C'était une heure et demie, mais je l'avais pris comme un set d'une heure. C'est un set où tu vas autoroute, essayer d'avoir une certaine cohérence. Mais là, pour le coup, il était quasiment préparé en entier, le set.
0: Ouais.
1: Mais souvent, quand je prépare un set en entier, j'ai une heure. J'ai toujours plus de temps que de track. C'est-à-dire, je prépare une certaine playlist et j'ai toujours. Moi, je me dis avec. J'ai vu une interview de Carcox, il le dit bien à l'époque. Mmh. Il dit, il te faut une playlist de 100 sons et tu peux faire bouger n'importe quelle foule. Si avec 100 sons tu sais pas faire bouger une foule, change de métier.
0: Tu feras jamais.
1: Parce qu'avec 100 sons tu peux explorer plusieurs styles, plusieurs ambiances dans ce que tu joues toi. On prend l'exemple d'un mec qui joue de la house, il va avoir un peu d'afro, un peu de minimal, un peu de tout ce qui va tourner autour de son. Avec 100 tracks, tu peux faire bouger n'importe quel type de soirée. C'est une soirée énergique, t'as de quoi faire. Une soirée un peu calme, t'as de quoi faire. Donc en général, moi j'ai une centaine de tracks pour un set d'une heure où je vais piocher dedans entre 30 et 40 en fonction. Et ça dépend aussi des cils, combien de tracks tu vas jouer, si elles sont longues ou courtes. Aujourd'hui, les tracks, elles ont tendance à être de plus en plus courtes.
0: Ouais.
1: 2 minutes, 3 minutes.
0: C'est plutôt ça, la même. Ouais, avant, c'était plutôt la drum and bass qui était comme ça, en format 2 minutes. Là, maintenant, j'ai l'impression que tout le monde fait de plus en plus short.
2: Après,
0: quoi.
2: Sinon, t'as que des extended sets qui durent 6, 7 minutes.
0: Aïe, encore, ils sont extended, fatigués quand même. Enfin, non, je sais pas encore. Bon. Je propose qu'on écoute un son, du coup, parce que ça me donne trop envie d'écouter du son, là, de faire ce qu'on en parle, quoi. Bon, là j'avais Ludacris, What's Your Fantasy.
1: Mais ah, tu peux lancer celle-là.
0: Je peux. C'est vraiment, si je peux, alors c'est Shim Rave Remix.
2: T'as l'autorisation, exactement. Camille, t'es comme à la maison.
0: C'est parti.
1: Celle-là, c'est peut-être l'une des tracks dans le top 3 que j'ai le plus passé en mix.
0: Ah, pardon, il y a du monde qui passe dans le studio en même temps. Donc, genre, je fais la pause pour qu'on écoute le son de manière.
2: Camille, c'est le bordel.
0: Cali, tu vois. Mais non, c'est pas le bordel.
2: Camille,
0: du
2: c'est
0: tout.
2: Le bordel.
0: Attention, Max, attention. Déjà, de premier carton, après, ça va pas aller. Hein. Je te préviens. J'ai rien du tout comme argument. C'est une catastrophe.
2: Merci, Camille.
0: Je suis vraiment, mais vide de blabla, quoi.
2: Franchement.
0: J'ai lancé la track et il y a la pub de SoundCloud. Je suis désolé.
2: Genre, vous aimez pas renouveler l'abonnement, Camille.
0: J'ai oublié de renouveler l'abonnement.
1: Non, mais c'est ça la track, en fait.
0: C'est
2: pas prévu.
1: Ça commence
4: portes ouvertes.
0: Ah, la track,
5: elle annonce jusqu'à 12 000 km offerts sous forme de remise. Maximum.
0: Ah, la track, elle est hardcore.
1: Après, on a la radio. Hein.
0: Mais
1: à
0: ouais,
1: la radio,
0: mais.
1: Il y a de la pub.
0: Mais pas sur Radio Boomerang, quoi. Ouais. On est la seule asso qui fait pas du truc, quoi. Qui fait pas du bif.
2: Toujours bonne ambiance.
0: Ah, voilà, c'est parti.

0: Bim, Ludacris, What's Your Fantasy, Chim Rave Remix. Phew! On a réussi à l'écouter malgré toutes les pubs de SoundCloud. Ok, je vais me réabonner, les mecs, d'accord. J'ai compris que c'était pas évident d'entendre les pubs de temps en temps. Je l'accorde. Hop, hop, hop. Ah oui, alors.
1: Il commence à tout
0: attends,
1: casser.
0: Non, mais j'avoue, là, attends. On peut. Pas de stress. On a le temps. On peut même prendre le micro dans les mains si on a envie.
2: Non, ça va le faire si on laisse s'accrocher.
0: T'en ouais,
1: c'est plus facile de chanteur.
2: Non.
1: Pas tout de suite.
2: Que sous la douche.
0: Pourtant, avec une voix comme ça, mec, faut que tu viennes plus souvent à la radio.
2: Ouais, on m'a déjà dit ça, dis-toi. Je me suis dit pourquoi pas un jour une émission, un podcast.
1: Maintenant, avec Camille, on peut t'organiser ça. Hein.
0: On met ça en place. Hein.
2: Ah, pourquoi pas.
0: Franchement,
2: un autre side project encore.
0: Avec,
1: une side quest.
2: Side quest.
0: Et alors, là, on a retrouvé les sifflets. On était carrément sur les sifflets.
2: Ah ouais, là c'est full sifflet.
0: Là on est full sifflet.
2: Elle est à 160 BPM, je pense. C'est ma vitesse de croisière en soirée en général. Quand j'ai commencé à mixer, je mixais à 120, 130. Je me disais, mais les mecs à 150, c'est des fous. Après, j'ai découvert la techno, art techno. Je passais à 150, 155. Je me disais, mais les mecs à 160, c'est des fous. En fait, ça dépend du style.
0: Bah,
2: mais j'ai quand même une limite rationnelle physique.
0: Tu fais pas 180 que 200.
2: Non, je trouve qu'au bout d'un moment.
0: Ton cœur suit plus.
2: L'espace entre les kicks, il est pile. Ça devient des travaux. Ils aiment appeler ça la musique de travaux, mais moi, je suis désolé. Il y a du hardcore qui est très bien. En fait, le bon son, tu le sens vite. Est-ce que le son, il a été fait? Et ça, tu le sens en deux secondes. Aujourd'hui, il y a des sons qui sont faits juste pour passer sur TikTok. Ça veut dire qu'il y a un algorithme qui dit si tu fais Baba Bi maintenant, ça va bien marcher sur les algorithmes. Et du coup, ça, c'est pas de la musique qui a été faite pour faire du son.
1: En plus, il marche à mort. Hein, parce qu'en fait,
2: c'est de la musique pour faire de l'argent. C'est de la musique pour faire de l'argent.
1: C'est pas de la musique. On est d'accord.
0: La techno TikTok. Quoi. 30 secondes, bam, gros kick. Hop là, comme ça, si n'importe quel film ton set,
2: exactement.
0: Il le poste sur TikTok, il sait que ça marche, il fait des vues. Quoi.
2: Et tu le ressens. Et quand tu connais un peu la musique et que tu t'intéresses un peu, tu sens en écoutant une track que les choix qu'a fait la personne qui a produit la track, est-ce qu'il les a fait parce qu'il trouve que ça sonne bien ou est-ce qu'il les a fait parce que ça marche bien? Parfois, les deux coïncident, c'est cool. Ce qui te plaît marche bien, mais.
0: Oui.
2: Mais ce qui marche bien te plaît, c'est un peu con comme truc, parce que ce qui marche bien change.
0: Mais surtout, on me parle en off là, mais bon. Mais du coup, c'est bien que tu mettes le point dessus, tu vois, genre, finalement, sur la vision du coup de la scène électro, tu sens ça aussi, quoi, effectivement, qu'il y a une vibe quand même techno-TikTok, on va dire, ou de recherche de l'accélération.
2: Ouais,
0: et aussi de la vue.
2: Après, c'est pas forcément négatif, c'est pas forcément péjoratif, parce que à l'époque, on va dire il y a une dizaine, quinzaine d'années, t'entendais, en fait, la musique mainstream électronique, c'était l'EDM.
0: Ouais.
2: C'était tout ce qui est Tomorrowland. D'ailleurs, la scène, si tu veux savoir c'est quoi la musique électronique du moment, tout public, tu regardes la main stage Tomorrowland.
0: Ouais, grave. C'est vrai.
2: C'est le Coca-Cola de la techno. Forcément, quelqu'un qui connaît pas. Non, mais c'est pas mauvais, c'est quelqu'un qui connaît pas.
0: J'adore cette
2: métaphore. C'est une bonne porte d'entrée. Et si tu veux connaître un peu ce qui marche de manière mainstream, globale, tu vas voir la scène, la main stage Tomorrowland et tu regardes les line-up à travers les années, comment elles changent. Maintenant, tu vois des Charlotte DeWitt, des Nico Moreno qui passent. Ça, c'était pas imaginable il y a 15 ans.
0: C'est aussi ça rejoint un peu une forme de démocratisation techno.
2: Exactement, mais c'est normal, c'est le serpent qui se mord la queue. Un milieu qui se veut de base underground, si des gens adhèrent à ce que t'aimes, à ta vibe, à ton art.
1: Il y a de plus en plus de monde,
2: et ça attire forcément le monde, donc les vues, donc l'argent. Donc il y a moins c'est le serpent qui se mord la queue.
0: Et on s'éloigne du coup de l'action initiale.
2: Mais si tu reviens au bout de ton nez, que tu étais devant une musique dans un festival, dans une soirée, que tu écoutes une musique, en vrai, si tu es un minimum passionné, tu sais dire est-ce que le son il marche bien parce que. Enfin, est-ce que le son a été fait parce que ça sonne bien ou est-ce qu'il a été fait parce que c'est comme le reste et ça se ressent. Ça se ressent et ça se noie dans la masse et forcément. Parfois, le talent aujourd'hui, c'est pas ce qui fait que quelqu'un truc va marcher. Parce que ça a pris une ampleur beaucoup trop grosse.
0: Ouais, il n'y a même pas que le talent. Effectivement, on parlait avant l'émission, là, réseaux sociaux, comment on appelle ça, là, le métier de ça, là. Pas influenceur, mais tu sais, quand t'es machin manager, là.
2: Ouais.
0: Réseau manager. Ah, je suis trop nul, là, ce soir, là.
1: Après, quand
0: même, community manager, voilà. C'est ça que je voulais dire, voilà. Donc, t'as quand même aussi ça qui compte en ligne de compte, tu vois.
2: Ah
0: j'ai vu trop de gens là cet été qui étaient là, genre, mais c'est qui cet artiste, tu vois, qui passe Et en fait, ils regardent, ils font ouais, bon, en fait, elle a des milliers de machins. Mmh. Et du coup, ils l'ont booké parce que y a du follower, quoi.
2: Bah, en fait, le truc, c'est que maintenant, c'est triste, hein, mais beaucoup d'organisateurs et de bookers, ils regardent même pas la musique que tu joues, ils regardent le nombre de followers, combien d'argent ça va leur apporter. Il y a des artistes qui mixent depuis très peu de temps, ils vont avoir une bonne com, ou alors c'est des influenceurs avant qui vont être propulsés
1: rapidement.
2: Mais derrière, ce qui mange un coup, c'est la musique. Moi, je comprends le programmateur parce que les cachets, ils sont de plus en plus gros. Il est obligé de ramener du monde, donc ça fait partie des techniques pour ramener du monde. Mais c'est comme n'importe quel business qui prend beaucoup d'ampleur. Il y a forcément.
0: Il faut vendre, quoi.
2: Il y a de tout. Ouais, il y a de tout. Et
0: ça devient trop gros et du coup il faut vendre et
2: exactement.
0: Du coup tu sais que t'as pas une foule d'initiés amateurs qui va venir et du coup il faut plus large que ça quoi.
2: Et c'est ça l'avantage qu'a la ville de Lille, c'est qu'il y a une scène
1: électro-techno quand même,
2: voilà, qui est entre l'amateur et le pro, semi-pro, ils font que ça de leur vie ou pas, qui est bien présente, et ce qui fait que y a un côté qualitatif qu'on retrouve pas forcément partout. Par exemple, tu vas à Paris, il y a beaucoup de grosses soirées.
0: Ouais.
2: Si tu descends un peu le budget et l'envergure des soirées, là t'as beaucoup moins de choses.
0: C'est moins quali.
2: Exactement.
0: Moi,
2: c'est moins quali.
0: Aussi,
2: c'est juste pour faire comme l'autre. Alors qu'à Lille, sur ce niveau-là, entre l'amateur et le semi-pro, les soirées à petit ou moyen budget. Ça c'est cool, et en plus parce qu'il y a des clubs, par exemple le CODES ou des institutions, des festivals qui se passent à Lille chaque année. Il y a le Neymar Roubaix, il y a les Jardins, eux qui mettent en avant la scène locale sans pour autant lui coûter. La scène locale, elle est mise en avant sans qu'elle investisse autre chose que la musique, que son art.
0: Ouais,
2: et ça c'est bien. Alors si on prend l'exemple de Paris pour comparer, tu descends un peu des soirées, des gros clubs, des gros budgets, des grosses prods.
0: Ouais.
2: Bah, les artistes locaux, ils n'ont pas les moyens de pouvoir se mettre en avant.
0: Non, et en fait, ils finissent dans des enfin, c'est vrai que la diff, c'est vrai que je suis d'accord avec toi, je te rejoins complètement qu'à Paris, effectivement, si je prends un collectif qui commence avec des gens qui sont enthousiastes, tu vois, mais ils vont être dans des endroits, des clubs, ou même pas des clubs, d'ailleurs, des bars, ou ils vont faire une warehouse, mais un peu slago, organisé à l'arrache,
2: exactement.
0: Etc. Personne vient. En fait, tu sais, il y a beaucoup.
3: Paris, c'est grand. Paris, c'est énorme.
0: Bah, c'est grand,
3: puis,
0: mais il y a beaucoup.
3: Tu dis une scène locale sur Paris, mais Paris, c'est énorme. Tu vois, tu peux ne pas connaître le 11e, le 5e.
0: Non.
3: À Lille, c'est beaucoup plus petit.
0: Oui, mais c'est plus petit. Mais à Paris, il n'y a pas de scène dans le 5e arrondissement. Je te rassure tout de suite, Mac.
3: Un chiffre comme ça.
0: Genre là, il y a le nord-est qui compte, tu vois, à Paris. Et après, le reste, effectivement, les gens font leur soirée dans d'autres clubs, machin. Et la vibe des collectifs et des machins, soit les nord-est, on va dire. Si tu veux, on en parle après. Mais sinon, ça va dans d'autres endroits ailleurs, tu vois, ça se dispatche, tu vois.
3: Mais ce qui est bien à Lille aussi, c'est que tu as une scène locale et tu as surtout, en fait, les patrons, etc., qui cherchent à toujours garder quelqu'un de local. Ils n'ont pas envie de prendre trop de personnes qui viennent de l'extérieur, donc ils mettent en avant les jeunes, etc. Donc ça, c'est plutôt sympa aussi.
0: Parce que là,
3: sur la scène locale.
0: Sur la scène locale, ouais, de Lille, là, tu trouves, ouais, effectivement, c'est plus facile à Lille comme tremplin,
2: ouais,
0: on va dire.
2: Clairement, parce que à Lille en fait t'as ce truc où il y a des clubs locaux qui tournent toutes les semaines. Il y a même des clubs qui tournent le mardi, le mercredi à Lille, et forcément c'est des soirs où t'auras pas des gros artistes internationaux qui vont venir jouer un mardi, si c'est une veille de férié ou nouvel an ou quoi.
0: Ouais, enfin, oui.
2: Et donc ça oblige un peu les lieux à aller chercher du local, et en même temps le local, on va pas se mentir, pour quelqu'un dont c'est le business, ça coûte moins cher. Et il y a une certaine synergie qui est bien faite. C'est que les gens, il y a des grosses soirées, des soirées à gros budget. Il y avait les New Rave, le dernier qui arrive bientôt. Il y a les grosses soirées codes, il y a les open air codes, il y a le slalom aussi qui reprend avec une nouvelle DA.
0: Un petit peu, mais
2: il y a la relève et le baron qui sont plus sur du quantitatif, on va dire. Ils sont sur beaucoup de local, mais tout le temps. Et forcément, ça donne lieu à des types de soirées différents.
0: Mais toi, tu ne trouves pas que malgré tout, là, ces lieux-là qui accueillent, tu vois, une scène locale, est-ce qu'ils vont pas quand même tendance à prendre les mêmes locaux, quoi, tu vois?
2: Bah après,
0: tu trouves qu'on arrive à avoir un peu de variation quand même?
2: Le truc, c'est que y a forcément des réseaux qui se créent, des liens. Et pour des débutants, y a forcément le moment où tu vas aller de toi-même démarcher les clubs, envoyer un message, demander OK, qu'est-ce qu'il faut faire pour jouer chez vous. Mais il y en a beaucoup qui se lancent. J'ai vu cette année des nouveaux noms que je connaissais pas qui se lancent, qui lancent leur crew, qui ont des dates, qui prennent des dates le mardi, le mercredi. Et c'est ça qu'il faut faire. Juste au début, t'aimes bien mixer, mais tu sais pas où aller. Bah tu vas là où tu peux et petit à petit tu te crées un réseau. Et en général, c'est comme ça que tu vas avoir déjà l'expérience et l'assurance de pouvoir aller mixer souvent dans des lieux où les gens, c'est à la fois jamais les mêmes et à la fois toujours les mêmes.
0: Ouais.
2: Parce que Lille, c'est une grande ville avec une ambiance de village. Tu revois les mêmes têtes en soirée.
0: C'est ça, ce que j'allais dire, genre, tu vas au, enfin, quand, avant, avant j'allais au magazine, tu vois, avant Slalom, quoi, mais je voyais quand même des têtes que tu repérais, tu vois, d'une soirée sur l'autre, tu vois, et tu vas à la relève, même chose, tu vois, tu vas à telle, enfin, il y a des vibes, effectivement, par contre, c'est vrai que c'était marrant, tu vois, je reprends l'exemple du bistrot Saint-Saul, par exemple, qui était en programmation plus éclectique, on va dire, comme lieu d'accueil. Et tu voyais vraiment la diff, quoi, effectivement, la soirée, je sais pas, je vais dire une connerie, genre jeudi le reggae, bah effectivement, bah le vendredi une techno, bah tu vois, enfin voilà, un public vraiment très différent, quoi. Mais sur la scène électro, est-ce qu'il y a assez, tu crois, quand même, malgré tout, sur la scène lilloise, ou parce que, bon, on est une petite ville, mais on a une bonne scène, mais est-ce que cette scène, comment tu la vois, toi ? C'est quoi ton... l'heure actuelle, comment... Là, on a parlé du passé, un peu plutôt de la scène lilloise, je trouve, j'ai l'impression. Et mais là, aujourd'hui, comment tu la vois ?
2: Au final, les lieux qu'il y a à Lille, ils se comptent sur les doigts d'une main. On va dire il y a 5 gros clubs. Mais après, c'est aussi l'histoire des... Là, par exemple, si on prend l'exemple du plus récent, le Codes, ils ont rouvert à la place du Macumba. C'est un nouveau club, faut pas se mentir, avec une grosse prod.
0: Ah oui,
2: c'est un... C'est le plus gros lieu de fête en termes de superficie et moyen. Et ça, c'est nouveau. Et quand tu vois des clubs dans d'autres villes qui ouvrent, il n'y en a pas des masses. Hein. J'ai été à Lyon, il y a deux clubs qui font tourner un peu de la musique underground. Et tu vas dans n'importe quelle grosse ville de France, il y a un ou deux clubs maximum. Ouais. Bordeaux, pareil, il y a 2-3 clubs. À Lille, finalement, on est gâté avec des lieux qui sont récurrents. Ouais. L'idée qui change à travers les années, mais plus ou moins, ça reste des lieux où tu... T'es un jeudi, t'es au bar, finalement tu veux sortir ce soir, tu sais que t'as des options sans savoir ce qui se passe là-bas.
0: Ouais,
2: ça c'est pas le cas dans beaucoup de villes. Il y a des villes où tu dois te dire ok, j'avais déjà pris mon billet, j'avais prévu la soirée, est-ce qu'il y a un truc ou pas ce soir? Cette question ne se pose pas à Lille, est-ce qu'il y a un truc ou pas ce soir? T'es à minuit, t'es en terrasse, la terrasse est fermée, tu vas dire vas-y, on va quelque part. T'as pas besoin de réfléchir, t'as la liste certes qui est...
4: Tu sais, t'en as 2-3 où tu peux aller,
2: voilà. Sans regarder la prod, sans regarder rien du tout. Tu vas à l'entrée, tu dis bonsoir.
0: Tu vas au Nox pour la housse, et tu vas au Baron pour tes codes, si tu veux, Bonsi, machin, enfin voilà.
2: Exactement, et en plus de ça, il y a les soirées qui vont se prévoir, où tu vas acheter ton ticket, qui vont souvent se passer souvent au slalom ou au codes, en général, c'est là où il y a les gros bookings. Mais finalement, on est gâté. Et en plus, la scène des Lillois.
4: On a la chance d'être à Lille.
2: Tu fais la fête à Lille. Déjà, rien que ça, à Lille, tu tournes dans tout ça. Tu peux, y a plein de serveurs différents. Mais en plus, tu peux sortir. Paris, c'est pas loin. J'ai fait des soirées à Paris, c'est rapide pour y aller. On a Gand aussi. Gand, c'est sous-côté de fou.
0: C'est vrai, Gand, c'est modulaire, pas sous-côté. Je pense en Belgique, c'est sous-côté.
2: Non, à échelle européenne.
0: À échelle lilloise, on n'entend pas assez parler.
2: Il y en a qui disent Berlin, c'est la capitale de la techno européenne. Moi, je dis le prince, c'est Gand. Gand, là-bas, il y a modulaire.
4: Il y a une heure et quart pour y aller.
2: Modulaire, il y a le Compass aussi, oui, qui est l'un des meilleurs clubs d'Europe, de loin. Donc là, c'est au départ de Lille. Hein. Après, tu vas aller un peu plus loin, tu es à Amsterdam, mais c'est pas non plus dramatique. En 3 heures, tu es à Amsterdam, il y a aussi une grosse scène en Hollande. Mmh. Donc quand tu prends la scène de quelqu'un qui veut sortir faire la teuf à Lille, il a le choix.
0: Ouais,
2: il a le choix et il est proche d'autres trucs. Après, les amateurs, ils peuvent aller à Londres voir.
0: Tu vas à la fabrique, si tu as envie de faire un tour à Londres, ou Jungle et tout. Ouais. Quoi. Enfin, ouais, UK.
4: C'est assez rapide.
0: Enfin,
4: en vrai, Lille, on est bien passé. Vrai, ouais.
2: Et,
4: ah,
2: on est bien passé. Et l'influence du coup musicale qui vient de tout ce micmac fait que les gens, ils aiment bien sortir et ils ont le choix.
0: Donc, on est favorisé parce qu'on a un petit truc qui a envie de sortir.
4: On est vraiment bien passé.
2: Je trouve que Lille représente bien la France à échelle de musique électronique. En France, beaucoup se disent on n'a pas beaucoup. Mais quand tu regardes vraiment, la France domine en musique électronique en termes juste de nom. Qui vient d'où? Tu regardes n'importe quel style, en tout cas moi, ceux que j'écoute et ceux que j'aime. Souvent, il y a beaucoup de Français dans ce style-là. Et on ne s'en rend pas compte à quel point.
0: Parce qu'on fait du French bashing aussi.
2: Ouais.
0: Mais du coup. Bien ça aussi.
2: Mais il y a quand même, il y a aussi un point négatif, c'est que les gens tournent quand même toujours au même endroit. Les gens se plaignent de ne pas avoir de nouveautés, mais en même temps, c'est eux qui choisissent d'aller aux mêmes endroits à chaque fois.
0: Et. Attends, du coup, ça m'a fait squeezer une question par rapport à Lille. Ouais, de. Oh non, 1, 2, 3, j'y arrive pas. non, désolé.
4: T'en es où, Camille? Le meilleur souvenir, le pire souvenir?
0: Non, j'étais encore sur la scène lilloise, tu vois, parce que. Tu vois, je vois quand même. Enfin, est-ce qu'il y a. Tu vois, je me dis, il pourrait quand même encore, malgré tout. Je suis désolé.
4: Avoir de la nouveauté, c'est ça que tu voulais dire. Mais la nouveauté, c'est compliqué, Camille.
0: Compliqué, mais tu vois, genre, je me dis que, tu vois, les. Il y a quand même
4: les temps sont durs.
0: Les temps sont durs, mais ça évolue quand même, tu vois. Genre, ça, je vois les Martine Aubry, tu vois, par exemple, eux, ils ont arrêté pas mal de trucs. Ils ont fait beaucoup de. Maintenant, ils ont fait une soirée à la maison, qui était genre la boîte des BDE étudiants, là, boulevard Victor Hugo, là. Mmh. Et en fait, ils avaient. Il y a un Larsen dans le micro, là. C'est ça que t'entends, là? Mais je ne sais pas du tout à quoi c'est dû, les gars. Je suis désolé. J'espère que les auditeurs, ils l'entendent pas. Normalement, ils l'entendent pas, mais bon. Je suis pas sûr sur ça. Mais ouais, du coup, en fait, je me dis, il y a quand même une recherche d'évolution, tu vois, de lieux, tu vois, il y a eu quelques... Il y a eu quelques tentatives, il y avait la cage là, à Tourcoing, ouais, tu vois, enfin il y a quand même des petits trucs qu'on essayait, tu vois, mais c'est difficile, tu vois, de proposer de la nouveauté.
3: Tu peux proposer, mais combien de temps après, faut que ça tienne.
0: Puis oui, faire une soirée, oui, je peux prendre, mais moi aussi je l'organise, hein, si tu veux.
2: ça dépend, parce que t'as les organisateurs, on va dire ancrés, un club à Lille. T'arrives à savoir d'où il vient, le petit...
0: Je sais pas trop, là, j'essaie de chercher, mais attends, on continue de parler, je recherche en même temps. Vas-y.

0: lancer carrément une musique. Désolé, chers auditeurs. Smugglers, c'est OK?
1: Ah, ça, tu peux lancer, c'est ce que.
2: What's, watch ou whack? Comment tu le dis? C'est celle-là?
1: Non, du tout, non. Ça, c'est Smugglers.
0: Mais flippa.
1: C'est un duo, ouais, vas-y, tu peux lancer. C'est très fort, ça. J'adore.
0: Allez, je lance ça sur Microwave.

0: ça se voit quand même.
1: Ça, et ça siffle aussi, hein.
2: Exactement,
1: ouais, ça siffle. Tu avais annoncé.
2: Ça siffle tout. Non, mais en général, ça siffle, quelle que soit l'ambiance.
0: J'aime bien
2: avec
0: les
2: moi.
0: Siffler, Babouche.
1: Ça m'avait pensé à Esteban Desigual, un peu, quoi.
2: Ouais, Desigual, j'aime beaucoup ce mec. Il a enlevé son masque récemment, en plus.
1: C'est vrai? Ouais. Ah putain, j'avais même pas vu sa tronche.
2: The Mask, il a fait un reveal de sa tête, nouvelle DA. Ça, c'est le côté psy-trans, la techno que j'aime bien.
1: Bah, c'est rigolo, ouais. Tu sais, c'est un peu le fun, joyeux crétin, un peu, tu vois.
2: Ouais, comme... exactement. Il y avait un EP à lui que j'avais téléchargé, que je jouais souvent d'ailleurs. Tu me rappelles que je dois aller le diguer. Des fois, j'oublie des sons. Et je...
0: Parce qu'il y a trop de sons.
2: Ouais, mais il y a trop avec de les années, sons. Au bout d'un moment, c'est important de savoir classer ces sons, que ce soit pas un bordel.
1: Putain, mais c'est fou. Tu sais que genre maintenant,

0: Enfin, ma dernière pub Instagram qui s'est sortie, c'est genre une espèce de logiciel ou application qui fait mettez vos sons et il va tous les trier, les classer, les genrer, les machins et tout ça. Putain, mais merde, ouais, là,
1: c'est un peu comme. Moi, je trouve ce genre de truc là, c'est pas utile.
0: Mais non, mais c'est trop too much quoi. Genre, ouais, en fait.
1: Je vais te ranger ton garage pour toi, ok. Ouais, ouais. Vas-y, maintenant c'est fait. Elle est où la clé? Si c'est pas toi qui l'as rangé, tu sais pas où aller chercher.
0: Exactement quoi. Je vais aller en house là. Ah bah non, mais c'est quoi ça là? Mais c'est. Non,
1: chacun il doit avoir sa méthode. Il y en a qui classent par style, moi je classe par date. Cette
2: par période, pareil aussi.
0: Mais du coup, les périodes, tu vois, genre, j'ai fait ça un moment et en fait, du coup, je me perdais parce que du coup, il y a des sons que j'avais oublié que c'était telle période.
1: Ça c'est le défaut de cette méthode, c'est que t'oublies, mais après
0: il y en a certaines qui te reviennent,
2: d'autres musiques tu te souviens, voilà, tu dis ça. Ah ouais, c'est vrai, à ce moment-là j'ai
1: Ça. C'est ça où sur sa clé il faut avoir tout comme ça, ouais. Moi c'est simple, c'est un système archaïque, je fais un dossier, je vais l'appeler, il va avoir deux univers finalement qu'on va appeler de manière binaire techno et house, soit c'est un son funk disco, soit c'est un son techno bounce art techno, ce que tu veux, bref, tant qu'il y a un kick. Bah dans le dossier techno, je vais avoir un dossier. Dès qu'il y a 100 sons, 120 sons dedans, j'en crée un nouveau. Et quand je veux retrouver un son, il faut que je me rappelle de la période où je l'ai kiffé. Mais toujours avoir une vue globale sur ces tracks, t'es obligé.
0: Ouais.
1: Tu vas dans telle playlist parce qu'elle était à telle date, mais sinon tu vas dans tous mes morceaux et t'as la liste complète. Et là, tu mélanges les époques.
0: Et du coup, ça veut dire, est-ce que dans les logiciels que tu utilises, t'as mis genre des petites notes quand même en mode.
1: Non, moi, ce que je fais, c'est que maintenant, à force, des fois, tu oublies. Moi, je retiens beaucoup les covers des tracks, mais pas les noms. Donc, je vais télécharger une track, je vais rajouter à côté du titre, entre parenthèses, un mot-clé qui va me rappeler un peu la track.
2: C'est une mnémotechnique.
1: Voilà, exactement. Il va y avoir un son bounce, il fait un peu rétro pixel acide. Je vais marquer pixel acide à côté du titre. Comme ça, je m'en rappelle un peu
2: de l'ambiance. Tu sais où tu vas aller.
1: Ouais, exactement. C'est important.
2: Ouais. Parce que quand c'est trop le bordel.
1: C'est comme Hélène Alien qui mixe beaucoup sur vinyle, une ancienne DJ berlinoise. Elle a des stickers de couleurs.
0: Elle est toujours à Berlin.
1: Ouais. Mais elle est là depuis longtemps. C'est une ancienne
2: DJ berlinoise. Je voulais dire
1: vieille, mais bon, moi, j'ai obligé de le dire.
0: C'est une daronne.
1: Et du coup, elle dit dans une vidéo, elle trie ses vinyles avec des pastilles de couleurs. Et elle a un système à elle. Elle sait d'office un peu c'est quoi le style du vinyle, juste avec la pastille.
0: Mais c'est génial cette méta, quoi. Ouais. T'as ton propre système de classement, quoi.
1: Exactement.
0: En vrai, c'est le meilleur pour s'y retrouver, quoi.
1: Ouais.
0: Mais bon, quand t'es en mode numérique, faut.
1: Mais c'est plus simple. En mode numérique, t'as tout avec toi. L'atelier, il te suit.
2: Faut le PC.
1: Ouais, faut le PC.
2: Le PC, il faut.
0: Attends, je me suis perdu dans mes questions. Non, pas du tout. Oui, je voulais revenir du coup. En fait, t'as eu quand même. Tu nous as parlé de Madame Loyal, du Jardin Électro, tu vois, effectivement. Et du coup, gros événement quand même, même nationaux, quoi, on peut dire, tu vois. Enfin,
1: ouais,
0: le jardin, que c'est un peu la fierté locale qui a bien grossi quand même.
1: Et qui dure surtout.
0: C'est
1: dur de durer dans le game de l'organisation des événements.
0: Ah ouais.
1: Et du coup, le jardin, ça fait quoi de plus de 10 ans qu'ils sont là, donc déjà rien que ça, chapeau.
0: Mais l'évolution est folle quand même aussi. Tu sais, ils ont quand même passé, je me souviens du
2: Jardin des Géants.
0: Du bar
2: de l'autre côté,
1: Jardin des Plantes.
2: Le Jardin des Plantes.
0: Là, avec un barnum et tout. Moi, je kiffais trop.
2: Moi, la scène forêt, je la kiffais grave. L'ambiance forêt, tu sais, elle était un peu en contrebas.
1: Il y en a beaucoup, ceux qui ont connu le premier. Moi, j'ai fait le premier jardin gratuit.
0: Le premier gratuit. Et c'était genre.
1: C'est l'équipe de Mathus Raman, pour ceux qui ont connu DJ à l'époque. Et ouais, ça a commencé comme ça, c'était cool. Après, c'est sympa parce que le lieu, c'était le lieu gratuit, le premier lieu. Forcément, quand ça prend de l'ampleur, je pense qu'ils ont plus été obligés de changer de lieu qu'autre chose.
0: Mais
2: trop
0: oui.
2: De demandes, trop de monde.
0: Parce que même après, quand ça grossit et que c'était au Jardin des Plantes encore, c'était bon. Tu voyais que c'était un peu serré, collé. Enfin, je sais pas comment dire. Tu vois, il leur fallait un gros espace, quoi.
1: Mais
0: ils ont su évoluer aussi avec le plein air de Douai, tu vois, aussi. Tu vois, enfin, un truc un peu plus rétro house, tu vois, enfin, qui t'amène à un autre public aussi, tu vois, mais. C'est vrai que tu vois des mecs qui ont la vibe d'organisation, quoi, quand même, c'est beau.
1: C'est pour ça que je dis, après, forcément, je sais qu'il y a beaucoup d'organisations sur l'île qui sont aidées, ou en tout cas, ils œuvrent avec les mairies, avec les villes. Ça aussi, c'est des trucs qu'il n'y a pas forcément dans toutes les villes de France, où tu vois la mairie de telle ville qui va co-organiser un événement ou avec le soutien de la mairie.
0: Ah, c'est
1: ça,
0: rare,
1: c'est des trucs, parce que si tu vas dans d'autres villes, souvent, c'est les organisations totalement autonomes qui gèrent tout toutes seules. C'est ce qui fait qu'on a aussi beaucoup de trucs. Là, les jardins, maintenant, ils ont commencé avec les jardins. Ils font les jardins d'hiver. Là, ils ont annoncé les jardins d'automne. Ouais. Bon, je pense qu'il y a 4 saisons. Ils ne pourront pas faire plus. Déjà, faire un festival par saison, c'est exceptionnel. À la fin, je finis par inventer des saisons. Qui sait?
0: Ah bah, ouais, tu peux complètement... Ouais,
1: la mode vestimentaire l'a déjà fait.
2: Demi-saison, demi-automne.
1: Il y a déjà ça dans les fringues, hein, collection hiver-automne.
0: Ah, ou alors, tu chopes une date résident dans un club et voilà. Hein. Et les collectifs parisiens, ils font ça aussi. Hein.
1: Bah, c'est ça. Bah, ils ont des scènes dans les jardins. Là, il y a... Je pense que c'est la Raw ou Organique, je ne sais plus, de Paris, qui a une scène dans le jardin d'hiver ou dans le jardin d'automne. Ça, c'est des colloques qui marchent bien, qui permettent à des collectifs d'autres villes de venir jouer dans d'autres villes. Tu vas dans des festivals, tu as les scènes. Je pense que c'était So Happy, il y avait la scène New Rave en Belgique.
0: Mais après, d'avoir fait quelques trucs en Hollande ou en Belgique, effectivement, tu as des petites scènes comme ça où effectivement, le collectif est en charge. Peu importe si d'ailleurs il vient de Belgique, mais souvent un peu d'ailleurs, et c'est fun.
1: Il y en a
0: qui
1: font ça très bien, c'est Patate Douce à Lille, où souvent ils gèrent ils ont géré une scène à Madame Loyale cette année.
0: Ouais.
1: Et ça, c'est cool parce que ça permet un côté, l'orga externe à la ville, de donner un peu une carte blanche à une orga locale. Et derrière, ça permet à l'orga local de pouvoir mixer dans des événements ou dans des lieux.
2: Pour avancer, donner de la visibilité.
1: Exactement.
2: Mais moi, je connais Patate Douce par rapport à leurs événements au garage. Malheureusement, le garage qui a fermé.
0: Mais ils reprennent le bazar après, bientôt. Là.
2: Ils ont bien fait ça. Et puis à chaque fois, c'était qualitatif et c'est toujours
0: bon. Parce qu'il me semble que ça, c'est les... Enfin, moi, j'ai vu que le proc du garage, il passe au Bazar Saint-Saul.
1: Ok, ça j'ai pas vu.
0: Mais je sais pas s'il est Patate Douce ou pas, lui. J'ai eu ça comme info.
2: Attention, Camille, t'es en train de leaker des infos.
0: Mais je sais pas trop là.
2: T'es sûr de toi ou pas? Attention.
0: Moi,
2: on a Raph en bas, elle est là. Elle dit Camille, t'es en train de dire n'importe quoi.
0: Raph, elle a pas de micro. Et voilà.
2: Elle veut pas le micro.
0: Elle veut pas de micro, elle en aura pas. Et sinon, elle avait qu'à demander dès le début pour s'exprimer. Et voilà, désolé.
2: Trop timide. Ça se voit en plus.
1: Mais du coup, ça, c'est des lieux qu'on a. Tu parles du bazar aussi, c'est un lieu alternatif à Lille. Non, à Lille, on est bien gâté au niveau événementiel. Ouais. C'est bien de se plaindre parce que ça fait bouger les choses, mais en vrai, quand tu regardes avec un œil honnête, ça bouge bien.
0: Par contre, alors la dernière question, après on va partir sur un autre trip de questions, mais du coup tu as vécu le avant-après Covid.
1: Pour moi le Covid a vraiment marqué une...
0: Voilà, du coup comment, parce que moi je trouve que le Covid à Lille a fait une bascule de dingue, dans le sens où ça fait avant Covid déjà il y a des trucs qui fermaient et ça a accéléré, et après le Covid a fait beaucoup de gens chez eux, on s'est mis à mixer et sont sortis de là avec l'envie soit de mixer, soit d'écouter des trucs un peu plus vénères, je trouve.
1: Soit d'organiser aussi. Mais ils appelaient ça les bedroom DJs à un moment sur Internet. Mais ouais, c'est des gens qui soit ont découvert ça pendant le Covid, ou alors ceux qui déjà sortaient en soirée n'avaient plus de lieu où faire des soirées au moment du Covid. Et c'est ce qui fait que les gens ont créé des orgas. Il y a eu beaucoup d'orgas qui ont été faites pendant le Covid de manière plutôt illégale. Mais au final, le switch il a été fait en termes de les lieux. Les clubs, les salles, les lieux de fête ont délégué la responsabilité de l'organisation à des organisations externes ou collectifs. Et c'est ce qui fait aujourd'hui que maintenant, parfois c'est juste des lieux et parfois c'est vraiment des orgas. Il y en a qui font un peu des deux, comme le slalom ou le codes, qui vont parfois organiser eux-mêmes l'événement parce qu'ils sont aussi dans l'événementiel, et parfois juste servir de lieu de fête pour un
2: des orgas qui viennent les voir directement pour organiser leurs événements. Et c'est pas plus mal, en vrai.
1: C'est bien, ils ouvrent aussi le slalom faisait ça, le codes aussi, c'est d'ouvrir le jeudi et de dire le jeudi, voilà, c'est pour les organisations locales avec des plus petits budgets, mais des artistes locaux. Donc ça permet à tout un chacun de pouvoir organiser des trucs dans des lieux où à la fois tu es allé voir l'artiste le plus en vogue du moment sur Terre, tu l'as vu là-bas, et tu vas aussi voir le mec qui mixe pour la deuxième fois de sa vie en public.
0: Avec ses potes, quoi.
1: Exactement, ouais. Ça c'est cool.
0: Donc, bonne vibe à Lille, quoi. Good vibe à Lille.
2: On est chargé, on a ce qu'il faut.
0: Ah, ok, d'accord. Okay. Il y a des gens qui sont bien, quoi. C'est le moment portrait chinois. Mm-hmm. Touk, ça va être question, réponse, une réponse.
1: Ok.
0: Si t'étais un BPM, tu serais
1: 158.
0: Quel est ton rapport au silence?
1: Utile, si tu sais le gérer.
0: Tu écoutes quoi quand tu veux faire une pause de l'électro?
1: Ah, ça c'est des sons faits par IA, Oriental Groove sur YouTube.
0: Non.
1: J'ai découvert récemment que c'était fait par IA.
0: C'est incroyable.
1: Moi, je m'en fous, mais tu mets des petites musiques groove de fond.
2: Mais dis pas que t'écoutes de l'ASMR, Babouchon.
1: Non, c'est pas de l'ASMR.
0: C'est pas l'ASMR, là.
1: C'est pas du tout de l'ASMR.
0: Si tu devais mixer pour quelqu'un, mort ou vivant, ça serait pour qui?
1: C'est-à-dire pour quelqu'un.
0: Genre, tu vois, l'opportunité, tu choisis n'importe
2: une personne
0: que tu choisis sur cette planète. qui est morte ou vivante. Tu choisis n'importe qui ce que c'est et tu vas mixer pour cette personne.
1: Ah, donc ça va être
0: une superstar, un super DJ ou je sais pas. Ou...
1: Ah, bah, j'ai pas d'idée, mais du coup, en général, quand j'ai pas d'idée, je vais vers la connerie. Mais je fais, mais tu Poutine et Trump.
0: Super réponse. Bon.
1: Pour la blague.
0: Le guilty pleasure en musique.
1: Le
0: guilty pleasure. C'est-à-dire le péché mignon que tu ne veux pas annoncer à personne. Que ce qui n'est pas électro.
1: Ah, c'est pas un truc honteux, mais c'est un truc niche, ouais, qu'il est de moins en moins. C'est les bandes-son de jeux de Play 1. Je t'en parlais tout à l'heure.
2: On en parlait tout à l'heure, c'est vrai.
1: C'est les jeux de Play 1, jeux de Play 2, les OST de ces sons-là. Il y a même maintenant des mecs qui ont des pages Insta où ils vont diguer des jeux de Play 1 et aller voir les OST. Et tu parlais de drum and bass tout à l'heure, il y en a beaucoup à cette époque. Je mets ça des fois en fond chill. Sinon, il y a une chaîne YouTube que je conseille beaucoup, c'est My Analog Journal. C'est une chaîne qui reçoit des gens qui mixent sur vinyle en général, et c'est de la musique qui est tout sauf électronique. Un peu la même DA que autre ref, Radio Sofa. Allez écouter Radio Sofa. Et c'est bien, c'est des musiques qui viennent de, ça peut être de la funk brésilienne, de la rétro japonaise, enfin, tout sauf de la musique électronique. C'est important d'écouter autre chose que de la musique électronique.
0: Oui.
1: Parce qu'aujourd'hui, t'as des gens, ils viennent, ils vont écouter que de la raw ou de l'indus. Enfin, ok, c'est bien, mais
0: faut voir
1: l'univers, faut explorer. Au moins un verre, tu vas pas mettre du gabber. Ça, c'est un truc que j'ai du mal. C'est qu'il y en a, ils écoutent un style, genre, je sais pas, l'hardcore ou l'indus.
2: Dans toutes les situations différentes.
1: C'est les gars de la France. Ils vont écouter ça matin, midi, soir.
0: Tout le temps.
1: Mais tu te dis amateur d'un truc et
0: mais en fait,
1: t'aimes la glace et tu manges que la glace au chocolat.
2: Je suis tryhard.
1: Et tu touches à tout. Non, voilà, c'est pour ça. Et du coup, c'est des ambiances qui doivent être cohérentes avec ce que tu es en train de faire.
0: Si t'étais un club mythique.
1: En vrai, moi, je team Compass. Pour moi, le Compass, c'est le meilleur club d'Europe.
0: Ok, alors, bon, alors là, c'est la question difficile. Le dernier titre que tu as shazamé. Donc là, il faut peut-être que tu sortes le téléphone.
1: Je Shazam pas beaucoup, parce que déjà, les sons que j'écoute, tu les trouves pas sur Shazam.
0: Oh, wow.
1: Je peux te dire le dernier son que j'ai liké.
2: C'est chaud de trouver des sons sur Shazam. Ça veut dire qu'ils sont passés sur Dystropic, tu peux les retrouver quand tu les chasses sur TikTok.
1: C'est souvent quand je m'y attends pas que Shazam
0: me trouve. Je n'écoute pas toutes ces excuses. Je veux juste savoir le dernier Shazam.
1: Le dernier Shazam. Allez, je vais quand même aller voir le dernier Shazam, même s'il date. Ça peut être drôle, peut-être. Alors, attends.
2: Je sens que tu vas nous sortir un banger.
1: Alors. So in Love With You de Duke. C'est un son house avec un vocal intéressant.
0: Waouh, j'ai presque envie de le taper.
1: Tu peux le passer maintenant si tu veux.
0: C'est So in Love With You?
1: Ouais, le remaster de 2021. Duke, D-U-K-E. Et ouais, je voulais de base avoir la voix. Quand je l'ai chassé, je voulais avoir c'était quoi l'origine de la voix. Et finalement, la track, c'est elle que j'aime bien. Mais je l'ai plus en tête. Je me rappelle du feeling et de pourquoi je l'ai cherché.
2: Le moment où tu l'as chassé, mais tu te souviens de tête, tu te dis, passe bien ce son là, je vais le chassé.
0: Est-ce que c'est ça?
1: C'est par Duke 2021.
0: J'ai 2000. Attends, là, c'est un mince, j'ai mis un remix de 2024. Mais.
1: Je sais pas s'il y a une différence entre les deux. Ça m'a l'air. Je sais pas si c'est cette version là, mais c'est ce vocal là. Ouais, d'ailleurs.
0: C'est ça?
1: Ouais. Tu peux avancer un petit peu, tu veux. Tu peux laisser la track, on peut la laisser tourner.
0: Ouh.
1: Ouais.
0: Ouh.
1: C'était ça, c'est un peu la vibe des house à l'ancienne des années 90.
0: Ouais, avec une voix limite gospel qui fait.
1: Ouais. Un peu à la. Comment ça s'appelle?
2: Analogique et tout. Tu sens exactement. Un peu la petite console derrière qui grisille, un peu style à l'ancienne.
1: Detroit House, exactement.

0: une bonne dégaine, Camille, comme ça.
1: Ah, merci. Bah, écoute, bon, super. Bah, j'ai fini mon quiz chinois. Mon portrait chinois, pardon.
2: Incroyable.
1: Et alors, est-ce qu'on peut peut-être faire rapidement les prochaines dates où on pourra te voir?
2: Ouais, de façon.
1: Parce qu'on arrive doucement vers la fin de l'émission.
2: On est le combien? On est le 6 octobre. Le 15, on invite Westphal avec Rafale à la relève, du coup. C'est rare qu'il y ait un gros booking à la relève.
1: Ouais.
2: En général, c'est du local, donc ça, c'est cool. Ça tombe un jeudi, la soirée étudiante prédéfinie. J'ai jamais compris d'ailleurs ce principe de
1: jeudi.
0: Parce que avant le vendredi, ça passe bien, il te reste 15 jours et après tu sais le week-end.
1: Ouais, mais t'es censé aller en cours le vendredi. Je sais pas, j'avoue, c'est
2: bizarre. On a perdu pour les étudiants, tu y vas tel que tu es. Mais ouais, le jeudi, c'est la soirée étudiante à Lille. Je sais que dans certaines villes, c'est mercredi, mais ici, c'est jeudi. Ouais, ça coupe la semaine en deux, on m'a dit. Ouais, ça te coupe toi aussi.
1: Ouais, en deux, attends, mais c'est niqué, quoi.
2: Mais ouais, jeudi 15 à la relève avec Westphal, c'est un gros invité. En vrai, ça va être sympa. Il y a des petits trucs que je peux pas encore dire.
0: Bon, ouais,
2: je peux pas encore dire. Mais des petits trucs en fin d'année, mais ça arrive.
1: N'hésite pas, tu nous diras, on le passera dans l'agenda.
2: De toute façon, je mets tout sur les réseaux. Dès qu'il y a une date, on fait tourner dans tous les cas. Mais dans deux semaines à la relève et en décembre, quelque part sur l'île, plutôt cool.
0: Mais t'as d'événements qui vont arriver là bientôt. Tu sais très bien comment ça se passe. Parce que là, tu fais le mystérieux.
2: Non, je fais pas le mystérieux, c'est des surprises. Je ne sais pas encore annoncer. Moi, je suis un grand convaincu du karma. Karma, il t'a toujours en mire. Donc si tu fais les choses un peu hors karma, le karma va te rattraper.
1: Tu vas faire les choses.
2: Non, mais c'est surtout que je veux pas annoncer un truc qu'un organe veut pas encore organiser. Hein.
1: Si c'est pas booké, faut pas le dire.
0: Je suis complètement d'accord.
1: Du coup, je propose qu'on finisse l'émission avec ton set du code.
2: Avec plaisir.
1: Bon, alors je sais pas si on va nous laisser beaucoup de temps, mais écoute, Babouche, merci beaucoup d'être venu dans l'émission.
2: C'était un plaisir. Hein. Merci pour l'accueil.
1: Un énorme plaisir.
2: C'était très sympa.
1: Merci Max de nous inviter des copains comme ça. On adore.
3: Avec plaisir, KB. On se reverra bientôt de toute façon.
1: Ça marche. Écoutez, un grand merci encore. À très bientôt les auditeurs. On se voit la semaine prochaine avec Ango de Sopagar Holistic et de Comala. Et

0: se retrouve dans 2 semaines au plus tard.
1: Et peut-être on se croise en soirée.
0: Merci d'écouter Miko Rave.
2: La bise.
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8: Salut.
9: Excuse-moi, vive, mais t'es qui?
8: Bob? 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Au petit matin, quoi.
10: Ah. C'est toi, Bob?
8: Oui.
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11: Bon, mais et alors, pourquoi on t'a jamais vu?
8: Ben, vous savez, moi, j'aime énormément la solitude. Je dors aussi beaucoup. Je prends pas mal de trucs. Une immersion totale dans le vinyle, tu vois. Faut être en phase avec la musique si tu veux donner au public ce qu'il veut. Enfin, ce dont il a besoin.
11: Amen.
8: Tu comprends, toucher son cœur et son âme. Eh oui. Mm-hmm. Bon, je pense que je vais partir m'isoler avec les disques, là. C'est un peu trop agité ici.

0: Hey, hey, 89.7 FM, 89,7, 89 et des poussières. Un truc sur la bande FM qui vous fait frémir tous les jours de la semaine et qui vous fait frémir encore plus le mardi soir. 21h30, 23h30, c'est l'heure de le 300 en air, mesdames et messieurs. Installez-vous confortablement, poussez les meubles chez vous, vous êtes prêts à danser comme des fous tout au long de la soirée. En tout cas, nous, on est prêts. Nous, on est prêts à vous envoyer le bon son, la bonne vibes, la bonne énergie, la bonne révolution dans vos oreilles. On est heureux ce soir de passer ce moment, comme chaque semaine, avec vous. Un moment privilégié après avoir salué les copains de Boomrock, 18h30, 20h, voilà, avec Fifou, avec Boule et Clem, et puis il y a encore quelques instants avec Camille dans le cadre de l'émission Microwave et avec Souf ce soir. Peut-être est-il à l'écoute là, en retour de l'émission. Souf dit Babouche. Voilà, on est particulièrement bien. Il fait bon dans les studios. Un petit point météo, il a fait bon aujourd'hui. Il fera bon demain. Il fera plus chaud encore. Non, en fait, je déconne. Ça va se dégrader dans quelques instants. C'est comme c'est comme l'actualité sociale. Il y a des orages un petit peu partout qui se précisent. Mais en tout cas, nous, on est là. On est heureux de vous retrouver. Et on a 2 heures à passer en votre belle et bonne compagnie. Merci à vous de nous écouter. Merci à vous de nous accompagner. Alors la première salutation qu'on fera ce soir est destinée à celle qui n'est pas avec nous mais qui nous écoute chaleureusement, c'est Natalka qui ont fait un gros bec, un gros bisou, un gros bouche qui Nat, que vous retrouvez régulièrement sur les ondes de Radio Boomerang le dimanche pour l'émission Citoyen du Monde, 12h30, 13h30, que vous retrouvez également sur le 300 en air, et puis que vous retrouvez avec la FRANF, la Fédération des Radios Associatives du Nord de la France. 21 radios qui, dans les Hauts-de-France, vous font vibrer, vous accueillent, vous permettent de discuter, de parler de vos projets artistiques, de vos projets citoyens. Voilà, donc on a ce soir une grande pensée pour toutes les radios associatives qui vivent pas forcément les meilleurs moments de leur vie, soit dit en passant. Donc soutenez vos radios associatives, allez à la rencontre de vos radios associatives, allez faire un petit peu le bordel dans vos radios locales. Ce soir, en plus de Nat, on a le plaisir d'avoir le Speedy Gonzalez de la bande FM, le seul, l'unique, qu'on ne retrouve nulle part ailleurs. C'est Francesco.
1: Aïe, aïe, aïe, aïe, aïe, aïe, aïe. Arriba!
0: Quelle voix, quel organe et quelle énergie, mon cher Francesco. Petitement posé avec ses petites lunettes. Voilà, non, petitement, ça veut rien dire. Avec ses petites lunettes, il est là, présent. Francesco, comment vas-tu?
2: Ça va.
0: Merci de cette énergie débordante. En fait, c'est tout un contraste. C'est le Speedy Gonzalez et dans non, la minute non, d'après.
2: Franchement, c'est juste pour me foutre de toi.
0: Sans blague. Mais j'avais compris. Bon, tu vas bien?
2: Oui, je vais bien, oui.
0: Bien installé, bien tranquille dans nos studios.
2: J'ai bien posé au fond de ma chaise. Tout va bien.
0: Bon. Tu vas rappeler à celles et ceux ce soir qui nous écoutent quels sont les moyens de nous écouter, de nous suivre, de nous accompagner déjà, tout au long de cette soirée.
2: Déjà, il y a un moyen de nous écouter sur le 89.7 en FM. Un point. Deuxième point, il y a moyen de nous écouter sur le DAB, le DAB+, qui est la radio numérique terrestre. Alors, c'est pas en ordre alphabétique, hein, c'est entre B et B+. Voilà. Et puis, enfin, il y a moyen de nous écouter sur radioboomerang.com. Radioboomerang.com, où vous aurez soit la possibilité d'appuyer clic en direct, clic les streamings. Et vous pourrez avoir toutes les émissions de Radio Boomerang en streaming.
0: Et en podcast, précisons-le, mesdames et messieurs. Francesco, ma petite question de cette semaine nous ramène à une semaine en avant. On révise nos classiques.
2: Là, tu m'emmerdes.
0: Hein. Non, mais je t'emmerde chaque semaine, donc ouais, tu devrais quand même un petit peu prévoir un peu la question.
2: Eh ben, je me suis creusé la tête et j'ai pas trouvé.
0: Eh ben oui. La semaine dernière, on était avec Bob Marley, avec Eric Clapton et avec Jimmy Somerville.
2: Ah, c'est ça, je les connais pas alors.
0: Ben ouais, ils étaient dans les studios. Et on les remercie d'avoir... Non, je pense plus sincèrement qu'on était avec David et Zakina, qu'on salue chaleureusement ce soir, avec le groupe One More Slave qui est venu...
2: Ah oui.
0: C'est toujours...
2: Maintenant que tu me le dis, assez... ça revient.
0: Ah bah tiens. Ah bah ouais. Comme quoi, on prépare pas beaucoup l'émission. Hein. Si on avait préparé, on l'aurait dit. Voilà quoi. Donc il y avait David. Gros big up à David et à toute l'équipe de One More Slave pour cette belle... émission et à Zakina également qui accompagne son papa parce qu'il s'agissait de son papa.
2: Son papa, ouais.
0: Il s'agit de son papa et qui accompagne le groupe dans le merch, dans la com, dans un petit peu tout
2: dans
0: ça, dans les
2: photo,
0: photos.
2: Tout ça, ouais.
0: Et on va saluer également Jeff de Loaf, The Loaf, qui
2: ouais.
0: jouait là tout récemment avec Louise.
2: Si j'aime beaucoup The Loaf.
0: De bêtises. Nous aussi, c'est pour ça qu'on les a invités. En tout cas, ils étaient en fauneur, voilà. Je tiens à le préciser. The Loaf qui était en ouverture du concert de Cascadeur. C'était la semaine passée du côté du Black Lab. Pour une soirée en plus consacrée... enfin, une soirée de soutien consacrée à l'Ukraine. Donc on a là aussi une grande, grande pensée pour tous ceux qui... vivent un peu tous les jours sous les bombes ou sous la crainte des bombes. Voilà, l'Ukraine, la Palestine sont nos amis et nous sommes régulièrement amenés à en parler. On en parlera bien évidemment probablement ce soir également avec nos invités. Avant de les présenter, mesdames et messieurs, on vous rappelle que... Vas-y, finis ton roulement de tambour là.
2: Voilà, c'était un roulement de tambour.
0: Mon cher Francesco, on peut nous retrouver également par téléphone.
2: On peut nous retrouver au 03 20 73 08 97. Alors, si vous voulez pas faire un petit tour en Australie, vous appuyez sur le 2 pour avoir les studios directement. Sinon, vous avez le 1 et ça, c'est les bureaux.
0: Voilà, à vous de jouer si vous voulez intervenir sur le numéro de téléphone de Radio Boomang pour poser des questions, intervenir dans l'émission, nous proposer quelques dates, quelques événements. C'est l'occasion rêvée. Le petit moment aussi où on vous parle de la page Facebook. Ça, c'est important parce que voilà, il y a une page Facebook qui relate un petit peu.
2: Je suis pas compétent.
0: Non, bah alors tu fermes ta gueule. voyons très très clair. Le 300 en air, c'est sur Facebook, donc et vous pouvez nous contacter via ce petit réseau social et nous faire part de votre programmation, sortie d'album, release party, événement ou quoi que ce soit. Hein, vous êtes libre de nous demander s'il est possible de passer. On dira après, tu peux ou tu peux pas. Hein, c'est nous qu'on décide. Mais voilà, en tout cas, n'hésitez pas à venir nous retrouver le mardi soir. On est là pour ça. Le 300 en air, Francesco, je te laisse définir qu'est-ce que cette émission bizarre qui existe depuis 23 ans.
2: 23 ans, oui, c'est ça. Ben, le 301 en air, c'est une émission bizarre qui est née du 301 Avenue des Nations Unies, qui regroupe Lara et le Bar Live, de laquelle on était censé au tout début faire l'actualité, et puis ça a un petit peu dérivé avec l'actualité du boom du Bar Live et de Lara, mais pas que. C'est-à-dire qu'on reçoit des associations, on reçoit des groupes qui sont passés ou pas au Bar Live, et etc. etc. Et donc, une émission vivante, actuelle, et qui donne envie d'écouter un peu mieux la radio et d'écouter les groupes qui sont invités.
0: C'est un peu ça. Et c'est aussi le plaisir de vous rappeler que si vous avez envie de passer de belles soirées, vous allez au 300 Avenue des Nations Unies, du côté du Bar Live.
2: Ouais, il se passe plein de trucs, c'est assez sympa. En fait, le mercredi, par exemple, tous les 15 jours, il y a le karaoké. Tous les jeudis, il y a un bœuf. Et puis tous les vendredis et samedis, souvent il y a des concerts, donc c'est super intéressant. Quoi. Et pas cher.
0: Et pas cher, et accessible, et dans un bel esprit, bienveillant, et aussi soucieux de préserver chacun et chacune dans ce lieu. On y était il n'y a pas très très longtemps pour les journées du matrimoine.
2: Ouais, c'était assez drôle.
0: Avec Alé Saboum, avec Solana et toute l'équipe. Il y avait le collectif Roi, qu'on va sans doute retrouver sur Boomerang très très prochainement et dans le 300 en air probablement. Je fais un gros bisou à Ruby, à Colin et à l'équipe. Il y avait également le collectif Ruta Bagar qui était présent, du DJ, du VJ. Au féminin.
2: Ouais, au féminin.
0: Et puis, des belles personnes. Donc voilà quoi. Je fais un petit bec à Solana, à Iman, qui vous accueille tous les mardis matins, 7h30, 9h sur Boomerang, la matinale féministe de Boomerang. Un vrai moment à partager à l'antenne et un vrai moment de radio pour avoir les bonnes infos et le bon son. Voilà.
2: Et puis un peu de militantisme et beaucoup de féminisme. Et ça plaît, enfin je veux dire, ça me plaît au moins.
0: Bah, ça te plaît
2: en ce moment.
0: Je suis persuadé
2: quoi.
0: Que ça plaît à plein de gens. Et
2: voilà.
0: Que ceux que ça plaît pas, bah, allez vous faire foutre. Hein.
2: Exactement.
0: On est complètement
2: ouais.
0: d'accord. Alors là, à ce moment-là de la soirée, à ce moment-là, le gars il dit,

0: les gens des syndicats, les pompiers ou les infirmières ou etc. viennent en aide pour leur servir de bouclier humain ou leurs parents, ce qui est encore plus grave quoi, parce que c'est leur revendication, c'est pas la revendication de leurs parents. Sont obligés de leur venir en aide pour qu'ils se fassent pas massacrer quoi.
1: Exactement, Francesco. Il y a en tout cas ce soir une vraie pensée pour ce mouvement qui en plus aujourd'hui a pris une dimension un peu plus particulière. Je tiens à le préciser, demain matin à partir de 9h sur Boomerang, une émission spéciale réalisée avec des jeunes lycéennes étudiantes au lycée Jean Moulin ici de Roubaix, qui ont eu la gentillesse, enfin, qui nous ont interpellés en disant voilà, on a envie d'expliquer pourquoi, comment ce mouvement est né et comment ce mouvement est apparu sur Roubaix. Donc, demain matin, 9h, c'est une émission spéciale avec de belles personnes qui vont vous permettre peut-être d'en savoir un petit peu plus. On sait que vous qui êtes à l'écoute. Mais non, mais on sait que les gens qui sont à l'écoute de Beaumont, mon Francesco, ils savent pertinemment de quoi il s'agit. Mais c'est peut-être d'aller expliquer aux autres qui sont persuadés qu'on brûle des poubelles. Et que... Non, non, tu brûles des poubelles parce que, à un moment donné, d'abord parce qu'il y a des connards qui sont des casseurs et qui font chier. Mais aussi, il y a pas de fumée sans feu, quoi. Il y a pas de fumée sans feu. Il y a des revendications légitimes et on est face à un gouvernement littéralement fascisant, littéralement liberticide. Et ce soir, vraiment, pour les semaines à venir, parce que je pense que ce mouvement va s'inscrire dans le temps, eh bien, on est en soutien à tous ces mouvements. Tu viens d'en énumérer quelques-uns et on sera heureux demain, peut-être, de remporter une petite victoire. Donc, mobilisez-vous en 2027, mai 2027. Il y a une petite échéance intéressante là-dessus. Mmh. C'est soit on se retrouve avec la blonde avec son petit bracelet au poignet et son petit connard de clébard qui crie
2: Bordela.
1: Voilà. Donc, voilà, mesdames et messieurs, c'est à nous de jouer. La balle est dans notre camp. Ouais, ouais. Militons. Ne gardons pas.
0: Pour ce chien-là, moi, une petite balle explosive, ça me plairait bien.
1: Ouais. On lui ferait bien exploser la papatte, comme le gamin de Lens là qui s'est fait exploser la main sur une grenade.
0: Voilà. Juste
1: allez,
0: la papatte.
1: Ça, mais c'est dit.
0: Hors course.
1: 28 minutes 42 pour expliquer tout ça avant de retrouver. Bah, ce qui nous permet de nous réunir ce soir aussi. Mais voilà, Radio Boomerang, c'est de la militance, c'est de l'engagement, c'est de la bienveillance. Le 300 en air, on reste dans cet état d'esprit. Et puis, dans la musique également. Juste à préciser qu'on est avec Brooklyn Funk Essentials à l'instant avec ce live jazz à Sainte-Ravière. C'est le festival jazz de Sainte-Ravière. C'est du côté de Murcia. Tiens, ça nous parle un petit
0: c'est
1: peu, Murcia.
0: Espagne,
1: c'est en Espagne, et effectivement. Ouais. C'était, sans vous dire de bêtises, et je reprends mes notes, la 27e édition, et c'était le 28 juin 2025. Voilà, Municipal Auditorium, Parque Almanda, pour la 27e édition, et c'est une belle formation qu'on écoute là. C'est excellent pour se mettre en jambes. Francesco.
0: Ouais.
1: On les a déjà reçus il n'y a pas si longtemps que ça.
0: Bah, il y a 3 ans quand même. Ouais, je me souviens plus, moi. Putain. Déjà, je me souviens plus la semaine dernière.
1: C'est ça. C'est là. Le mec, il se souvient des trucs il y a 3 ans, mais il se souvient plus des trucs qui étaient la semaine dernière. En tout cas, ce soir, c'est un vrai plaisir parce qu'elle a été calée il y a un petit moment, cette émission. On s'est recroisés à pas mal d'occasions, on s'est retrouvés. Et on avait à cœur de pouvoir les inviter parce que leur actualité est riche et imminente. Voilà. C'est le 6 octobre, nous sommes. Le 9 octobre, nous
0: serons. Non, c'est l'inverse.
1: Pardon ?
0: C'est l'inverse. Nous sommes le 6 octobre et nous serons le 9 octobre.
1: C'est exactement ce que je viens de dire, mon cher Francesco. Je pense que tu te dois d'ouvrir un petit peu tes oreilles. Tu dois avoir un petit peu de merde.
0: Allez, j'ai un casque dessus.
1: Les cotentiges, voilà quoi.
0: J'ai un casque dessus.
1: Ils étaient venus en une période qui n'était peut-être pas la même qu'aujourd'hui, peut-être pas la même tension, peut-être pas le même... Voilà. Mais là,

0: reviennent et ils sont enragés, je peux le vous dire. Ils ont travaillé, ils ont bossé, ils ont mis en place un super projet qui sera présenté à l'Audito de Tourcoing ce 9 octobre. C'est la release partie de Boutera. Mesdames et messieurs, ce soir avec nous, nous avons le grand plaisir d'avoir Carmelo, Pierre et Christopher. Messieurs, bonsoir à vous. Carmelo.
1: Salut.
0: Ça va bien ?
1: Bah écoute, tranquille.
0: Chris.
2: Salut, bah merci de nous recevoir et tout va bien.
0: Et tout va bien, jusque là. On va voir après, hein. Ça risque de...
3: Ouais, c'est l'histoire du mec qui est tombé du 29e étage.
0: Et on est également avec Pierrot. Pierrot, tout va bien ?
4: T'es frette, ça.
0: Merci les gars d'être présents avec nous ce soir. Merci d'être avec nous, avec les auditrices et auditeurs de Radio Boomerang. Bien évidemment, il y a des événements comme ça qui nous touchent, qui nous marquent particulièrement. Et quand il est question d'un album et quand il est question d'un premier album, c'est toujours avec émotion qu'on vous reçoit et qu'on va évoquer un petit peu tout ça, votre parcours, votre histoire individuelle, un petit peu collective surtout, et puis de parler de cette actualité qui dans quelques jours vous permettra, mesdames et messieurs, d'avoir un CD, d'avoir un vinyle, d'avoir des super sons et avec du son magnifique. Carmelo, on a mis en place cette émission il y a déjà quelques temps en arrière.
1: On s'est croisé une paire de fois pour en discuter. Ouais.
0: On s'est croisé une paire de fois. Alors, peux-tu nous rappeler, en tout cas, à ceux qui nous écoutent et à celles qui nous écoutent, la dernière fois, c'était
1: C'était à la release de Sleepyhead Spring qui s'était déroulée à la croisée à Croix. Et donc ça c'était la première fois, excuse-moi. Et la dernière fois c'était au Bar Live, hein. Justement l'émission que tu citais là, la journée du matrimoine. Hein.
0: C'est ça.
1: Où il y avait justement à l'Audito, donc c'était la vraie première à Tourcoing. Et on avait bossé 7 titres comme ça de mon album solo à la base. Et puis ça a matché super bien. On a fait une super soirée. Et puis nous roule la partie chacun dans notre coin. Et puis on se disait mais en fait c'est top ce qu'on a fait, donc il faut en faire quelque chose. Et puis donc je fais un raccourci. Pierrot est arrivé. Et puis avec une vraie basse, parce qu'avant c'était un synthé que le batteur qui jouait avec une main et puis le synthé à la main gauche quoi. Et comme Chris le rappelle souvent, c'était un peu limité. Et le Majestic Pierrot qui est arrivé et qui nous a mis du punchy, du vrai son de basse quoi. Et puis le groupe a commencé à travailler les titres, puis on a mis l'accent sur le live, et puis c'est venu un petit EP il y a 3 ans, notre passage à Radio Boomerang d'ailleurs.
0: Exactement.
1: Et puis on a fait du live, et parce que pour faire un album, ben, il faut des pépettes et des sous. Donc on a engrangé quelques dates, mis des petits sous dans la tirelire, et puis quand le moment est venu et il approche, tout le premier album, donc du coup le 9 octobre ici. Là.
0: On revient sur You and Another. Comment est écrit ce morceau ? C'est un titre assez intense, hein. C'est 5 minutes de bonheur, tout simplement. Pierrot, à la basse, comment toi, ce morceau, vous l'avez construit ? On rappelle que c'est un travail qu'avait fait Carmelo à la base, hein, sur des titres un peu plus épurés, un peu plus acoustiques, en tout cas un peu plus simple. Je pèse mes mots, mais c'est vraiment ça.
1: C'est carrément ça, c'était ouais. Le but. Hein.
0: Et aujourd'hui, quand vous écoutez ce morceau, qu'est-ce que ça t'inspire ? Comment tu vois l'évolution et ton approche par rapport à ce titre ?
4: Alors, à la base, ce morceau, ça a été deux morceaux qui ont été un peu collés en même temps. En fait, ça a été la première partie qui doit durer dans les 2 minutes, qui est en fait à la base notre intro de live en fait. On l'a joué systématiquement en début de live, et ensuite il y avait le morceau You and Another qui constitue en fait la deuxième partie du morceau.

0: À force de les jouer ensemble, en fait, ça a été une évidence de coller ces deux titres pour en faire une seule pièce en fait de 5 minutes. Faire les arrangements, et puis c'est un. En fait, c'était le morceau parfait pour démarrer un live, et ça a été une évidence de que ce soit ce morceau pour démarrer l'album aussi. En fait, ça installe une ambiance, ça raconte aussi toute une histoire d'ailleurs qui est sous-jacente avec ce bruit de Super 8 qui se met en route au début, la bande qui claque, les des samples qui ont été récupérés du papa de Carmelo, parce que en fait. Ouais, tout cet album, il raconte une histoire, cette histoire où on...
1: C'est un hommage.
0: Ouais, c'est un hommage, et puis on se l'est tous approprié, en fait, dans le groupe. L'album s'appelle Dad, je sais même pas si on l'a dit. Donc...
1: Je crois l'avoir juste mentionné tout à l'heure, ouais. Mais c'est important.
0: Voilà, c'est un peu une... toutes des espèces de ritournelles autour de ce... ouais, c'est un album qui parle d'une perte d'un... quelqu'un, enfin d'un père en fait, et voilà, ça met en place, ce morceau met en place en fait toute cette histoire qui part de Carmelo et qu'on avait envie de raconter de manière commune en fait avec ça. Ouais.
2: Et petit aparté, du coup, ce qui est rigolo, quoi, c'est du coup Francesco, après l'écoute du titre, tu évoques justement la mémoire de ton pote qui faisait des radios et compagnie, donc c'est marrant ce petit le morceau. Tu te l'as approprié en fait.
3: Bah, je l'ai ressenti.
2: Par rapport à tout ça.
3: Je l'ai ressenti simplement.
2: Voilà, bah, c'est tout l'objet de ce titre en fait.
4: Ouais. On l'a senti en clip d'ailleurs. You and Another, il est sorti sur YouTube. J'invite les auditeurs à aller le visionner. Ça raconte aussi l'histoire des gens qui sont toujours là et des gens qui sont partis. Voilà.
1: Un petit moment de flottement dans le studio, mais un petit moment de flottement qui fait du bien, parce qu'on se rappelle à nos souvenirs, on se rappelle à ceux qui sont partis, à ceux qui nous ont précédés.
3: On aime toujours.
1: Et un petit mot peut-être, Carmelo, justement, au padré.
2: Ah ben, c'est un manque terrible.
1: Et je t'invite à prendre...
2: C'est un manque indescriptible, mais en même temps... tellement fier encore aujourd'hui d'en pouvoir en parler justement ici, et puis il a la place pour moi dans cet album, et c'est pas ça qui prédomine, c'est ça, c'est ma partie à moi. Après, c'est ce que j'apprécie, c'est comment les gens se font se l'approprier. C'est pour ça que le ressenti qu'a eu Francesco me touche en fait, tout simplement.
1: On peut rappeler le prénom?
2: Salvatore.
1: Il nous écoute ce soir, j'en suis sûr. Les ondes n'ont pas de frontières, les ondes naviguent aussi dans les steppes du paradis. Et je suis sûr qu'il est heureux. Et voilà, pour tous ceux qui sont partis.
3: Jérôme, c'est un bon animateur de Radio Boomerang pendant toute une période. Et voilà.
1: Chris, un morceau comme celui-là, comment vous l'avez construit ensemble à partir des morceaux qu'avait déjà Carmelo à l'époque? Comment vous l'avez bâti et comment vous l'avez pensé? Pierrot nous l'expliquait il y a quelques instants, mais toi, guitare?
4: Bah, c'est un peu dans la précipitation, parce qu'en fait on avait 7 répètes devant nous avant le... normalement one shot de l'audito en 2020, si je dis pas de bêtises. Et donc on avait un peu l'épée de Damoclès au-dessus de nous. Donc on avait 4-5 heures à chaque fois de répète pour composer un morceau. Donc le but c'était de se l'approprier, de réarranger tout. Le but c'était pas juste de... Enfin, on prenait les accords de Carmelo, mais après on venait... c'était un peu le squelette où autour on venait rajouter des parties de batterie, des parties de synthé et basse à l'époque, du coup.
2: Il y a eu de la magie.
4: Ouais. En fait, dans la précipitation, on a créé tout ça. Ça a été une sorte de stress positif, on va dire.
3: Mais je pense que la musique en soi, c'est de la magie.
2: Il y a une part de ça.
3: Il y a une part de ça.
2: Non, mais en fait, non, c'est du talent.
0: et beaucoup de modestie aussi, apparemment.
3: Et beaucoup de modestie.
1: On va aller vous poser quelques questions.

0: Question un petit peu particulière aux uns aux autres. On l'aura déjà fait peut-être à un moment donné, mais on sera heureux de reconnaître un peu vos parcours respectifs. Carmelo, toi pour commencer, comment t'es arrivé dans le son? Comment la musique est venue? Des fois on se dit non, c'est pas pour moi. Et puis un jour on se dit mais peut-être que. Et puis on se met à jouer d'un instrument ou chanter, ou enfin parce que le chant est un instrument à part entière. Comment t'es arrivé au chant? À quel âge?
1: J'ai l'impression que ça a toujours existé en fait. Depuis tout jeune, il y avait un petit orgue bon tant pis à la maison. J'ai toujours pianoté dessus. J'ai dû casser les oreilles aussi à certains dans la famille, mais voilà. Peut-être encore aujourd'hui d'ailleurs.
2: Je sais pas dire.
1: Et voilà, donc, mais j'ai, enfin, forcément, on fait des reprises, on fait les titres qu'on aime bien pour apprendre l'instrument. Mais j'ai toujours été de manière autodidacte, en plus dans la composition. J'ai toujours, ça donnait ce que ça donnait, mais j'avais toujours cet esprit-là quand j'avais un instrument. Il fallait que je fasse mes petits trucs à moi. Par contre, publiquement, c'est que très récemment. Hein. Je crois que les premiers lives que j'ai fait, c'était d'ailleurs au bar live, lors d'un petit truc où il fallait jouer trois morceaux. Et il m'a dit, ça serait bien que. Et puis, j'ai fait trois morceaux là et je me suis dit, c'est sur cette scène-là que j'ai envie d'être, en fait. Quoi. Et donc, voilà, ça me suit un peu comme ça, mais publiquement, c'était il y a quoi? C'est pas tant que ça. Hein, une douzaine d'années, un truc comme ça.
0: Et pourquoi à la fois le chant, on le rappelle, la guitare? Qu'est-ce qui était le premier élément déclencheur, le premier instrument que tu as pratiqué?
1: C'était plutôt le synthé, mais je chantais aussi dessus. Et la guitare, c'est un pote en fait qui m'a dit qui avait pris la gratte et puis il jouait. Et puis moi, je faisais du piano avec lui. Et j'avais envie d'apprendre. Il m'a dit prends une grille d'accords et puis démerde-toi. Et puis voilà, donc après on passe des heures dans la chambre et puis on se fait mal aux doigts et puis après ça vient naturellement. Je me souviens même plus de ta question en fait.
0: Qu'est-ce qui a permis de commencer tout ça? Mais tu as répondu
1: c'est tout ça, l'émergence, l'exemple des personnes qui m'entouraient aussi. Mon grand-père aussi faisait de la guitare, jouait dans un orchestre. Enfin, il y a une effervescence autour de tout ça, et puis ça a toujours été en moi, et puis toujours vécu la musique un peu comme un exutoire. Il faut que je sorte des... Je suis quelqu'un d'assez timide, ça peut pas, ça paraît pas, mais du coup j'ai besoin que les émotions sortent d'une certaine manière, et j'ai choisi la musique, quoi.
0: Merci Carmelo. Pierrot, la basse, est-ce que c'est ton premier instrument de prédilection, et comment t'es arrivé un petit peu dans le game? Comment t'es arrivé un petit peu à te dire un jour, j'ai passé une partie de ma semaine à faire des répètes, à faire des concerts, à me casser la tête pour enregistrer, etc. Comment ça s'est passé pour toi?
3: Alors, je vais faire de mal à aucun bassiste, mais je pense qu'il n'y a aucun bassiste qui était bassiste à la base. À la base, je suis guitariste, et la basse est venue au fur et à mesure des projets musicaux. C'est marrant parce que
0: mais pourquoi la guitare à la base déjà? Pourquoi on se met à la zik?
3: Parce que la guitare, c'est un peu l'instrument. Alors pas le.
4: C'est un aimant nénette.
3: Alors plus maintenant, peut-être à l'époque. Maintenant, c'est un peu moins vrai. Mais c'est la guitare, c'est l'instrument. Comment dire, c'est le moyen, instrumental le plus facile de reproduire un peu ce qu'on entend. Tu sais, quand on écoute du rock, c'est quand même la guitare, les riffs de guitare qui viennent. Qu'on retient des Stones, des Beatles, la chose la plus évidente, la batterie les moins, la basse les moins. Et c'est vraiment au fur et à mesure des projets musicaux où à un moment il y avait besoin d'un bassiste, donc quand on est guitariste on fait la basse est cool, donc je vais m'y mettre, et au fur et à mesure on s'attache à cet instrument. Et puis aujourd'hui, oui, je me vois plus du tout faire autre chose parce que on se rend compte qu'en fait, en termes d'influence, il y a des grands bassistes qui nous influent. Tu vois, je parle des Beatles, mais McCartney en fait partie, tu vois. Qui a eu, je pense, peut-être la même chose. Il était guitariste à la base, McCartney, il s'est mis à la basse pour les Beatles.

0: Ouais.
1: Ouais. Et ouais, voilà, c'est, ça a été une histoire de rencontre et puis de projets musicaux, de rencontrer cet instrument et de l'adorer aujourd'hui.
2: Ouais. Et écouter n'importe quel morceau sans basse, c'est bien triste.
1: Ouais, bah c'est la basse, on dit toujours, on l'entend pas dans les morceaux, mais quand elle est pas là, c'est là où il y a un manque, quoi.
3: Là où j'attends un petit peu plus de réflexion, c'est le premier moment où tu te retrouves à te dire je vais faire de la musique. C'est ça le truc. C'est les parents parfois qui viennent, ouais. Un tonton, ouais. Une frangine, un frangin. Ouah putain merde, c'est quoi ce truc là? C'est quoi ton premier souvenir vraiment
1: Alors la musique, moi personnellement, mes parents n'étaient pas du tout musiciens ni même mélomanes, mais par contre ils ont... J'ai eu la chance d'avoir des parents qui ont vite compris que ça c'était mon truc. Donc bon, au début tu commences où t'as 8 ans, où ils te mettent au solfège, etc. Où c'est pas forcément. Ouais, c'est pas le plus sexy. C'est un peu l'école, hein, au final. Donc j'étais dans une harmonie musicale. On m'a demandé de choisir un instrument. J'ai fait du saxo. J'ai détesté ça. Et puis en grandissant, ma mère, hein, que je remercie encore aujourd'hui, s'est dit bah, je vais lui acheter une guitare. Je devais avoir 11 ans, je pense, une guitare électrique. J'avais une Squier, une Stratocaster Squier qu'elle m'avait offert pour mon anniversaire. Et bah, là, ça a été un coup de foudre directement. Ouais, guitare électrique et musique amplifiée, en fait, parce qu'elle voyait très bien que bah, ce que j'écoutais, ça n'avait rien à voir avec du saxophone, en fait. Et puis de là, ouais, tout s'est déroulé, et puis ensuite, ouais, c'est ce que je disais, une histoire de rencontre, et notamment bah, avec Chris, avec Carmelo ensuite, et puis aujourd'hui, bah ouais, avec Butera.
3: Chris, même question, qu'est-ce qui déclenche le truc, en quelques mots, rapidement, ce moment où on se dit, je suis un gamin, et ça me parle, ça me dit, ça me donne envie. C'est une formation un peu classique, académique, ou c'est une formation un peu autodidacte et je découvre?
2: Non, complètement autodidacte. J'aurais pu être batteur, mais alors j'ai eu une batterie à le Noël 97, un truc comme ça. Et...
1: C'est très précis.
2: Ouais, ça a pas plu à ma mère, je crois. Et en fait, elle a troqué ça contre une grande grue et j'ai dit oui comme un con. Donc, bah, quelques années après, je me suis mis à la guitare parce que j'écoutais du rock au collège. Et voilà, j'ai pris quelques années de cours et après je me suis vraiment lancé tout seul, quoi.
3: Vraiment autodidacte, les plans avec les potes, les frangins, c'est ça?
2: Les plans avec les potes, c'est-à-dire?
3: C'est-à-dire on apprend avec les potes.
4: On ne parle pas de sexe.
3: Mais non.
1: Ah, pas encore.
5: C'est venu plus tard.
3: Non. Je voulais dire simplement, c'est pas l'école un peu classique, traditionnelle, école municipale de musique, conservatoire. Non. C'est des plans avec des potes, on se retrouve et puis.
2: Notions de solfège sont très limitées.
1: Ouais. Ouais. Et puis ça s'entend aussi dans ce qu'on fait. C'est pas vraiment. C'est un peu déconstruit au final du terrain. Il y a pas. Ça déconstruit un peu le rock classique, j'ai envie de dire. Enfin, on est plus sur. Ah, t'es pas sur du couplet-refrain
3: C'est vraiment une histoire à chaque fois racontée. C'est vraiment une ambiance partagée. Là, on va aller dans quelques instants sur un second morceau, si je me permets de le proposer. Sois fort, Be Strong, c'est bien ça. Un des titres qu'on retrouve sur l'album Dad.
5: Exact.
3: Comment définir un peu ce morceau, peut-être par rapport à ce qu'on vient d'entendre avec You and Another?
5: Musicalement, tu parles du coup ou...
3: Comment ce morceau se définit par rapport au précédent? Question de merde. Ok, d'accord.
5: Ouais, c'est. Non, pas de merde. Je sais pas par quel bout commencer. En fait, c'est un morceau déjà qui retranscrit certaines émotions et un certain parcours de mon cheminement. Et musicalement, il fallait quelque chose de fort, justement, au sens propre du terme. Et du coup, il y a un début qui est plutôt très calme. Et puis, il y a un break. Et puis, c'est tout de suite du punchy à la guitare. Et

0: enfin ouais, je sais pas, vous allez en parler mieux que moi musicalement, mais moi le ce morceau là c'est un morceau qui a beaucoup divisé au début parce que il était pas simple à amener toutes les parties, il y a beaucoup de changements, il y a beaucoup de nuances mais en fait une fois qu'il est maîtrisé tu te dis waouh, enfin même nous on se dit waouh, alors j'espère que ça fera le même effet chez vous quoi, mais voilà, musicalement il y a quelque chose de fort comme le titre Be Strong.
1: On retrouve une petite influence jazz aussi.
2: On va en parler dans quelques instants, les gars.
3: On va l'écouter peut-être.
2: Eh ben oui. Ce soir, pour vous sur Boomerang, une petite présentation de ce nouvel album que vous retrouverez ce 9 octobre du côté de l'Audito de Tourcoing en release party. Ça va être sur toutes les plateformes, hein, on le dit. Ça va être également accessible de toutes les manières possibles. Be strong, sois fort, 7 minutes d'intense émotion, j'ai envie de dire, et l'occasion pour nous de vous laisser profiter de ce moment avec intensité. Allez.

0: renseignement extérieur devenu consultant dans le privé, aurait ensuite exploité ces informations à des fins lucratives. Au total, quelques 2000 documents auraient fuité. Qui en aurait bénéficié? Le parquet ne nomme aucun pays, mais il évoque toutefois des contacts avec deux entités étrangères. Selon les informations de l'AFP, la Russie ne serait pas bénéficiaire. L'affaire pose aussi une question. Comment ces fuites ont-elles pu durer aussi longtemps? L'ancien directeur de cabinet est resté au renseignement jusqu'en mars dernier. Une affaire embarrassante pour Berlin qui veut justement renforcer ses services de sécurité face aux activités d'espionnage et de sabotage.
1: Sofia Katsenkova. Toujours dans l'actualité judiciaire, c'est une autre affaire cette fois. En Israël, il prévoyait d'assassiner des centaines de citoyens arabes et a poussé des milliers d'autres à fuir Israël. La justice a inculpé ce lundi un universitaire israélien accusé de préparer une attaque terroriste de grande ampleur. Frédéric Misselin.
2: L'identité du professeur de mathématiques âgé d'une soixantaine d'années n'a pas été révélée par la justice. Il préparait son plan depuis plus de 2 ans. Un complot visant à tuer au moins 600 Arabes israéliens et des Palestiniens de Jérusalem-Est. L'homme avait détaillé son projet terroriste dans un document d'une vingtaine de pages. Il projetait de créer une douzaine de cellules, toutes armées de fusils, de pistolets, de haches. Il prévoyait de recruter 70 personnes et envisageait de s'appuyer sur des militaires sensibles aux thèses racistes et extrémistes. Le projet lançait des attaques surprises de masse dans les villes mixtes d'Israël et dans les localités arabes. Objectif, tuer et créer un mouvement de panique qui aurait forcé le déplacement des Arabes israéliens vers les pays voisins. Le professeur a tenté d'obtenir le soutien d'hommes politiques d'extrême droite et d'un influenceur. Il a essuyé des refus. Il a finalement été arrêté mi-septembre et inculpé lundi pour préparation d'attentats terroristes. Frédéric Misselin, Jérusalem, RFI.
1: Dans l'actualité culturelle à présent, on parle sortie cinéma avec The Social Reckoning, maître incontesté des dialogues mitraillés et de la marche rapide dans les couloirs du pouvoir depuis The West Wing. Le scénariste et réalisateur Aaron Sorkin renoue avec son sujet de prédilection, la politique et ses failles. 16 ans après The Social Network, il signe avec The Social Reckoning un thriller politique, le combat de la lanceuse d'alerte France Hogan face à la machine Facebook. Elisabeth Le Quéré.
3: Écoutez, je suis journaliste d'investigation. Ce type et cette entreprise jouent un rôle sans précédent dans nos vies.
4: Des effets toxiques de Facebook, Aaron Sorkin a retenu le plus explosif, ce que le réseau fait à la démocratie. Radicalisation, incitation à la haine, jusqu'à l'assaut du Capitole le 6 janvier 2021, Sorkin ne s'en cache guère. Dans son récit, les victoires de Donald Trump doivent beaucoup au réseau social de Mark Zuckerberg.
5: J'ai voulu découvrir qui avait radicalisé mon ami.
4: Au cœur du film, une ingénieure incarnée par Mikey Madison, elle découvre de l'intérieur que Facebook sait tout et laisse faire parce que la colère fait du clic et que le clic rapporte.
5: Facebook veut vous faire rester le plus longtemps possible sur le site.
4: Elle emporte des milliers de documents et les confie à un journaliste du Wall Street Journal. Le film est un thriller de bureaux, de couloirs et de salles de réunion. Le cinéaste y déploie sa marque de fabrique, des dialogues nerveux, mitraillés et des personnages qui parlent en marchant sans jamais s'arrêter. Car chez Aaron Sorkin, la parole, c'est l'action. Reste à savoir si elle suffit encore.
1: Elisabeth Le Quéré. Voilà 28 ans qu'il n'était pas revenu dans son pays. L'aventurier britannique Carl Bushby est rentré ce lundi au Royaume-Uni à la nage en traversant la Manche. Depuis 1998, l'homme de 57 ans effectuait un gigantesque tour du monde sans moyen de transport. Et puis du football, avant de clore cette édition, l'équipe d'Espagne, championne du monde en titre, s'est qualifiée ce mardi pour les quarts de finale de la Ligue des Nations en battant 2-1 la Croatie. Quant à l'Angleterre, ils ont renversé la République tchèque 3-0 en Ligue des Nations toujours ce mardi. RFI, il est bientôt minuit 10 à Paris, 22h10 en temps universel. C'est la fin de ce journal.
6: 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Grand reportage, Jacques Alix.
7: Les Américains voteront pour les élections de mi-mandat le 3 novembre. Parmi les enjeux de la campagne électorale, les data centers. Ces gigaserveurs et systèmes de stockage poussent comme des champignons partout dans le pays pour alimenter le développement fulgurant de l'intelligence artificielle. La fronde citoyenne contre ces gros entrepôts est montée très vite ces derniers mois. Défendue par Donald Trump,

0: Trump, au nom de la course technologique avec la Chine, les data centers suscitent des milliers de batailles locales, aussi bien dans les États démocrates que républicains. États-Unis, la fronde contre les data centers bouscule la campagne de mi-mandat. Un grand reportage dans le Nevada et en Californie de Lucille Gimbert.
1: Dans la poussière des montagnes désertiques du Nevada, dans l'ouest des États-Unis, les engins de terrassement s'activent. Nous sommes non loin de la ville de Reno, au centre industriel Tahoe Reno, l'un des plus grands parcs industriels au monde.
2: What you can see here.
3: Ce que vous voyez ici, ces bâtiments massifs de plusieurs étages en cours de construction, c'est le campus de centre de données, la citadelle de l'entreprise Switch. Ça s'étend tout le long de la montagne. Mon nom est Chris Thompson, je travaille pour l'agence immobilière Lance Gilman. Nous faisons venir des entreprises de centres de données, nous leur vendons des terres. Cette autre plateforme en construction, là, fait environ...

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0: Bonsoir à toutes, bonsoir à tous. Ouais, ça va aller. Je suis à l'antenne, mon grand. C'est pas grave. Hein, voilà. Tu expliquais tout à l'heure, c'est parce que plus tu bois de bière, plus ta voix va de plus en plus fort. On est bien d'accord, hein ? Ok. Ciao. Radio Beaumont 89.7 FM, vous êtes dans l'émission Eclipse et nous sommes ensemble jusque 22h30 ce soir. Il fait encore jour pourtant. Ce soir, un grand plaisir de recevoir à nouveau Franck de Racket Corps.
1: Yeah, salut.
0: Tu vois, je me suis pas planté pour une fois, c'est cool.
1: C'est clair. Pas évident, j'avoue.
0: Bah, pas évident, surtout depuis que je te connais, quoi. Je veux dire.
1: C'était Franck Racket.
0: Ouais,
1: c'est ça.
0: Voilà. Que de chemin parcouru.
1: Absolument.
0: Vedette internationale.
1: Ouais.
0: Ouais, c'est un truc de fou. On a démarré cette émission avec un titre de Body Count qui est sorti sur l'album Merciless, qui est sorti à peu près il y a 6-8 mois environ, qui est une véritable tuerie. Et ce soir, on va parler d'un album qui va sortir le 6 juin.
1: Absolument.
0: Voilà, et donc je fais un gros coucou aux floutards pour leur dire
1: yes.
0: Mettez pas n'importe quoi sur Facebook, Franck passe d'abord chez moi avant
1: chez vous. Ils savaient pas, je leur avais pas dit.
0: J'ai trouvé ça trop drôle, quoi. En exclusivité. Ouais, c'est vrai que ce sera en exclusivité sur Campus.
1: Mais j'étais pas sûr de les avoir pour toi, en fait.
0: De quoi ?
1: Mais les titres.
0: Ah oui, d'accord, ok.
1: Le mastering est tout juste fini, donc finalement, moi, ça m'arrange bien.
0: Ouais.
1: Quand je viens en radio, j'ai des trucs à faire écouter tout frais.
0: Ouais.
1: Vraiment tout frais. On peut difficilement plus, mais c'est vrai que je leur ai pas dit ah oui, je fais aussi ça avant. Voilà.
0: Ouais, mais c'est pas grave. Hein. Tu sais, les floutards, ils étaient ici avant, donc voilà, c'est. Dans le monde de la radio, nous sommes tous frères.
1: Ils sont très cool.
0: Nous sommes tous frères, c'est une grande communauté. Voilà. Bon, que deviens-tu depuis Alors attends, moi je crois que la dernière fois que je t'ai vu, c'était au concert avec Talia.
1: Ouais.
0: Et Basta.
1: Ouais, c'est ça. Ouais. C'est ça.
0: C'était au.
1: On était ici avec Thérèse.
0: Avec Thérèse, ouais.
1: Yes, Thérèse.
0: Ouais, Thérèse. On s'en fout, quoi. On s'en fout. Je lui fais des gros bisous à ma Thérèse.
1: Yes.
0: Voilà. Et ouais, donc c'était la dernière fois qu'on s'était vu. Alors j'ai vu, je sais pas, sur ton Facebook, je crois, il y avait un concert qui était de nouveau prévu avec Talia qui a été annulé.
1: Ah ouais, c'est vrai qu'on a eu un petit coup de loose collectif en fait. Moi je crois que j'ai chopé le Covid et lui il était malade comme un chien.
0: D'accord.
1: Voilà, okay. Un truc comme ça. Ou alors je sais plus si c'était le Covid. Enfin, j'ai chopé plein de saloperies à ce moment-là.
0: Mmh.
1: Et bon, on était malades tous les deux en fait. Lui il avait une extinction de voix de fou furieux.
0: D'accord.
1: Et moi, un truc du genre, quoi, aussi. Donc, on devait jouer au Bidule, je crois, et on a dû annuler.
0: Ouais. Alors, moi, je connaissais pas Talia avant d'aller les voir en concert. Je ne connaissais pas non plus Basta avant d'aller les voir en concert. Franchement, ce putain de concert, ça a été vraiment une grosse tuerie.
1: Ah, ouais.
0: On n'était pas beaucoup dans la salle, ce qui est vraiment dommage, parce que je crois qu'on devait être une trentaine à tout casser. Mais putain, comment ça a déménagé, mais toute la soirée, quoi. C'était génial, quoi. Franchement.
1: Là, c'était des belles rencontres pour nous, musicales, humaines. Voilà.
0: Italia, ils sont adorables. Basta, on est allé discuter avec eux après, complètement allumés. ah ouais, mais moi j'adore, quoi. Enfin, franchement. C'est marrant parce qu'ils ont sorti deux albums. Basta, c'est pareil, on n'a plus de news. Enfin, je sais même pas où les contacter. Parce que j'aimerais bien les avoir, hein, ce serait quand même sympa.
1: Facebook, Instagram, sûrement. Je sais que je vois de temps en temps des trucs qu'ils postent. Ils continuent à tourner pas mal.
0: D'accord.
1: Mais voilà, je sais pas.
0: Avec leur boîte à rythme.
1: Ouais.
0: Georges.
1: Ouais. Mais du coup, ouais, ils ont une certaine originalité. C'est bien, quoi.
0: C'est bien fait. Ouais.
1: C'est bien fait.
0: Talia, c'est plus un côté grunge tiré de Nirvana un peu. Moi, j'ai comparé ça un petit peu à du Nirvana
1: et du
0: Sonic Youth aussi, beaucoup.
1: Ouais. Ils s'en réclament, hein, de toute façon, vraiment le côté Nirvana. Et ça se comprend carrément. Moi aussi, ça m'inspire. Pas que, mais... voilà.
0: Toujours à deux ?
1: Toujours à deux, ouais. Nous,
0: toujours
1: c'est toujours
0: en duo.
1: Donc Racket Corps, j'ai changé. En fait, c'était le soir où j'avais décidé de changer de nom.
0: C'est vrai.
1: En fait,
0: absolument.
1: On avait été annoncé comme Frank Racket, mais ça faisait un moment que j'osais pas. parce que au départ j'avais commencé tout seul avec une boîte à rythme en
0: fait. Absolument, ouais.
1: Donc je m'étais trouvé un nom de Ramones, c'était Frank Rackett, une petite déformation de mon nom de mon vrai nom de famille, mais pour faire Rackett c'est vacarme,
0: ouais,
1: voilà.
0: Ouais, c'est ça, ouais.
1: Et puis finalement bah The Rackett, il y a plein de groupes qui s'appellent The Rackett, donc ouais. Le boucan forcément.
0: Ouais.
1: Et puis là, je me suis dit, j'ai cherché sur Internet et j'ai fini par trouver avec Rackett Corp, la corporation de. Je trouvais que c'était pas mal parce que ça a plusieurs sens, quoi. La corporation du bruit ou la corporation du vol.
0: Ouais,
1: ça marche pas mal parce que finalement, on est entouré de gros enfoirés, de banquiers, de trucs comme ça.
0: Tu crois que
1: ça fait très. Non, mais tu vois, ça fait très. C'est très polysémique.
0: Ouais.
1: Et puis comme ça, on est deux. Et puis si jamais on est un jour, on est trois ou quatre, tu vois.
0: Ça, ouais, ça fait une
1: et que je refais un concert, voilà, que je refais un concert tout seul, je suis toujours un peu le PDG. De l'histoire, tu vois, c'est un truc comme ça, quoi.
0: Tu parles de politique et après tu dis, ouais, je suis le PDG. Non, mais attends, non, c'est bon, quoi, mais... arrête, c'est bon.
1: C'est à la Public Image Limited, tu sais, où ouais. Il disait que c'était un peu. Non, je m'égare.
0: Tu t'égares complètement.
1: À bien des égards, je m'égare.
0: Ah, mais bien des égards, tu t'égares. Eh ben, moi, je te propose d'écouter des titres anciens pour commencer.
1: Yes.
0: The Same Old Song.
1: Ouais.
0: Ça te paraît bien?
1: Yes.
0: Et puis derrière Hooker. Allez, ça me paraît bien aussi.
1: Ça marche.
0: Bon, en plus de ça, c'est bien, c'est que c'est des morceaux qui sont courts, donc.
1: Voilà. On a pour 5 minutes maxi.
0: Voilà, on est loin des titres de Iron Butterfly qui durent 17 minutes. Mais. non, c'est bien, c'est très. Moi, j'ai toujours kiffé ce que tu fais parce que, franchement, vous êtes. Enfin, c'est drôle parce que vous êtes à deux sur scène, donc il y a guitare et batterie, mais il y a tellement de ça donne tellement et c'est tellement fort ce que tu fais sur scène avec
1: Pierre.
0: Avec Pierre, je me souvenais plus de son prénom, excuse-moi Pierre, je suis vraiment désolé. Voilà, j'ai toujours trouvé qu'il y a une putain d'énergie sur scène et puis franchement ceux qui viennent pas te voir, c'est qu'ils ont rien compris, quoi. Pour moi, après voilà, c'est tout. Donc là, ce sera aussi une peut-être pour vous qui êtes derrière votre poste de radio ou derrière votre ordinateur ou derrière votre téléphone, parce que maintenant voilà, on peut tout faire, on peut écouter partout de la musique partout où on veut, quand on veut. Voilà, vous allez peut-être redécouvrir ce que donne le Rackett Corp ce soir. Allez go, c'est parti, Same Old Song et Who Cares, et on se retrouve après.

0: Voilà, donc je vous avais prévenu sur le Facebook, ça va bouger, ça va pogoter dans les chaumières. Même si tu ne te prends pas pour quelqu'un qui est punk à part entière, on va dire.
1: Ah ouais, on discutait ça tout à l'heure. Bah, déjà musicalement, dire que c'est punk, c'est très réducteur. Dire de soi-même qu'on est punk, bon,
0: c'est très réducteur.
1: Bah, c'est réducteur, puis c'est pas tout à fait vrai. Alors certes, j'ai la crête et le blouson noir,
0: ouais.
1: Mais c'est parce que déjà j'ai les cheveux blancs et que si je les laisse tout paf retomber, ouais. Ça me donne un air beaucoup plus triste et beaucoup plus fatigué.
0: Après, tu te mets la barbe et la moustache et tu ressembles à Einstein, non? C'est pas.
1: Ouais, il y a peut-être moyen.
0: Il y a peut-être moyen, tu vois.
1: Ouais, mais il y a que les cheveux qui sont blancs, c'est ça, à faire bizarre. Et puis bah voilà, j'ai un boulot, je loue ma maison, je suis piégé dans le capitalisme un peu comme un peu tout le monde, mais j'ai pas de prétention. Et puis c'est surtout que j'ai 48 piges et que j'ai pas envie de squatter, de dormir dans la piste de rat,
0: ouais,
1: de
0: voilà,
1: chien.
0: Enfin, bon.
1: Je suis pas idéologue à ce point-là, quoi.
0: Bah après, je pense encore une fois, hein, dans le mouvement punk, il y a encore des séparations entre punk et punk, quoi. Je veux dire,
1: ouais.
0: À un certain moment, j'ai absolument rien contre les punks à chiens et
1: non.
0: Et je kiffe ça parce que je me dis quelque part, il y en a certains, pour vivre, ils vont faire les vendanges à des certaines périodes. Voilà, c'est des gens qui se sont mis hors système. Et ok, pourquoi pas, je veux dire, j'ai rien contre ça, et bien au contraire, je trouve qu'ils ont beaucoup de mérite. Après, alors, j'avais lu un bouquin là-dessus, et où il parlait justement des différentes modes, et où on voyait un punk donc avec une crête, avec le blouson en cuir, les Doc Martens, le machin, et puis il était marqué en dessous le punk des années, c'était à l'époque des années 2000, soit il est très jeune, soit il est très bête.
1: Ouais.
0: Et j'avais trouvé ça pas mal parce que encore une fois, le mouvement punk, c'est un mouvement qui est tellement qui vient en plus des années 70, juste à la fin du mouvement hippie.
1: Ouais.
0: C'est un dérivatif du mouvement hippie. Il y a peu de gens qui savent que le punk vient du mouvement hippie. Et encore une fois, le côté punk, le punk en Angleterre, le punk aux États-Unis, le punk en Allemagne, le punk au Japon, ça n'a strictement, ou le punk en France, le punk européen, ça n'a strictement rien à voir. On a tous des idéologies complètement différentes, on a tous une fonction. Ce qui m'avait fait toujours rire en Angleterre, c'est que j'ai fréquenté des punks dans les années 80, mais il fallait pas dire du mal de la reine, quoi. Tu vois, c'est
1: ah
0: drôle.
1: Oui. Ah ouais,
0: c'est drôle d'avoir le côté royaliste. Non, la reine, c'est sacré. On peut critiquer le gouvernement, on peut dire que les premiers ministres, c'est des branleurs, mais la reine, non. Oh my god, on touche pas, quoi. Tu vois. Et je trouvais ça tellement drôle. Mais ta musique, ouais, c'est vrai. Alors, ta musique est très. Pour moi, c'est très, très rock. Rock. On n'est pas dans le rock alternatif, on est vraiment dans le rock.
1: Mec.
0: Je pense. Après, tu hey, vas-y.
1: Ouais, c'est pas évident.
0: Attaque-moi.
1: Non.
0: Ça.
1: Là, c'est pas évident de. Bon, on va écouter. De toute façon, on va écouter pas mal de morceaux. Tu m'as demandé un petit peu ce que j'aimerais écouter. Mmh. Et j'ai volontairement pris des trucs qui, moi, me plaisent et je pense ont une partie influente dans la musique qu'on fait. Et ça va du hardcore au stoner en passant par la noise, le grunge. Il y a plein de choses. Et puis, il y a plein d'autres choses que j'écoute et qui ne m'influencent pas forcément par rapport à ce projet-là. Mais ouais, c'est un peu. C'est un petit peu compliqué de réduire toutes les choses. Alors, l'étiquette que moi, je nous ai mis, c'est punk and roll.
0: Ouais, mais c'est ça, exactement. C'est exactement ça, quoi.
1: Parce que j'ai découvert que, par exemple, j'aime pas spécialement le black metal, le death metal. Mm-hmm. Mais les seules variantes de ces styles-là que j'aime bien, c'est le death and roll et le black and roll. Et je me suis dit, bah, en fait, moi, je veux faire du punk and roll.
0: Ouais,
1: je voulais faire hardcore punk and roll, mais c'est trop long. Un truc simple, quoi.
0: Oui, parce qu'il existe déjà trop de choses dans le métal,
1: ouais.
0: Tu vois, les trucs symphonico, metallico...
1: Sous-genre, à 12 000 étiquettes, c'est déjà compliqué.
0: Et quand t'écoutes, tu fais, bah oui, c'est du métal, quoi.
1: Ouais, c'est ça.
0: Donc le premier morceau que tu as choisi, un des morceaux que tu as choisi, pardon, c'est Discharge.
1: Yes.
0: Avec You're Nothing, See Nothing, Say Nothing.
1: Yes.
0: C'est vraiment voilà, les trois singes, quoi.
1: Yes.
0: Et puis derrière, un petit The Exploited. Alors, on a eu une petite discussion sur The Exploited.
1: Yes.
0: voilà, donc, pour ceux qui connaissent ou pour ceux qui ne connaissent pas, The Exploited, c'est quand même un groupe qui est arrivé juste après, enfin, qui est arrivé au moment du revival punk dans les années 80. Avec un discours très anti-gouvernement, encore une fois, il n'y avait pas de critique de la reine, c'était plus une critique à l'époque de Thatcher,
1: Maggie
0: Thatcher. Ouais. Il y a eu beaucoup de critiques sur la guerre aux Malouines, il y a eu beaucoup de choses là-dessus.
1: Il y avait de quoi faire. Hein,
0: Il y avait de quoi faire. Un titre qui s'appelle d'ailleurs Fuck the USA aussi, qui est pas mal. Mais ce discours-là, ils le tiennent toujours.
1: Ouais.
0: Et ça a un peu vieilli, je trouve.
1: Ouais, c'est ça.
0: Voilà. Ressenti.
1: Ouais, oui, c'est ça, c'est un peu ça. Après, mais c'est vrai qu'en contexte, ils ont fait un album et une chanson qui s'appelait Let's Start a War, Said Maggie
0: Let's
1: One Day.
0: War, Maggie
1: pour
0: One
1: les
0: Day.
1: Malouines, les Falklands, selon la version.
0: Ouais.
1: Linguistique. Mais ouais. Après, voilà, c'est assez libérateur. Là, les deux titres que tu vas passer, pas tout à fait la même période. C'est vraiment 82, le UK 82, ouais. À mort, hyper vénère. Hear nothing, see nothing, say nothing. Des chants en slogan. T'as trois phrases sur toute la chanson. De toute façon, elle fait 1 minute 20. Et la suivante, je sais pas exactement, mais c'est
0: 29,
1: pas. 9. Ah bah tu vois, ouais, j'étais pas loin. Et puis la suivante, c'est Sick Bastards, je
0: Sick
1: pense.
0: Bastards. Ouais.
1: Et ça, c'est un morceau que j'avais entendu sur la radio PFM à Arras quand j'étais gamin.
0: D'accord.
1: Et il y avait une émission punk.
0: Ouais.
1: Et ce morceau-là, je l'ai cherché. Je savais plus ce que c'était. Je l'ai recherché pendant des années en me disant putain, c'était quoi et tout. Il a une voix un peu aiguë.
0: Il est sur l'album The Massacre, donc qui est arrivé
1: bien
0: après.
1: J'ai fini par retrouver, ouais. Et le moment où je l'ai retrouvé, la jouissance de dire c'était ça, c'était Sick Bastard. 89-90 par
0: oui,
1: là.
0: Oui, il est plus. C'est un des albums. Alors c'est, je pense très sincèrement que c'est l'album qui est entre Troops of Tomorrow. Et l'album, c'est pas Beat the Bastards,
1: peut-être bien. Entre ces deux périodes-là,
0: entre
1: en tout cas,
0: ces deux
1: c'est
0: périodes-là,
1: sûr.
0: Ouais.
1: C'est ça.
0: Allez, on s'écoute les deux titres. Et ben, juste avant de passer les deux titres, je vais faire juste une petite dédicace à Cédric qui est à l'écoute, qui est un nouvel auditeur de l'émission. ça s'arrêtera là. Voilà, je n'en dirai pas plus parce que après, ça risque de partir dans des polémiques. J'ai pas envie ce soir. Non, je déconne. Merci Cédric d'être à l'écoute. Si tu m'entends, tu sais que ce soir, j'allais te faire une petite dédicace. Discharge et The Exploited. Eh ben, c'est pour toi. On est en train de d'être exploité, hein, n'ayons pas peur des mots. C'est parti avec Hear Nothing, See Nothing, Say Nothing de Discharge. Et on se retrouve après.

0: Juste.
1: Parce que on était en train de parler, bah forcément, parce que il faut quand même savoir que hors antenne on parle, hein, on n'est pas à se regarder en chien,
0: en chien de faïence,
1: en chien de faïence, dans les yeux dans les yeux, les yeux dans les pneus non plus. Et donc on parlait d'un truc et je dis mais attends, je parle d'un groupe que Franck ne connaît pas et je lui dis voilà, je vais t'en passer parce que il faut au moins que tu entendes ça une fois dans ta vie. Moi je vous préviens juste, vous qui êtes derrière votre petit machin pour écouter la musique, baissez le son, fermez les fenêtres parce que les voisins vont pas apprécier. Je vous propose d'écouter The Chariot avec David de la Hoz et on se retrouve après. Je vais pas le laisser jusqu'au bout, mais on se retrouve tout de suite après pour la suite de l'émission.

0: Donc voilà. Je passe la fin où ça se termine avec le chanteur qui joue du xylophone. Il y a un mec qui joue de l'accordéon, il y a une harpe, il y a un piano et je crois qu'il doit avoir un violoncelle aussi, si mes sons sont bons, je sais plus.
1: Oui, ouais.
0: Donc The Chariot.
2: Ok, c'est intéressant.
0: Intéressant.
2: Un mélange des genres. Non, mais c'est clair, le spoken word là sur le côté métal haché.
0: Ouais. Ouais.
2: Le beat, le breakdown derrière, énorme, avec des guitares à 7 ou 8 cordes. Là. Ok.
0: Et franchement, bon, quand on avait découvert, encore une fois, donc je ferai une petite parenthèse, merci à David, mon pote, qui est en Bretagne, avec qui je faisais l'émission ici le samedi, qui m'a fait découvrir des tas de trucs comme ça. Enfin voilà, ça a été vraiment des grosses découvertes. Allez, on n'est pas là pour parler de The Chariot ce soir. Tu en es à combien d'albums là maintenant? C'est le troisième, c'est ça?
2: Deux albums, un EP entre deux. Les deux premiers titres qu'on a entendus, c'était un EP qu'on a enregistré aux Quatre Écluses. C'était assez cool.
0: Ok.
2: C'était une occasion en fait. On devait faire un concert là-bas, il y a eu le Covid. Ça a été reporté, re-reporté, ils ne pouvaient pas le faire. Mais ils avaient un budget à dépenser. Ils nous ont dit, ça vous dit de faire une résidence? Moi, j'ai répondu, j'ai pas perdu le nord, j'ai fait, on peut la faire dans le studio, la résidence? Évidemment, et vous êtes payé. Donc, on a été payé pour enregistrer pendant deux jours.
0: C'est
2: donc,
0: bien, cool.
2: C'était excellent. Et voilà, puis j'avais des morceaux, voilà.
0: D'où l'album que tu m'avais filé qui s'appelle Démo. Parce que tu m'avais filé un album à l'époque où il y avait marqué Démo dessus.
2: Ah, bah, ça devait être encore avant, alors, du coup.
0: Je sais pas.
2: Non, ça c'était encore avant. Si c'est de la boîte à rythme, c'est que c'était encore avant.
0: Je ne saurais te dire. Mais j'ai un album à la maison, un CDR tout con quoi, où il est marqué simplement démo dessus.
2: Ouais, non, mais je pense que ça c'est de l'époque.
0: C'est
2: où
0: vraiment
2: j'étais,
0: l'époque.
2: Ouais. À l'époque au tout début. Bon, il y a eu un an avant l'arrivée de Pierre.
0: Ouais.
2: Qui est un pote de très très longue date.
0: Qui était là la dernière fois. Hein. Était venu avec toi, je crois.
2: Ouais, je crois.
0: Ouais, il me semble.
2: Et voilà. Donc, voilà.
0: Ok.
2: Et alors là, c'est quoi dans les tuyaux?
0: Bah, dans les tuyaux, c'est Fight Back.
2: Ouais. Donc Fight Back, c'est du premier album.
0: Du premier album. Et Lost and Found.
2: Pareil. Les deux.
0: Bah, on a passé The Same Old Song Wicker, c'est dans le.
2: Ça, c'était sur l'EP qui était un peu après. Voilà.
0: J'ai inversé en réalité.
2: Sur la chronologie, ouais, mais c'est
0: d'accord.
2: Pas grave. Il n'y a pas de problème.
0: Il se fait tard.
2: Ouais, c'est pas la même guitare. En fait, chaque album, j'ai une autre guitare. Et à chaque fois, le son s'en ressent un petit peu. Là, c'est un son un peu plus claquant, un peu plus rock, rockabilly, mais rockabilly de loin quand même.
0: plus rock que Billy d'ailleurs.
2: Ouais, c'est ça.
0: Ouais, c'est ça. allez, Fight Back et Lost and Found. Et on se retrouve tout de suite après pour cette suite d'émissions avec ce soir Racket Corps. Voilà.
2: Yeah.
0: On est chaud. On est chaud dans les studios. On est chaud. On boit de la bière et tout. C'est génial. De toute façon, je l'avais marqué. Hein. Il est hors de question qu'on boive de l'eau ici. Hein.
2: Ça rouille et tout ça.
0: Oui, et puis ça ne correspond pas à l'esprit punk, quoi, tu vois. Enfin,
2: bah
0: voilà,
2: non.
0: Quoi. Mais on est quand même des punks un peu bourgeoisisés, on va dire. Puisqu'on ne boit pas quand même de la Cro ni de la 33 Export.
2: Ouais.
0: On boit des bières quand même sympathiques, voilà.
2: Donc, absolument. Voilà. Et puis on a passé 27 ans et on est toujours vivant.
0: Ça marche.
2: Et en bonne santé, relativement.
0: Ouais, enfin ouais.
2: relativement.
0: No,
2: bon.
0: No comment. Je passerai là-dessus.
2: Pas mieux.
0: Allez, go, on se retrouve tout de suite après les deux titres, toujours sur le 89.7 FM dans l'émission Eclipse et on est ensemble jusqu'à 22h30 ce soir. C'est parti.

0: Yes, Lost and Found. À l'époque, ça s'appelait Franck Raquette. ouais, donc t'as quand même tourné pas mal depuis le temps qu'on s'est vu, ou alors c'est toujours un peu compliqué de tourner?
1: C'est un petit peu plus calme. Alors, ça joue beaucoup. Pierre a eu un deuxième enfant, une petite fille, dont je suis le parrain d'ailleurs.
0: Eh ben, bravo.
1: La petite Sophia.
0: Bravo.
1: Adorable. Et puis, on n'est plus des lapins de 3 semaines. Donc, en fait, le truc, c'est qu'il n'y a personne qui le fait. Pour nous, ouais. De chercher des dates. Donc, c'est-à-dire que c'est moi.
0: Ouais, donc,
1: en gros, tous les 2-3 mois, je renvoie une quarantaine de mails.
0: Ok.
1: Des fois, je réinsiste. Des fois, j'envoie des textes. Des fois, je me dis, mais attends, lui, j'ai son 06. Je lui envoie carrément. Je harcèle des fois des gens directement.
0: Ouais.
1: Voilà, par exemple, notamment, il y a des gens à Arras ou à Amiens, tu vois, parce que j'aimerais bien justement bouger, pas toujours faire que Lille et la métropole.
0: C'est chiant, ouais.
1: Mais, après, en fait, ce qui est compliqué, c'est d'avoir des bonnes conditions aussi pour jouer. Un endroit sympa où on va pas avoir un son dégueulasse, parce que jouer par exemple avec Pierre, ça fracasse les oreilles si on est dans un petit endroit.
0: Ouais.
1: Mal insonorisé, enfin lui il prend une place à la batterie. La batterie elle prend une place assez violente. Et à côté de ça, des fois là je me suis remis un petit peu à refaire des petits concerts tout seul. Alors maintenant c'est plus la boîte à rythme, c'est soit je fais en électrique avec les pistes de batterie des enregistrements.
0: Okay.
1: Donc c'est un vrai batteur, mais c'est en différé. Et là je suis en train de me dire que les fois où je l'ai fait, en fait ça a pas mal plu, et du coup peut-être essayer de faire des sets acoustiques. C'est un peu moins vénère, mais c'est quand même assez dynamique, et ça met en avant plus les structures de chansons. C'est marrant, quoi. C'est une possibilité. Moi, ça me fait me fait bosser différemment.
0: Ouais, voilà. C'est clair.
1: Ça m'abuse, mais on joue pas tant que ça. Quoi.
0: T'essayes pas un peu les voisins de la Belgique, les voisins de l'Allemagne, etc.
1: Si, mais c'est vrai qu'après, par exemple, le au bout de nos rêves, par exemple, j'essaye régulièrement.
0: Okay.
1: Mais j'ai renvoyé un truc il y a quelques semaines, puis peut-être que dans quelques semaines, j'aurai, je pense à toi dès qu'il y a quelque chose, mais c'était déjà ça le message il y a 3 mois. Donc, c'est compliqué, en fait. C'est pas évident, en fait. Hein. C'est toujours un entre-soi. Il faut connaître les gens, en fait. Ça aide toujours.
0: Il faut avoir le bon contact, et après, il faut se retrouver au bon endroit, au bon
1: moment.
0: C'est ça. Et c'est pas toujours évident.
1: C'est pas forcément quelque chose que je dénonce. Hein. C'est juste qu'on est tous comme ça.
0: Oh, oui,
1: c'est-à-dire
0: oui.
1: que tu vas penser plus aux gens que tu connais. Et donc, quand tu connais pas les gens, on est tous un peu, c'est un biais qu'on a tous, mais des fois, c'est chaud de juste faire écouter et dire, voyez là. Il y a peut-être moyen que ça soit sympa, quoi. Ou alors aussi, j'ai une autre technique, c'est que je regarde sur les plus grosses salles de spectacle.
0: Ouais.
1: J'essaie de guetter les groupes qui pourraient ressembler, où c'est écrit guest, mais on sait pas qui. Et
0: oui.
1: Là, je dis, si jamais il vous faut un truc local, et c'est, voilà. Mais ça pour l'instant jamais marché,
0: aussi.
1: Mais je tente.
0: Oh, mais t'as raison.
1: Et je fais mon relou.
0: T'as raison.
1: J'ai fait ça avec les Melvins
0: Ils sont passés en Belgique.
1: Au Grand Mix aussi.
0: Au Grand Mix,
1: ouais. J'ai essayé d'être relou avec.
0: Ouais.
1: Je me suis dit, c'était pas les Melvin, c'était King Buzz Osborne.
0: Ah oui, ok.
1: Mais King Buzzo, c'est ça le nom. Je t'ai dit, ça pourrait être génial, quoi. Il y a des moments où je suis vraiment The Exploited, j'ai essayé aussi.
0: Ouais, tu m'as dit, ouais.
1: Voilà. Mais c'est pas facile, du coup. Donc
0: mais tu sais, après, c'est encore une fois, c'est ce que je te disais, hein, c'est être au bon endroit au bon moment.
1: Ouais.
0: Je peux te citer quelqu'un que je connais très bien, qui s'appelle Christophe Marquis, qui faisait partie du groupe des Stocks, qui a fait quand même la première partie de Johnny Hallyday.
1: Ouais.
0: C'était au Stade de France, il me semble. Comment d'un seul coup tu te retrouves à faire un concert devant des milliers de personnes, je pense que ça va t'arriver, c'est obligatoire, t'arriver. Première partie de GBH ou
1: Quoi,
0: tu vois. Mais la Belgique et l'Allemagne, oui, ils sont beaucoup plus, encore une fois, c'est malheureux à dire, hein, mais je le répète et j'affirme ce que je dis, c'est que c'est le public est beaucoup plus facile d'accès en Belgique, en Allemagne, en Hollande. Alors après, les pays de l'Est, alors là, c'est une catastrophe parce que eux, ils sont réceptifs à tout. Que, encore une fois, cette fameuse métropole lilloise qui s'embobifie, se bobifie de plus en plus ça devient quelquefois casse-couille de jouer sur l'île ou d'aller voir des concerts sur l'île parce que les gens qui sont là, ben soit ils sont là parce que c'est un tel qui joue et puis ils ont entendu parler plus ou moins, donc ben ils viennent et puis comme ça leur permet de claquer des photos sur Facebook en disant ah t'as vu j'y étais. Après encore une fois on fait partie du milieu underground, donc le milieu underground il est très complexe parce que il a ses codes. Le million de grand, il a vraiment ses codes et son public. Donc, tu fais un truc et t'as 150 personnes qui sont là, soit tu fais un autre truc, tu peux le faire le même le lendemain et tu vas avoir 10 personnes. Donc, c'est très, très, très compliqué. Très compliqué.

0: paramètres très compliqués. Donc voilà.
1: Ouais, c'est très, très, très difficile. Et puis bon, les salles sur l'île, bon, il n'y en a plus non plus tant que ça aussi. Il ne faut pas non plus oublier qu'il y a une année où il y a eu 15 bars qui ont fermé et où c'était des bars qui étaient vraiment de l'underground. Je pense à l'Art Grécif, je pense à plein, plein d'autres bars de, qui étaient dans des endroits où, évidemment, on ne mettait pas non plus 200 personnes, mais tu mettais facilement quarantaine de personnes et les 40 qui étaient là venaient vraiment pour voir le groupe et c'est ça pour partager avec le groupe. Que là, maintenant, ben, hormis la Brad Cave sur l'île, après, c'est des bars, quoi, je veux dire, le Bidule, la Bulle Café, tout ça, c'est des bars-concerts, quoi, en réalité, et c'était à l'époque, dans ces bars-là, ben, on jouait de la techno, on jouait du rap, on jouait des trucs comme ça, mais il n'y avait pas vraiment le côté... Enfin, c'était un côté underground aussi, on est d'accord, mais il n'y avait pas le côté, le côté rock, quoi, que... je trouve que ça s'est un peu perdu, là, sur, sur la métropole. Je pense que les gens ont besoin d'autre chose, je sais pas quoi.
0: Ouais, ouais, c'est possible. pas facile, effectivement, de...
1: Bien casse-couille.
0: Et le... pour revenir à la Brat, quand on y avait joué, la Brat Cave... on a fait un four. Moi, j'ai jamais réussi à y jouer et de vraiment remplir la salle. Alors que finalement, l'affiche, par exemple, de ce soir-là, elle déboîtait, quoi. Bah, c'était vraiment cool. Mais qu'est-ce qui s'est passé? Pourquoi c'est pas venu? Je sais pas.
1: J'ai poussé ma gueulante sur Facebook ce jour-là en disant putain, hein, ça va, quoi.
0: En plus,
1: la veille, j'avais été au B52. Bon, après, le B52, c'est autre chose parce que c'est dans le trou du cul du monde en Belgique. Et puis, même le GPS, quelquefois, trouve pas. Là, c'est pareil, on était une quinzaine, quoi. Donc, il y avait quand même Case Down, il y avait Jackie Beach, il y avait. Je sais plus qu'est-ce qu'il y avait encore. Enfin, bref, donc aussi des pointures. Et tu dis putain, t'es à 15 dans la. Bon. Moi, j'ai passé un excellent moment, c'est pas le problème, quoi. Mais je me dis, vis-à-vis des artistes, après, mettons un petit point de. Une petite guillemets là-dessus, c'est que est-ce qu'il vaut pas mieux se produire en face de 10 personnes qui sont réactives que de se produire en face de 100 personnes qui bougent pas?
0: Ah, oh, si, c'est voilà. Vrai. C'est vrai.
1: Voilà. Après, moi, c'est mon truc.
0: c'est clair.
1: Bon, et eh ben super. Qu'est-ce qu'on a
0: On n'est pas parti sur Iron Maiden.
1: Alors on est parti sur attends, parce que là, qu'est-ce qui se passe? Ah oui, j'ai quelquefois des problèmes avec mon avec l'ordinateur, mais tout va bien. Si on était parti sur AC/DC.
0: AC/DC.
1: Okay. AC/DC. Et puis après on s'est dit why not Iron Maiden. Donc AC/DC sur l'album Eight Voltage, si mes souvenirs sont bons.
0: C'est possible, je sais plus ce que j'ai mis sur la liste. Mais
1: alors là, bravo, quoi, sans déconner, quoi.
0: TNT.
1: Non, c'est Livewire.
0: Livewire, ah bah Livewire, c'est mes deux préférés dessus.
1: Livewire, c'est vrai que je suis en face d'un prof d'anglais, my god.
0: Ah pardon, désolé.
1: Il va falloir que je revoie.
0: ce morceau est génial, d'accord. Au casque, il est incroyable à écouter. D'abord, t'as la basse. T'as une guitare à droite, silence, avec la basse qui continue. Et puis d'un seul coup, t'as la deuxième guitare qui arrive à gauche. Et puis ça, en fait, c'est un art du silence ici d'ici. Ils arrivent à maîtriser les moments où ils disent c'est pas les notes que tu joues, c'est les notes que tu joues pas. Et ça met de l'air et ça met le groove du truc. Et ils sont trop forts.
1: Génial. Et ensuite, derrière Iron Maiden, je le dis bien.
0: ça va.
1: Invasion.
0: Ouais,
1: là, je le dis toujours bien.
0: Ouais, ça va.
1: Ça va.
0: C'est
1: okay.
0: Cool. Validé.
1: Donc ça aussi, c'est sur un des premiers albums, tu me disais, Invasion.
0: Oh, c'est même pas sur un album, c'est en fait. C'est précédent aux albums et c'est jamais sorti sur un album.
1: D'accord, ok. Putain. Attends, on a que du frais ce soir, c'est cool. On se retrouve après les deux titres. Bon, pour partir un peu sur ce côté. Hard rock, je pense, ouais. On va parler plus. Enfin, là, c'est plus parti sur le hard rock des années fin 70, début 80.
0: Yes.
1: C'est parti. Azdec, comme on disait à l'époque.
0: Yep.
1: On se retrouve après.

0: Et voilà, nous sommes vraiment dans les prémices d'Iron Maiden. Je suis sûr que 98% des gens qui ont écouté ce morceau ne savent même pas que c'est Iron Maiden, je suis sûr.
1: Non, c'est pas, c'est un morceau qui date d'avant leur premier album et qui est jamais sorti sur un album, mais c'est l'un de mes préférés. Ouais. Parce qu'il y a cette ambiance avec le premier chanteur, c'est très punk, c'est très énergique, etc. J'aime beaucoup, ça s'appelle Invasion. C'est une face B de je sais plus quel titre du coup. De toute façon, plus personne réfléchit en single 45 tours presque. Donc, mais voilà, ça date de genre 79 quoi.
0: Ah oui, ok, carrément.
1: Ou quoi. Début 80.
0: Ah, il va falloir que j'aille chercher que je profite là-dessus quoi. Merci Franck.
1: Je t'en prie, Franck. Ce monde où tout le monde s'appelle Franck.
0: Exactement, un monde de fou. Vous êtes dans la quatrième dimension ce soir. Nouvel album, donc là ça y est, nous y sommes.
1: Les pieds dans le plat.
0: Ouais. Alors cet album, tu l'as baptisé comment ?
1: Alors je l'ai baptisé Mutations. Okay. Mutation en français, ça marche. Hein. C'est comme frustration. Okay. Mutations parce que bah, ça parle un peu de. Bah, des changements de l'être humain, enfin de ce qui se passe progressivement, etc. C'est un peu voilà, c'est un petit peu une réflexion. Bien si je trouve pas mon mot, j'ai un con un peu ouais métaphysique, c'était
0: métaphysique,
1: le mot. Ouais,
0: ouais.
1: C'est genre ouais, qui suis-je, où vais-je,
0: ouais. Acoustique-je, ouais. Quand
1: j'ignore de le savoir, ouais. Mais ce que je n'ignore pas de le savoir, c'est que l'avenir est à deux doigts de tes pieds, voilà, et vice versa. Comprendront les philosophes.
0: Exactement. Ceux qui connaissent les inconnus aussi.
1: C'est ça. Donc voilà, c'est 10 titres qui ont bien eu le temps de maturer.
0: Ok.
1: Moi, j'y perçois un changement stylistique, mais je suis pas sûr que soit tant que ça. C'est de plus en plus mélodique sur le chant.
0: Ok.
1: Pour la simple raison que il y a eu tout un moment où on pouvait pas forcément faire tout. Ça fait longtemps que j'aimerais les enregistrer ces titres. Et du coup, je les ai repassés. Je me suis dit ah tiens, je pourrais changer la tonalité comme ça. En fait, au chant, je peux faire ci, je peux faire ça. Mmh. Et voilà, changer un petit peu. Donc voilà, j'ai beaucoup. C'était un petit peu plus réfléchi, un petit peu moins direct. Mais bon, ça envoie quand même du pâté. Hein.
0: Oh bah j'en doute pas. Non, et puis en plus de ça, j'ai eu la primeur de pouvoir l'écouter tranquillement chez moi. Donc voilà. Et donc c'est une réflexion en réalité, ou c'est une suite de réflexions que tu as fait sur l'album?
1: Bah, il se trouve juste que tous les morceaux, il y a un petit peu des... Il y a un petit peu, c'est sans faire exprès, il y a quand même des choses communes, donc je les ai organisées dans un sens particulier, et puis voilà.
0: Ça raconte pas une histoire.
1: Non, c'est pas un album concept non plus, okay. Hein, mais ça marche bien. Ça fonctionne bien, il y a quand même une certaine unité, sans être un concept.
0: Ok. Donc t'écris toujours les paroles?
1: Ouais.
0: Ok. Ouais. Et la musique?
1: Bah pareil aussi. C'est un petit peu moins
0: Et Franck, il fait juste. Enfin, pardon.
1: Non, lui, il a un autre prénom, n'importe quoi.
0: Je laisse tomber. Et Pierre, lui, il y a juste à suivre, quoi.
1: Ouais. Bon, après,
0: je déconne.
1: Il
0: rajoute sa patte quand même.
1: Moi, il me déglingue. Hein. C'est-à-dire, ouais. Des fois, j'arrive avec. Des fois, en fait, il sent. On se connaît depuis très très longtemps. Ouais. En fait, on a commencé à jouer ensemble en 95. 30
0: ouais,
1: piges de connaissances mutuelles.
0: Hein.
1: Donc de temps en temps, il sait exactement et des fois, il fait des trucs auxquels je m'attendais même pas. Uh-huh. Mais c'est toujours dans un genre, je dis waouh. En fait, il me réveille le truc, il met un coup de peps, il a des idées. Donc pour moi, il est aussi, il compose ses parties de batterie. Pour moi, okay, il est co-compositeur. Ouais. Quoi. C'est pas voilà.
0: C'est pas un travail seul, c'est vraiment un travail ouais. D'équipe quoi.
1: Ouais, carrément.
0: Ok. Eh ben, on va découvrir donc un premier titre,
1: yeah.
0: Et on reviendra. On reviendra après parce qu'on présentera aussi le deuxième. Ouais,
1: yes.
0: Voilà. Donc, Learn to Fly.
1: Yes.
0: Qui signifie apprends à voler.
1: Exactement.
0: Comment on dit maintenant ?
1: En danois. Je sais pas.
0: En danois suisse.
1: Septentrional.
0: Donc, apprends à voler. Tu veux en parler quand même un peu, c'est quoi, enfin le concept de cette chanson.
1: Ouais, c'est un petit peu flou, hein, mais c'est un peu sur.
0: Non, mais donne dans les grandes lignes et ne donne pas de détails.
1: Ouais, c'est un peu sur. Non, mais c'est un peu sur le mal-être, pas quoi savoir foutre de soi-même, voilà quoi. En gros.
0: On sent que t'es prof, toi, que tu rencontres ça tous les jours avec tes élèves, je pense.
1: Ouais, ouais, je suis pas sûr.
0: Non.
1: Je leur parle pas de mes chansons, mais.
0: Non, non, peut-être mais enfin, je veux dire, non, mais peut-être que tu vois, t'as pas mal de gamins actuellement, ben, qui savent pas trop quoi faire.
1: Ah oui,
0: de, tu vois, dans ce sens-là, de dire, ben, je sais pas trop quoi faire de my life, quoi. Qu'est-ce que je vais faire à part peut-être. Être jugé avocat, quoi. Enfin, ouais. C'était les Fatal Picard qui disaient ça. Il a dû voir chez Courbet, voilà, quoi. C'était pas mal s'il devenait avocat, comme ça, il allait pas en prison. Mais voilà, je pense qu'à un certain moment, c'est un problème qu'on a depuis de nombreuses années. J'ai toujours pas compris et je ne comprendrai toujours pas comment peut-on dire à un gamin de 14 ans qu'est-ce que tu veux faire plus tard.
1: Ouais, ben... maintenant c'est la maternelle, attention,
0: ouais.
1: Hein, si t'as suivi Elisabeth Borne maintenant,
0: ah oui, oui.
1: Il faut qu'on sache très très tôt, hein, déterminisme social, allez on va faire ça, même peut-être in utero tant qu'on y est.
0: Oui, oui, on va peut-être y arriver, on va peut-être y arriver, hein. Mais c'est vrai que c'est très compliqué, enfin moi, je sais pas, mais comment veux-tu dire à un gamin, ben, à l'âge de 14 ans, eh ben, toi, tu seras comptable. Ouais, putain, c'est trop bien. C'est trop bien.
1: Génial.
0: Et toi, par contre, tu ramasseras des poubelles parce que t'es nul à chier. Et puis, non, mais comment tu peux dire ça à un gamin, quoi? Enfin, je sais pas. C'est tellement pour l'orientation. Après, je comprends et je conçois que l'orientation d'un gamin qui est en fin de troisième, en fin de cursus pour passer ensuite dans la période secondaire. Ça doit être compliqué parce que bon, t'as des gamins qui ont pas forcément cette maturité à l'âge de 15 ans et qui à l'âge de 16 ans ou à 17 ans, pouf, chopent une maturité et qui savent ce qu'ils veulent faire. Mais quelquefois, il est trop tard parce qu'on les a dirigés dans une mauvaise, ouais. Dans un mauvais truc.
1: Ça, c'est comme ça maintenant.
0: Ouais.
1: Nous, on a encore eu la chance parce que moi, clairement, j'étais même à 18, je savais pas encore bien.
0: Et ouais,
1: encore l'occasion de repousser un peu l'échéance et de se laisser le temps de réfléchir. Mmh. Mais là, le problème, ouais, vers 14, 15, là, en fin de troisième, parce que arrivé au lycée, en fait, ils doivent avoir un truc hyper spécialisé et, non, mais les portes se ferment à fond. Moi, c'était encore assez ouvert, je trouve.
0: Ouais.
1: Quand on arrivait au bac, puis on pouvait encore essayer un truc ou deux.
0: Ouais, c'est ça, ouais.
1: On avait encore un an ou deux jusqu'à 20 piges, j'avais peut-être essayé de pas trop se foirer, mais voilà. C'était pas.
0: Alors, je connais une école où mon fils a été, qui s'appelle le lycée, et j'ai trouvé ça génial, parce qu'ils avaient des modules. Donc, ils pouvaient choisir dans l'année des modules. Et si le module leur plaisait pas, ils avaient le droit de changer de module. Mmh. Et ça, j'avais trouvé quand il était au lycée, j'avais trouvé que c'était vachement intéressant parce que tu pouvais te diriger vers l'informatique, tu faisais un mois d'informatique, tu disais, oh putain, non, ça me branche pas du tout. Clac, tu changeais de module, t'allais en science ou t'allais en truc. Et je trouve que le principe, il était vraiment génial parce que ça permettait de découvrir plein de choses. Sans te mettre dans un entonnoir et puis te dire, bah vas-y, maintenant t'as choisi ça, bah démerde-toi, quoi, c'est pas mon problème.
1: Ouais, c'est clair.
0: Donc c'est compliqué. Allez, Learn to Fly, on se retrouve tout de suite après. Ça fait partie du nouvel album de Racket Corps ce soir. Bisous les floutards, je vous aime. C'est parti.
1: On vous kiffe.

0: Ouh, un petit effet d'écho à la fin.
1: Petite réverbe.
0: Petite réverbe. Ouais, donc tu me disais, l'enregistrement, c'est différent par rapport à ce que tu faisais sur les autres albums.
1: Alors, sur un détail technique, c'est que en fait, on enregistre toujours en live ensemble.
0: Ok.
1: Mais sur le premier album, de ce qu'on a pu entendre avant, par exemple, ma guitare repasse dans les micros de la batterie en fait. Okay. Là, en fait, j'ai un petit simulateur d'ampli. Mm-hmm. C'est une pédale. Et en fait, je passais directement dans la console. Ce qui fait que il y a aucune guitare qui repasse dans la batterie, donc ça nous permet d'avoir des prises un peu plus propres à la base.
0: À l'état pur.
1: À l'état pur. Après, il y a Lucas, notre pote, musicien, ingé son, qui a fait un super boulot sur le mix. Mm-hmm. Et puis, on nous a conseillé un gars pour le mastering. Moi, en réécoutant, là, je me dis, oh, purée. Parce qu'en fait, le mastering, ça remet encore une couche de vernis, et là, il a fait un truc un peu brutal, un peu bourrin, mais qui marche bien, quoi. C'est efficace à mort. Donc voilà, je suis content de l'entendre, parce que là, ce que vous écoutez, messieurs, dames, c'est vraiment
0: une exclusivité.
1: Hyper frais, et j'ai ça depuis dimanche.
0: Ouais, donc
1: J'ai ça depuis dimanche midi. Okay. Voilà.
0: Cool. On est en exclusivité, tu m'as mis international.
1: À part le mec qui fait le mastering, les trois personnes, les deux musiciens et le mec qui a fait le son en France, voilà, il y a quatre personnes qui avaient entendu avant maintenant.
0: Voilà, ben voilà, je suis la cinquième personne et vous êtes les unième personne à écouter.
1: Yes.
0: Non, mais c'est très très bien. Je suis très content que tu viens faire ta promo chez moi en réalité. C'est trop cool. C'est vraiment trop cool. Allez, on va s'enchaîner tout de suite un deuxième titre parce que ça, on est obligé de. Faut se les manger, ces titres-là. Manger l'album, enfin, vous allez pouvoir manger l'album à partir du 6 juin. Mais franchement, si vous aimez tout ce qui est rock, tout ce qui est les musiques un peu agressives comme ça, franchement, il faut. On parlera des prix de l'album après. Allez, c'est parti. Idéologie.
1: Yes.
0: Ou Ideologie.
1: Ideologie. Ça marche en français aussi.
0: Ouais. C'est bien, t'as fait des titres où
1: c'est
0: on peut...
1: bilingual.
0: Ah non, il y a des choses un peu chiantes quand même.
1: Ouais, il y a des choses un peu chiantes. Je te parle pas des trucs des fois que je me fais chanter moi-même. Sur la chanson qu'on a entendue tout à l'heure, Who Cares, ça commence par Why don't ants get stuck in traffic? Why don't ants get stuck in traffic? À dire comme ça, cette vitesse-là, à 200 BPM, c'est chaud. Why don't ants get stuck in traffic? 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Voilà, ah ouais. J'aime bien me faire chier la... Voilà.
0: Non mais ouais. T'as raison, hein. Vas-y, tant qu'à faire, tant qu'à faire. Ouais. Idéologie, ça parle.
1: C'est parti.
0: Ça parle de quoi?
1: Ah, ça parle d'idéologie. En fait, c'est parti c'est la seule chanson qui aurait un pendant français.
0: Okay.
1: Parce qu'en fait, je l'ai écrite à partir de slogans situationnistes de mai 68.
0: Ok.
1: Demande l'impossible, exige l'impossible, soyons réalistes, exigeons l'impossible. Ça, c'est les premières. Et en fait, je me suis dit, ah, c'est cool et tout. Et je les ai écrites en anglais. Et après, je me suis dit, mais en fait, je pourrais la réécrire en français aussi, en revenant sur le slogan de base. Ouais. Et puis voilà. Donc, du coup, j'ai une deuxième version fantôme. Mais voilà. Celle-ci, c'est sur ça. En fait, c'est un peu sur des slogans comme ça. Et un peu publicitaire et sur les idéologies. Et justement, l'idée générale du truc, c'est de dire que toutes les idéologies, en fait, elles nous poussent à faire que de la merde, en fait, en gros.
0: En gros, c'est ça.
1: Et même celles auxquelles j'ai tendance à adhérer, pousser, en fait, voilà, pousser
0: dans
1: leurs
0: extrêmes. Encore une fois, si on pousse trop loin dans les extrêmes, ouais, on est un peu...
1: En fait, voilà, c'est toujours c'est souvent le serpent qui se mord la queue, donc voilà quoi. Mais principalement, c'est plutôt une attaque sur le capitalisme, le libéralisme, etc., qui sont plutôt des choses que je décris de base, mais il y a quand même un recul sur... Voilà, c'est ça l'idée.
0: Oui, oui.
1: En général.
0: Oui.
1: Et après, il n'y a pas, dans le texte, il n'y a pas clairement, ouais, c'est pas bien, c'est pas bien Macron, c'est pas bien le RN. Non, non, c'est pas aussi frontal que ça, c'est un peu plus vague.
0: Je vais pas citer les groupes punk qui font ce genre de trucs, mais c'est vrai qu'il y a des groupes de punk français. Moi, quand j'écoute, quelquefois, je fais, mais putain, qu'est-ce que ça peut être niant-niant,
1: ouais, c'est ça.
0: Quoi, tu vois, à un certain moment, le discours, ok, d'accord, on est... tu vois, autant... pour moi, les gens qui étaient contestataires, c'est des gens comme les Beru, tu vois, qui exprimaient des opinions. Molodoy aussi exprimait beaucoup d'opinions. Mais c'était... c'était très basique, mais à la fois très percutant. Que à l'heure actuelle, de dire « Ah putain, le RN, c'est mal », ça me fait plus penser à McKay dans South Park.
1: Ah oui.
0: Tu vois, la drogue, c'est mal, vous voyez. Voilà, tu vois, c'est plus... voilà. Et il y a beaucoup de groupes punk, encore eux, ils sont pas tous comme ça. Et encore une fois, merci à tous ceux qui sortent du lot. Mais il y a des groupes punk, et surtout, encore une fois, des groupes punk parisiens, qui sont encore... qui s'embobifient, hein, n'ayons pas peur des mots, et qui lancent des slogans un peu trop simplistes et un peu trop faciles à sortir.
1: Ouais.
0: C'est que, oui, on est tous d'accord que le fascisme, ben voilà, c'est de la merde, mais y a des moyens de le dire et des moyens de l'exprimer, autre que de dire « Ah, le RN, c'est mal. Ah, Marine Le Pen, ce qu'elle fait, c'est mal. » Enfin, voilà, quoi. À un certain moment, Macron « Ah, putain, c'est mal. »
1: Être si, percutant, et puis d'aller plutôt dans le pourquoi de,
0: d'affirmer ce que tout le monde sait.
1: Un truc
0: quoi,
1: évident,
0: tu vois.
1: Voilà, ouais, c'est ça.
0: Voilà, c'est qu'à un certain moment, il faut un petit peu aussi...
1: expliquer qu'est-ce qu'il y a qui te défrise, quoi.
0: Voilà. Complètement, quoi. Voilà.
1: Qu'est-ce qui te défrise, et tant qu'à faire, essayer de chercher quelque chose de qui n'est pas dit forcément tous les jours, mais qui va peut-être plus loin, voilà, dans...
0: Je pense que tu vois, je pense que le fait qu'on ait aussi notre âge respectif,
1: oui.
0: On a aussi du recul par rapport à tout ça. Et moi, je l'ai toujours dit, je suis anarchiste modéré. Je suis pas un anarchiste qui va dire je vais cramer tout et puis on reprendra tout à zéro. Non, j'ai une bagnole, je paye mon crédit pour ma bagnole, j'ai une baraque, enfin voilà, enfin je veux dire, après un certain moment, oui, cette putain de société de merde, cette société de consommation, ben, on y est dedans et on en a, enfin, c'est pas qu'on en a besoin, mais on est tellement habitué à vivre dedans que, ben, il y a des choses, oui, ça nous paraît tellement abracadabrant, mais d'un autre côté, ben, on ferme notre gueule et puis, par contre, suivre comme des moutons, ça c'est autre chose, ça c'est un autre problème. Ouais. Donc, on a quand même des idéologies. Allez, idéologies, ideologies, comme dirait, je sais pas, le mec qui est en face de moi. Et on se retrouve après.

0: Eh, du calme, sans déconner. Ah oui, là, franchement. Mais moi, j'ai écouté cet album et franchement, putain, il déménage, quoi.
1: Ah, cool.
0: C'est bien, c'est bien. Franchement, bravo. Bravo.
1: Bah, merci. Ouais, ouais,
0: et tu remercieras aussi toute l'équipe parce que. Il y a du boulot.
1: Ouais, ouais. Là où j'en suis très content, c'est que l'enchaînement des titres, pour le coup, c'est moi qui ai tout contrôlé ça. Mm-hmm. C'est que tous mes titres préférés, c'est les titres pairs. Et les titres impairs, c'est pas que je les aime un peu moins, mais c'est un peu plus punk que du front, ce qui fait que t'as toujours des trucs un peu plus subtils. Et en fait, c'est un petit peu moins monolithique que d'habitude, c'est-à-dire que ça fait des petites vagues, ça se rénerve, ça se recalme. La troisième, elle est beaucoup plus lente, elle est un peu plus presque comme du métal, Melvin, c'est un peu lourde. Ouais. Et puis après, ça repart. Enfin voilà, l'idée c'était d'être varier au fur et à mesure.
0: D'accord.
1: Mais ça reste quand même, la patte est là, la signature est vraiment clairement établie. On n'est pas encore à remettre ça en question, mais j'y compte pas.
0: Bah, par contre, le titre caché, viens voir un petit coup à la maison, il est pas terrible. Mais
1: j'avoue, on avait bu.
0: La piste inconnue. Avant de repasser en dernier titre de ton nouvel album, parce qu'on va pas non plus tout dévoiler.
1: Non,
0: parce que sinon à ce moment-là, ou alors soit vous venez tous ici puis on fait le concert ici. Mais bon, on va revenir un peu sur tes choix. Alors du L7.
1: Ah ouais. Excellent.
0: Avec un truc qui s'appelle Wargasm.
1: Wargasm.
0: Wargasm.
1: Un mélange d'orgasme et de guerre. Wargasm.
0: Ok, d'accord, ok.
1: Je sais pas trop ce qu'elle raconte, j'avoue que j'ai pas. Je fais pas toujours attention à ce que racontent les gens quand même.
0: Mais je crois que c'est. Mais ce serait pas étonnant, quoi, parce que comme tu es prof d'anglais, ça doit être, tu l'entends.
1: Ouais, je l'entends, mais des fois j'écoute pas.
0: Des fois,
1: tu vois, c'est ça, il y a une nuance. Des fois j'entends et des fois je fais pas gaffe aux paroles, vraiment.
0: Donc là, vous allez entendre parler d'une petite fille qui a acheté un ballon rouge et il y a un sale punk qui arrive derrière et qui lui crève son ballon. Donc voilà. En gros, ça va être...
1: Ou pas.
0: Ou pas. Après, à vous de me dire. Et puis derrière, alors, j'hésite entre Motorhead et Nirvana, dis-moi.
1: Ah, là, c'est dur.
0: Le choix est difficile.
1: Par respect de la chronologie, on dira Nirvana.
0: Allez. Alors, sur l'album Insecticide, sur l'album qui est sorti juste après Smell Like Spirit, si mes souvenirs sont bons, et qui était considéré comme un album de face B.
1: Ouais, c'est une compile de trucs qu'ils avaient fait, qui n'étaient pas sortis encore avant, quoi. Ils se sont dit, ouais, putain, ça a bien marché.
0: Bah ouais.
1: Il faut qu'on fasse patienter avant le prochain album. Donc, entre 91 et 93, ils ont sorti ça.
0: Cet album.
1: Fin 92. Je me rappelle très bien. Et en fait, c'est vachement bien parce que il y a un côté plus punk.
0: Absolument. Ouais.
1: Plus face B, plus, effectivement. Mais, et ce morceau, c'est la quintessence de Nirvana de toute façon. Nirvana, il y a d'autres trucs, mais tous les trucs que j'aime bien de Nirvana, le côté plus énervé, on va dire, il est dans ce morceau et c'est trop bien.
0: Super. Il l'a dit et on le passe. Allez, on se retrouve après les deux morceaux parce que l'heure tourne et il faut falloir vraiment que je termine ce soir à 22h30. J'ai pas le choix, les gars. Allez, go, c'est parti.

0: Alors là aussi, on pourrait dire, encore une fois, Nirvana, Kurt Cobain, très bien, qui est guitare. Les puristes diront peut-être que c'est de la musique facile.
1: Ouais.
0: Voilà. Mais, bordel de merde, c'est peut-être de la musique facile, mais il n'y a qu'eux qui ont pensé à le faire. Quoi, ouais. Voilà,
1: et la simplicité, c'est pas si facile de faire simple. Et non. Simple et efficace. On est tout à l'heure, on écoutait du AC/DC, c'était. En fait, c'est quelque part bête comme chou, mais juste bien arrangé. Je pense à certains trucs un peu japonais, à certaines conceptions. Je sais pas, rien que le sushi, quoi. T'as rien, quoi. T'as du poisson, du riz, ok, mais c'est juste fait. Boum, quoi. Ouais, c'est efficace et c'est ultra simple. Et en fait, voilà, c'est ça aussi le rock, en fait. C'est pas censé être compliqué. C'est pas forcément obligé. Enfin, c'est pas obligé. C'est pas grave si tu fais quelque chose d'un peu complexe. Mais l'efficacité de la simplicité, c'est.
0: C'est ce que on se dit. Enfin, c'est ce que j'ai dit encore une fois à mon fils. J'ai dit. L'esbrouf, hein, ça peut être vraiment de l'esbrouf, mais l'esbrouf, ça peut être travaillé. Et travailler de l'esbrouf, ça devient plus compliqué parce que tu fais quelque chose de simple qui à l'oreille va exploser, mais quelque part, ce sera simple, mais c'est pas simple à faire. Jouer simplement, c'est difficile. C'est plus difficile.
1: Ouais.
0: Je prends peut-être, pour exemple, quelque chose qui s'appelle le free jazz, où dans le free jazz, t'as du tout et du n'importe quoi. Oui, tu peux très bien prendre un instrument et puis aller claquer des contre-rudes, des contre-rés, des contre-mi, des contre-fa. Tu peux faire ce que tu veux. Mais à un certain moment, si il n'y a pas une finalité dans ce que tu fais, ouais, enfin, c'est ce que vraiment j'appelle de l'esbrouf. C'est que le mec, il a sorti les capacités de l'instrument et puis. Point barque, enfin voilà, il n'y a pas été chercher plus loin. Si tu sens de ce genre de truc, mais que tu l'associes à d'autres sons, et puis que tu fais retomber une sauce qui est montée, oui, là, c'est de, enfin, c'est plus de, enfin, c'est, bon non, je vais arrêter là parce qu'on dirait de la masturbation intellectuelle. Mais il y a tellement de choses à faire quelquefois sans être hyper compliqué. Hein, moi j'écoute quelquefois des trucs de funk où au niveau de la basse c'est très très basique, la guitare c'est très très basique, mais le tout avec les cuivres, avec la voix, avec la batterie, avec l'ensemble,
1: ouais.
0: Putain, mais tu te prends une de ces putains de clés, quoi. Ouais. Et tu, quand t'écoutes Papa Was a Rolling Stone,
1: mm-hmm.
0: Excuse-moi, mais il n'y a pas grand chose là-dessus.
1: C'est marrant.
0: Et cette chanson, c'est vraiment une tuerie de ouf.
1: J'allais justement mentionner genre Bob Marley and the Wailers et James Brown.
0: Ouais.
1: James Brown, chacun fait une putain de deux notes par mesure, quoi. Boum, tigada, boum, boum, boum, waouh. Et ça.
0: Et ça pète.
1: Tout.
0: C'est ça, c'est un truc.
1: Alors,
0: c'est,
1: nous, on fait un peu l'inverse avec Racket Corp parce qu'on n'est que deux.
0: Ouais.
1: Donc, en fait, nous, on peut tous prendre plein de place. Et de toute façon, on voit là, à moins d'être vraiment très, très, très, très bavard, c'est difficile d'en faire trop parce qu'on n'est que deux. Mais là, eux, ils sont huit et chacun, du coup, respecte un truc, paf, paf, un cahier des charges. C'est une grosse machine qui va. Voilà quoi, qui va aller allumer notes de basse, skank de guitare, coup de cuivre. Caisse claire, grosse caisse, enfin voilà, chaque truc est comme sur une grille mentale là, qui est rythmique, qui vient se placer sans jamais se marcher l'un sur l'autre, et ça donne un truc
0: c'est monstrueux,
1: imparable.
0: C'est ça, c'est
1: James Brown, je trouve que c'est viscéral comme du punk rock.
0: Ah ouais, non mais c'est un truc de malade, enfin bon, voilà. Bref. Alors là, Chaos.
1: Yes.
0: Alors, vas-y, ça, parce que moi, je ne connaissais pas du tout.
1: Alors, Chaos, c'est le premier groupe de stoner rock ou de desert rock. C'est des gars qui... Certains d'entre eux ont fini dans Queen of the Stone Age.
0: Ah ouais,
1: l'un d'entre eux, en fait.
0: D'accord.
1: Et en fait, c'est des mecs qui jouaient dans des desert parties. Ils jouaient dans le désert. Okay. Les gars, ils habitaient dans le désert, un peu loin de la Californie, dans la Californie, dans le désert, et ils savaient pas quoi foutre, ils fumaient, et puis ils faisaient de la musique. Et donc, ils organisaient des generator parties. Ils avaient genre un générateur, puis là, ils faisaient des fêtes. Et donc, ils avaient un son énorme, énormissime, parce que c'était joué dehors, en plein air. Et voilà. Et ce morceau-là, il me rend fou. Cet album-là, il est génial. L'album, c'est Blues for the Red Sun. C'est leur premier. C'est leur deuxième, pardon. Mais il est vraiment très, très bien. Et ce morceau-là, je sais pas pourquoi, il me rend complètement dingue. Et c'est lourd. Il y a un côté, ça mélange un peu les trucs à la Black Sabbath, un peu psychédélique des années 70 et vieux hard rock metal, proto metal des années, par exemple, 70. Mais c'est les années 90. La Californie, enfin le désert entre la Californie et le Nevada, et c'est tout un délire. Chaos, ça se dit Chaos, est-ce que c'est un jeu de mots sur chaos,
0: le chaos.
1: Et bon voilà, ça me plaît beaucoup. Ça, d'ailleurs, il y a une petite influence dans certains titres que je fais. Sauf que nous, c'est un peu plus rapide, mais il y a un côté un peu. Et j'aime bien leur gros son de guitare.
0: Ah, voilà. Si tu veux, je peux changer le BPM. Hein, là, il est en 80, je peux le mettre en 180.
1: Non, on va la garder comme ça. Donc, c'est, je sais plus, 50 million.
0: 50 million yard trips.
1: Yes.
0: Yard trip. Il n'y a pas de S. Allez, go, on s'écoute ça et on se retrouve après pour cette fin d'émission. Tranquilo, tranquilo.